Magic Bounce, Interplanetary, un peu funk, boogie avec des accents jazzy. 30 avril, c'est la journée internationale du jazz proclamée par l'UNESCO en 2011. On va avoir beaucoup de jazz. Comme d'habitude, à Rythmologie, on va suivre avec Donald Byrd et un remix de DJ Spina de son classique Lansana's Priestess. Vous écoutez Rythmologie sur les ondes de CISM à Montréal.

Cooper, de trompettiste, qui est un des fondateurs du jazz fusion, jazz funk, en même temps que Miles Davis et David Axelrod, Lance Anas, Priestess, remixé par DJ Spinon. On s'en va écouter The Younger Generation de 1979. C'est en fait Grandmaster Flash and the Furious Five sous un autre nom. Vous écoutez Rythmologie.

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The younger generation, comme je disais, Grandmaster Flash avant le temps, en même temps que Sugar Hill Gang, du vraiment là, dans les premiers enregistrements de hip-hop, 1979, ça a 46 ans, 47 ans, avec les rythmologies.

un peu de boogie funk, toujours jazzy, avec Theo Crocker à la trompette. Strata, un des projets de Jean-Paul Monique de la formation Incognito, passe à la moulinette par son fils Dan Monique sous son alias DJ Venom, To Be As One. C'était précédé de la Younger Generation, qui est les premiers balbutiements de Grandmaster Flash and the Furious Five. We Rap More Mellow de 1979. Comme je disais, 30 avril, Journée internationale du jazz, proclamée par l'UNESCO. Ça se passe depuis 2011. Donc, comme rythmologie, c'est très jazz, là, sans que ça soit 100%, il y a toujours des pièces, il y a toujours des touches jazz. Donc, vous allez être servis ce soir. Go Canadien, go demain soir. On finit ça.

de l'excellente étiquette d'Édimbourg, Athens of the North, qui a fait plein de rééditions aussi du matériel inédit. C'est le East Coast Love Affair qui est leur formation, leur groupe, qui font un banger house des années 90. Love of Mine, ça rappelle les plus grosses pièces du New Jersey House, du Garage House de New York. Donc très côte est, très chaud, très organique. Vous écoutez Rythmologie, on est là jusqu'à 22h. On va suivre, on va rester toujours dans ce coin du nord de l'Europe avec Nouveauté de Glenn Davis, un autre excellent réalisateur de house. Très chaud, très sombre.

Namida. On a eu du matos tantôt avec Athens of the North. Matos d'Écosse avec East Coast Love Affair. Cette fois-ci, on s'en va à Dublin, en Irlande. Glenn Davis, grand réalisateur de House. On va faire un petit voyage. En fait, dans le temps, grande formation d'acid jazz qui se sont réunis, qui nous ont offert un album l'année dernière. Galliano, remixé par Muscle Cars. On va entendre Pleasure, Joy and Happiness. Formation fort, parrainée par Gilles Peterson à l'époque sur Talking Loud. Ils sont sur Brunswick en ce moment. Beaucoup de concerts à cet été si vous êtes sur le vieux continent. Vous écoutez Rythmologie.

Ouais, ça rappelle pas mal les gros morceaux, la Running Away de Roy Ayers, qui est décédé malheureusement l'année dernière. Salutations à DJ Cobal, qui nous écoute peut-être en ce moment sur un corps de travail de nuit, essayer d'embellir cette belle ville de Montréal. Galliano avec Pleasure, Joy and Happiness, Muscle Cars Remix. Vous écoutez Rythmologie. On est là encore. C'est la fin de la première heure. On va glisser tranquillement vers les publicités de 21h. Et ensuite, dernière partie, tout aussi funky. Je le répète, la journée internationale du jazz en ce 30 avril.

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Les hommages fusent. C'est pas le premier décédé, il y a ça. Plus que 10 ans, mais moins que 15, le grand poète Gil Scott-Heron, un des grands-pères du hip-hop. Un album s'en vient avec plein de remixes avec des artistes de plein de générations, parrainé par le duo Kenny Dope et Lil Louis Vega des Masters at Work, en compagnie de Brian Jackson, qui était son claviériste, pianiste pendant longtemps. Relecture à Home's Where the Hatred Is. C'est ainsi que débute la deuxième partie de Rythmologie.

J'ai vraiment hâte d'entendre l'album, mais les maxi qui sont sortis aussi sont succulents avec d'autres versions, des remixes, puis tu sais, il y a du monde comme Moody Man, Black Thought, un hommage au grand Gil Scott-Heron. On entend Home is Where the Hatred Is. On va enchaîner avec le français Quiet Down et Breathe de son dernier album, Movements. Vous écoutez Rythmologie.

Quiet Down, Breathe, de son album Movements, Jazz Funk, avec des petits sons d'insectes. On va l'entendre Kaylee Dadam, qui est un de ses maîtres du boogie contemporain, avec des inflexions breakbeat, house, son projet Shaka Zulu avec Navigate, Your Soul, tout ça sur les ondes de CISM, Rythmologie.

Shaka Zulu à Khalid Dadam au clavier, à la programmation, avec Nadine Charles à la voix suave, Navigate Your Soul. On va entendre une influence autant pour cette scène ouest-londonienne Broken Beat que toute le hip-hop grotesque et chansonné. Le regretté Weldon Irvin, claviériste qui était chef d'orchestre pour Nina Simone, Sexy Eyes de son album The Sisters, qui était l'album qui présentait la scène funk de Queens avec les Tom Brown, Marcus Miller, Bernard Wright et j'en passe. Vous écoutez Rythmologie.

Le retour du Beat Fezzer hexagonal On Rock, qu'on a connu pour ses chinoiseries, ses albums de rythme assaisonnés à d'échantillonnage chinois, thaïlandais, d'Asie. En fait, il a créé trois volumes. Ensuite, toujours, il s'est mis dans la funk, très influencé par la G-Funk de la côte ouest, mais aussi le R&B, le New Jack Swing des années fin 80, début 90. On entend une pièce très G-Funk, très low rider, In the City of Valley, son nouvel album After Dark, qui sort, je pense que ça vient de sortir ou ça sort à minuit, en tout cas, on en est là. On a eu Sexy Eyes du claviériste, de le regretté Weldon Irvine, de l'album The Sisters. Et on va faire une incursion à Montréal avec Mark The Magnanimous, DJ, fait partie du collectif Montreal Lovezilla, du K6E, ingénieur de son, d'un excellent album paru à la fin de l'année dernière, Delta Force. Beaucoup de gens ont dormi dessus. On va l'entendre à West Island avec Sam I Am et MC Originate. Vous écoutez Rythmologie.

Magnanimous est ici derrière la console pour saper un coup de cœur de l'année, une surprise. Ken Lo à DJ Manifest, le cash vaut rien, la pièce, on n'arrête pas.

le réalisateur extraordinaire Hit Boy en compagnie de Spank Needy James. Start This In, l'excellent album Yeast Talk. On a aussi eu la nouveauté Thundercat, Funny Friends avec A$AP Rocky. Son nouvel album Distraction. On s'en va entendre The Alchemist. Rhythmologie. Ferrari's in the Rain avec Schoolboy Q de son album Genuine Articulate. Il va être au Club Soda le 30 juin.

disque de jazz qui est malheureusement hors de prix dans sa version originale, qui a été réédité. On entend Freedom Jazz Dance, pièce écrite par Eddie Harris. C'est la Harold McKinney et sa formation Voices and Rhythms of the Creative People. Donc, post-bop, jazz funk, jazz spirituel. J'avais connu ça à l'époque avec Giles Peterson. Il y a la crème du jazz de Détroit avec, entre autres, Wendell Harrison, Marcus Belgrave, Ron Jackson. On va conclure l'émission avec un Montréalais, nul autre que Roger Simard. Et une pièce tirée de son album Encore, de la série Transcription de Radio-Canada.

chanson d'un soir d'hiver qu'on se dirige vers l'été de Cortex du classique Troupeau Bleu. On a aussi eu Roger Simard et Messe des Morts. C'est tout pour nous. Je vous donne rendez-vous même heure, à même poste la semaine prochaine pour une autre édition de Rythmologie. D'ici là, écoutez-nous en reprise dans la nuit du samedi au dimanche de 4h à 6h. Sinon, vous pouvez nous télécharger. Hey, bye bye. Merci d'avoir été des noms.

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4: Bonjour Montréal, bienvenue sur les ondes de CISM 89.3 FM La Marge. Vous écoutez maintenant l'émission La Rumba Latina avec votre ami DJ La Rumba du samedi and mix pour les 60 prochaines minutes. Et attention, j'ai pour vous de l'excellente musique salsa, merengue, bachata y más. Restez bien branchés sur les ondes de CISM 89.3 FM pour les 60 prochaines minutes. On va vous faire danser, on va vous faire bouger, on va vous faire suer, on va vous faire bien des belles choses ensemble pour les 60 prochaines minutes. Restez avec nous, DJ La Rumba du samedi on the mix. Y dice así con la música de la leyenda Eddie Palmieri a contraluz. Y dice así al ritmo de la salsa.

Ok, c'était bon, mes chers amis. Eddie Palmieri avec la pièce A Contraluz. Nati Peluso avec Mark Anthony, Como en el Idilio. Une excellente salsa romantique. Ensuite, on a entendu le Gran Combo del Mundo, la Universidad de la Salsa. El Gran Combo de Puerto Rico avec la pièce Gotas de Lluvia. Et on a terminé ce mix de montage salsa avec Mimi Ibarra de la Colombie et la pièce No Puede Ser. Bueno, siempre que hay salsa, también hay merengue y un fiestón encendido. Seguimos con la música de J Balvin con Omega, avec cette pièce super hit, Que lo que. Y dice así en tu emisora favorita, 89.3, La Rumba Latina.

C'est ainsi qu'on fait la rumba latina tous les jeudis soirs sur les ondes de CISM 89.3 FM. On vient de passer tout juste à travers d'un super mix de musique merengue de la République dominicaine. Omega avec J Balvin, Keloke. Omega encore une fois avec Daddy Yankee, cette fois-ci Estrellita de Madrugada. Et la troisième tune avec notre ami Anthony Santos, El Majimbe con Marta la Reina. Et on reste en République dominicaine cette fois-ci. On s'en va vers le style musical connu sous le nom de bachata. Et on sait que la bachata est très populaire de nos jours. Voici donc Romeo Santos et le groupe Frontera avec un super hit Angel aquí en tu emisora favorita, La Rumba Latina, con el super mix de tu amigo DJ La Rumba du samedi on the mix. Et dice así, au rythme de la bachata.

avec votre ami DJ La Rumba du samedi en the mix, tous les jeudis soirs à compter de 23h pour 60 minutes. C'est ici que ça se passe, Montréal. On poursuit donc avec El Caballero de la Salsa, Gilberto Santa Rosa et son méga hit Cartas.

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On vient d'entendre un montage de musique salsa qui a débuté avec Gilberto Santa Rosa. Carta sobre la mesa, c'était suivi de Frankie Ruiz, El Papa de la Salsa, avec une salsa romantique Impossible Amor que j'adore. Et on a débuté, ou plutôt on a conclu le tout avec Willie Colon et Andy Montañez, Idilio, un autre classique de la salsa, ici même sur le son de CISM 89.3 FM, La Marge. Eh bien, c'est tout pour moi, mes chers amis. On vous donne rendez-vous jeudi prochain, la semaine prochaine, même heure, même poste, à compter de 23h. C'est DJ La Rumba du samedi qui vous dit merci beaucoup d'avoir été des nôtres. On se revoit la semaine prochaine. Et cette fois-ci, je vous laisse avec un mix de merengue encendido, de merengue romántico, Omar Enrique con Sergio Vargas, La Quiero Morir y El Cuco Toño Rosario. Beso, beso. Merci d'avoir été des nôtres. Muchísimas gracias. Y nos vemos la próxima semana en tu emisora favorita. La Rumba Latina CISM 89.3 FM. Merci beaucoup. Ciao, ciao.

bon début de nuit tout le monde, j'espère que vous allez bien. Vous écoutez La Courbe 2.0 jusqu'à 2h dans la nuit sur les ondes de CISM 893FM. Débutons l'édition de cette nuit avec des vieux routiers de la scène anglaise qui faisaient partie de cette mouvance Britpop des années 90, les Boo Radleys, avec un extrait de leur troisième album de retour en 5 ans, In Spite of Everything. Ça a été lancé le 1er mai sous leur label Boo Star. On y va sans plus tarder avec ce qui a été le premier extrait, ou qui est le premier extrait de cet album-là, Living is Easy. Je vous envoie ça dans vos précieuses oreilles pour les 5 prochaines minutes et je vous reviendrai après pour la suite de l'émission.

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0: It is, it has, and first of all, it was quite weird doing what had always been a dream, and now the sort of dream's the reality. That's why it can be a bit souring at times, because you realise that this is your dream and that the crappy bits are part of your dream as well.
2: Vendredi, le 15 mai 2026, plus ou moins minuit 7, pour les couche-tard qui écoutent l'émission encore une fois en direct cette nuit. Bon début de nuit, amis mélomanes, j'espère que vous allez bien. Vous écoutez La Courbe 2.0 jusqu'à 2 heures dans la nuit sur les ondes de CISM 893 FM. Mathieu Saint-Jean qui vous accompagne derrière le micro pour cette nuit courbée numéro 631, 2 heures de musique alternative, électro-rétro en tout genre. Et on la débutait du côté de Merseyside au UK, de Boo Radley, formation rock alternative, Britpop, quatuor de 88 à 99, ont repris du service en tant que trio en 2021. C'est bizarre, sans leur songwriter principal, Martin Carr, qui fait pas partie de cette réunion-là. C'est un extrait de leur troisième album de retour en 5 ans. C'est leur 9e au total, In Spite of Everything. Ça a été lancé le 1er mai sous étiquette Booster Records. Living is Easy, c'est le premier simple. Eux qui ont longtemps, en début de carrière, été signés sous le label Creation dans les 90s. Dernier album, quand même assez intéressant, c'est de la belle pop ensoleillée. Si vous aimez peut-être un peu cette pop du début des années 2000, Travis, Keane et puis aussi Star Sailor, ça vaut la peine d'aller écouter cet album-là aussi que les deux précédents, Keep On With Falling en 2022 et Hate qui avait été lancé en 2023. Émission assez chargée encore une fois cette nuit pour vos précieuses oreilles. On va essayer de finir à 2 heures. Comme d'habitude, on devrait dépasser un peu. En toute fin d'émission, un long titre de la formation anglaise Corner Shop avec des feedbacks de Noel Gallagher là-dessus. My New Band Believe aussi qui s'en viennent à Montréal le mois prochain. Cavs, projet solo du batteur de King Gizzard. Sinon, je regarde The Claypool Lennon Delirium, cette nouvelle, en fait, nouveau volet de cette collaboration de Les Claypool, de Primus et puis de Sean Lennon. Évidemment, le fils de Yoko Ono et puis de John Lennon. Du nouveau American Football. Kestrels aussi, de formation de Halifax en Nouvelle-Écosse. Et un peu de Lake plus tard dans l'émission. Si vous avez du rattrapage ou des émissions que vous souhaitez peut-être écouter, réécouter des dernières semaines, c'est toujours possible de le faire sur le site de la station CISM893.ca. C'est là aussi que vous allez pouvoir consulter les listes de toutes les pièces que j'ai fait tourner dans les dernières semaines. Souhaitons que ça fonctionne bien cette semaine. On a changé le site, le CMS. Ça a causé des problèmes pour les titres qui ne provenaient pas du catalogue de la discothèque de la station la semaine dernière. J'ai écrit à la station, ça devrait être correct cette semaine. Sinon, les émissions sont aussi disponibles sur Apple Podcast. Et pour me suivre sur les réseaux sociaux, facebook.com/lacourbe2. Premier long segment de l'émission, on va baisser un peu le tempo comme à toutes les semaines avant de mieux le remonter progressivement. Gashock, c'est en fait un projet indie rock slowcore assez DIY d'un musicien qui s'appelle David Broom. Il fait pratiquement tout, ça va autant du jeu, de l'enregistrement, à la réalisation, fait carrière depuis 2021, installé à Huntsville en Alabama. Vous allez voir, c'est quand même assez doux. Clavier assez discret, du banjo assez discret aussi, des voix chuchotées, de la batterie un peu pratiquement effleurée. Ce qu'on va entendre, c'est tiré de sa deuxième proposition, Leaves to the Sun. Ça a été lancé à la mi-avril sous l'étiquette Patchwork. Si vous voulez mettre la main sur la version numérique sur sa page Bandcamp, c'est disponible pour 8$. On va entendre un morceau qui s'appelle Great Outdoors pour Gashock. Si vous aimez, allez écouter aussi son album précédent qui s'appelait Unless If, qui avait été lancé en 2024, qui est un peu dans les mêmes sonorités. Par après, ça va être Double Extra Large. On va aller du côté de Chicago, quatuor, country alternatif. Quoi qu'il y a quand même des bonnes guitares fuzzées par moment. C'est un groupe qui est actif depuis près de 6 ans. Si vous aimez peut-être Uncle Topelo, MJ Lenderman, Greg Freeman et puis aussi Jason Molina, ça vaut la peine d'aller vous promener sur leur page Bandcamp, entre autres, ou sur Spotify. Other People, c'est le nom de leur premier album complet, après deux mini et quelques simples dans les six dernières années. Finalement, un premier album, ça a été lancé à la mi-avril de façon indépendante. Ça aussi, c'est disponible pour 9$ sur Bandcamp. On va entendre la pièce Getting There pour Double Extra Large. Et après, ça va être Cindy de San Francisco, formation au groupe Dream Pop Twee, avec des guitares un peu qui rappellent les ambiances des années 50. Imaginez un peu, j'essaie de trouver des comparaisons, peut-être Beach House, mais plutôt que leur musique est construite, musique feutrée autour des claviers, un peu plus autour des guitares. Ce qu'on va entendre pour Cindy, c'est tiré de leur cinquième essai Another Country. Ça a été lancé le 1er mai sous étiquette Tough Love. Vous allez voir, j'aime bien le ton ou la teinte de la trompette qui est presque étouffée. C'est la seule pièce de l'album sur laquelle on entend de la trompette, Procession pour Cindy. Si vous les aimez aussi, ils avaient proposé à l'automne 2024 un EP qui s'appelait Swan Lake, dont ils avaient fait tourner des pièces ici à l'émission à l'époque. Donc, on y va avec ça pour débuter l'émission. Sans plus tarder, Garshock, une pièce qui s'appelle Great Outdoors. Je vous rappelle que vous écoutez La Courbe 2.0 jusqu'à 2h dans la nuit sur les ondes de CISM.

plus ou moins minuit 27 pour ceux et celles qui écoutent l'émission en direct. De Brooklyn, le duo Bedroom Pop, rock alternatif, Youbeth, Nick Youbeth, de son vrai nom, prof de musique, entre autres. Si on lit quelques articles, c'est lui qui aurait été prof de musique au School of Rock à New York pour un des membres de la formation Geese, accompagné pour une première fois par une autre musicienne, puisqu'à la base, c'était vraiment un projet solo. Mika Prusak qui l'accompagne sur ce troisième essai de Youbeth, qui est homonyme. Ça a été lancé le 1er mai sous étiquette Hardly Hard. Je vous dirais que c'est un des titres les plus calmes de l'album qu'on n'a pas entendre cette nuit. Undefined, il y a des titres un peu plus mordants, avec un peu plus de mordant sur l'album. C'est très bon, c'est très varié. Ça a été co-réalisé par Katie Von Schleicher, qui, à travers les années, fait de l'excellente musique, ou du moins continue d'en faire. A aussi réalisé des trucs avec Constant Smiles, Doggy Pool et aussi Trace Mountains, des artistes qui ont pu que vous avez pu entendre à l'émission dans les dernières années. C'était devancé par Cindy de San Francisco, formation Dream Pop, légèrement twee, un extrait de leur plus récent et cinquième essai qui s'appelle Another Country, c'était la pièce Procession, et juste avant de Chicago Quatuor Country Alternative qui s'appelle Double Extra Large, leur tout premier offrande, ça s'appelle Other People, ça a été lancé à la mi-avril de façon indépendante, Getting There, c'est la pièce que j'ai décidé de vous en soutirer cette nuit. Vous écoutez La Courbe 2.0 pour ceux et celles qui ne seraient pas ce qui vous accompagne dans vos précieuses oreilles depuis quoi une vingtaine de minutes. Mathieu Saint-Jean derrière le micro. Je suis avec vous sur les ondes de CSM si vous l'écoutez en direct jusqu'à 2h et un peu plus cette nuit, toujours dans la nuit de jeudi à vendredi. On va poursuivre en musique avec un vieux truc, Earth Space Holiday. On va aller du côté de la Californie. Mark Bianchi, de son vrai nom, artiste indie, électropop. C'est un projet qu'il avait en fait, qu'il a toujours, Earth Space Holiday. Ça devait être un à côté personnel qui ne devait pas être partagé à l'époque. Lui qui faisait partie de la scène post-hardcore emo californienne, entre autres avec le groupe Indian Summer. Et puis là, on a décidé, il a lancé quelques albums avec Earth Space Holiday. On a décidé de rééditer pour le 25e anniversaire ce qui avait été l'album de 2000, Home is Where You Hang Yourself. Ça avait été réédité pour le 25e anniversaire l'an passé sous le label Numero Group. C'est eux aussi qui avaient réédité le catalogue de son autre groupe Indian Summer en 2019. C'est l'album intégral, donc ça vient avec deux titres bonnie, une portion remix là-dessus de l'album avec des contributions de Duster, Bright Eyes et puis aussi Mahogany. On va entendre Matter of Trust, qui est une pièce qui se retrouvait sur l'album original de Earth Space Holiday. Vous allez entendre, c'est peut-être un peu Postal Service avant Postal Service. Aussi, peut-être Bright Eyes à l'époque de Digital Ash et de Digital Urn. J'ai l'impression que c'est peut-être la musique de ce projet-là qui aurait inspiré un de ces deux albums-là de Bright Eyes qui aurait été lancé en 2005, puisque Earth Space Holiday ont tourné beaucoup avec Bright Eyes à l'époque. Après, on va y aller avec Lake en lettres majuscules. C'est important, puisque je me rappelle à un certain moment, j'avais partagé leur musique sur ma page Facebook et là, ils m'avaient écrit en disant « N'oubliez pas de mettre les lettres majuscules, ça fait partie du nom du groupe. » Donc, je l'avais fait. Donc, je le mentionne ici. Formation de Olympia, Washington. Ont longtemps été signés sous le label K-Records de Calvin Harris. Évidemment, des beats happenings. Trio soft pop assez 70s, actif depuis deux décennies. Si vous aimez peut-être la musique de Stars et les pièces un peu plus pop rock assez douces de Brandman 3000 sur les deux premiers albums, puis un petit côté là, qui fait un peu pop suédoise dans leur musique. J'avais bien aimé leur album précédent, Round the Lay, qui avait été lancé en 2020. Ça faisait longtemps que j'attendais la suite, donc un dixième ajout à leur catalogue s'appelle Bucolic Gone. Ça a été lancé au mois de mars sous étiquette Don Giovanni. On va entendre un morceau qui s'appelle Glad Rags tiré de ça. Ça fait quand même quoi 6 ans, mais les membres du groupe ont été quand même assez occupés ou sollicitants solo. Eli Moore, le chanteur du groupe, a lancé un album dans les dernières semaines qui s'appelle The Power of Line. Et il y a aussi Ashley Rickson, qui est moitié suédoise, moitié américaine, a lancé un album l'année passée sous K Records qui s'appelle Bears Make
Heart. Après, on va entendre Heartworms de Londres, Josephine Orme, un peu de post-punk, mais vous allez voir avec une petite touche peut-être trip-hop. C'est comme si PJ Harvey chantait du trip-hop. Ce qu'on va entendre, c'est tiré de son premier complet qui avait été lancé l'an dernier. Je fais encore du rattrapage, Glutton for Punishment. Ça avait été lancé sous étiquette Speedy Wonderground. Donc, ça a été réalisé du même coup par Dan Carey, qui a l'habitude, le patron de Speed Underground, d'accompagner ses artistes en studio. Lui qui, à travers les années, a aussi travaillé avec Fontaine's DC, avec Wet Legs et puis aussi Squids. On va entendre pour Heartworms la pièce Extraordinary Wings. Et après, on va revenir au Canada. On va venir au Canada avec une formation de Halifax en Nouvelle-Écosse, un trio slacker rock avec une touche shoegaze dans les guitares. Un autre groupe qui roule depuis longtemps, un peu comme Lake, depuis près d'une vingtaine d'années, mené par Chad Peck, Kestrels. Et on va les entendre avec un extrait de leur cinquième LP qui s'appelle Better Wonder. Ça a été lancé ça aussi il y a un an, en février 2025, sous étiquette Darla Records. On va entendre Nausicaa avec deux A à la fin tirée de cet album-là. La voix féminine que vous allez entendre dans la pièce, c'est Alex Goring. C'est la bassiste de Ringo Death Star. Il y a d'autres artistes qui sont là-dessus. Il y a aussi Tim Weller de à la formation H qui vient les aider avec un peu de programmation de batterie sur une pièce. Il y a des membres des formations Metz et Weird Nightmare qui viennent aussi les accompagner sur d'autres titres de l'album de Kestrels. Mais comme je vous le disais, on va poursuivre, on va faire un petit retour dans le temps. On va retourner il y a 26 ans avec Her Space Holiday. C'est pour souligner la réédition l'an passé de leur album Home is Where You Hang Yourself. On va attendre Matter of Trust pour les prochaines minutes. Et jusqu'à 2h dans la nuit, c'est la courbe 2.0 sur les ondes de La Marge.

félicitations à vous. Si vous êtes toujours là et que vous entendez ma voix, c'est que vous avez survécu à la première heure de cette autre édition de La Courbe 2.0, Nuit Courbée numéro 631. Mathieu Saint-Jean qui vous accompagne. Encore une fois, derrière le micro, et ce qu'on vient d'entendre, un artiste islandais installé à Berlin qui travaille sous le nom de Third Sound, un peu de Psych Showgaze. Une voix assez basse à la Mark Lanegan, c'est Aiken Adalsteinsson. C'est aussi le guitariste du Brian Johnston Massacre depuis 2018. Most Perfect Solitude, c'est son plus récent album, son sixième. Ça a été lancé à l'hiver 2024 sous étiquette Foss Club. C'était la pièce Verde. C'était devancé par une formation de Halifax en Nouvelle-Écosse, Kestrels, trio Slacker Rock avec des guitares légèrement showgaze. Groupe qui roule depuis une vingtaine d'années, leur cinquième LP, ça s'appelle Better Wonder. On a pu en entendre la pièce Nausicaa, et juste avant, d'Angleterre, Art Worms, Gluten for Punishment. C'est un album qui a été lancé l'an dernier, Extraordinary Wings. C'est la pièce que je vous ai choisi de tirer de cet album-là. J'espère que vous appréciez mes sélections musicales jusqu'ici. Il nous reste encore un petit peu plus d'une heure de sélections musicales à partager ensemble. Questions, commentaires, cism893.ca. C'est là-bas que vous allez trouver mon adresse courriel. Des fois, si vous avez des propositions ou des trucs que vous souhaiteriez entendre à l'émission, ça me fait toujours plaisir de vous lire. Sinon, sur les réseaux sociaux, c'est facebook.com/lacourbeteux. Prochain segment musical, Modern Woman, c'est ce qui va entamer le tout, de Londres, univers, en fait c'est l'univers folk, baroque, post-punk de Sophie Harris. J'écoutais son premier album, son premier long jeu qui s'appelle Johnny's Dream World. Ça a été lancé il y a deux semaines sous étiquette One Little Independent. Je pensais un peu à Sinead O'Connor, Cat Power, peut-être Martha Wainwright, ses premiers enregistrements, Patti Smith et aussi Kate Bush. On va entendre Dashboard Mary tiré de cet album-là, que j'avais découvert cet artiste-là il y a peut-être quelques années avec un premier EP qui s'appelle Dogs Fighting in My Dream. On attendait cet album-là, ça a valu la peine, donc vous risquez d'en entendre à nouveau dans les prochaines semaines. Après, ça va être American Football de l'Illinois, quatuor, indie, post-rock, emo, avec le quatrième tome tiré de leur catalogue, American Football, encore une fois. Ça a été lancé le 1er mai sous étiquette Polyvinyl. Ils sont en tournée présentement, que ce soit en Amérique, vont aller en Europe, revenir en Amérique. Malheureusement, pas de date prévue à Montréal. Si vous souhaitez les attraper sur scène, il va falloir aller à Toronto. C'est le 8 août au History. Il y a encore des billets à vendre. J'ai été voir sur le site de Ticketmaster. C'est quand même assez raisonnable. C'est 60$. Donc, ce qu'on va entendre, c'est tiré de leur troisième album depuis leur reformation en 2014. Encore une fois, beaucoup d'invités. Il y a Wisp qui est là-dessus, des membres de Turnstile et puis aussi de Rainer Maria. Cette nuit, ce qu'on va entendre, c'est Desdemona tiré de l'album. Évidemment, American Football, c'est le projet de Mike Kinsella à une certaine époque, de Captain Jazz et puis de Joan of Arc. Après, on va y aller avec Moorish Idols de Falmouth au UK, quintet psych-rock qui travaille beaucoup sur les textures, les atmosphères. Une autre découverte de Dan Carey, je vous en parlais tantôt avec Art Worms, lui qui a une très bonne écoute, du moins une très bonne oreille pop. Donc après quelques 7 pouces, quelques EP entre 2019 et 2024, on a finalement eu droit à un premier album studio complet. C'était l'an dernier, l'hiver dernier, un album qui s'appelle All in the Game. C'était évidemment sous le label de Carey, Speedy Wonderground, encore une fois. On va entendre la pièce titre de cet album-là, et puis j'aime bien le sax très mélodique avec des filtres là-dessus qui fait presque free jazz. Donc, il y a quand même pas mal de trucs que je vous fais tourner depuis quelques semaines avec du saxophone qui prend sa place. On est loin du sax for love et des rythmes langoureux, donc ça vaut toujours la peine. Ça s'écoute bien, surtout à 7h de la nuit, évidemment, si vous écoutez l'émission en direct. J'ai toujours l'impression que c'est là que ça fait le plus de sens d'écouter l'émission, puisque c'est à ce moment-là, généralement, que je me mets en tête de faire les sélections pour que ça fitte quand on écoute la musique dans le noir ou en étant seul. Donc, je vous le disais, on va y aller avec Modern Woman. On va aller du côté de Londres, le projet de Sophie Harris. Son premier album, Johnny's Dream World. On y va sans plus tarder avec une pièce qui s'appelle Dashboard

0: So much history. The weight of history. I mean, I think we actually have a pretty good flow with songwriting. It's not like we write a bunch of stuff we don't like or something. I think we started the band because we sort of shared a lot of the same tastes or proclivities. And so we had a good instinct for what we wanted to do, I think, with the band. And it happened quickly, and the inspiration moves fast, doesn't it?
1: Yes, the perspiration moves fast.
0: The perspiration is salty.
2: La musique psych prog de Les Claypool, évidemment chanteur bassiste de Primus et Sean Lennon, fils de Yoko et puis de John Lennon, de Claypool Lennon Delirium. Plus récente collaboration de ces deux-là, accompagnée aussi du batteur à une certaine époque de Cake, Paolo Bald, qui a été au sein de Cake en quoi 2004-2015, a quitté Cake pour se joindre à ce projet-là, entre autres. Depuis 2015, un extrait de leur troisième proposition, The Great Paradox and the Golden Egg of Empathy. Ça a été lancé il y a deux semaines sous étiquette ATO Recordings. On a pu entendre WAP, What a Predicament, tiré de cet album-là. Probablement un des titres les plus conventionnels de l'album. C'est une des compositions, je pense qu'on l'entend assez bien, de Sean Lennon. Ça fait quand même assez Revolver et puis Sgt. Pepper. Je vous dirais que c'est probablement leur album le plus facile d'approche. Une belle unité, une belle continuité. Probablement plus facile à digérer que leurs deux albums précédents qui étaient tout aussi intéressants. Juste avant, c'était Moorish Idols. On était du côté de Londres. Un extrait de leur tout premier album complet, All in the Game, dont on n'est pas entendre la pièce titre. C'est un album qui a été lancé en mars 2025 sous Speedy Wonderground, qui, eux, ont été pris sous l'aile de Dan Carey. Je fais encore du rattrapage, ça m'arrive. Je suis en train de faire le ménage de mon ordinateur, essayer de rattraper ce que j'ai pas eu la chance de vous faire jouer, que j'avais mis de côté juste avant. C'était American Football, tiré de leur LP4, encore une fois, homonyme. C'était la pièce Desdemona. Je regarde le temps filer, c'est déjà pratiquement la fin de l'émission, du moins pour mon apport derrière le micro. Donc, on va y aller avec les annonces régulières, on ne changera pas la formule. Si vous voulez écouter et réécouter les émissions des dernières semaines, vous avez du rattrapage à faire ou vous voulez tout simplement réentendre certains trucs que je vous ai fait tourner, c'est toujours possible de le faire, cism893.ca ou bien sur Apple Podcast. Sinon, vous pouvez me suivre sur les réseaux sociaux, sur facebook.com/la courbe 2. Il y aura une nuit courbée numéro 632 la semaine prochaine. J'ai commencé à la monter tranquillement, pas vite. Sinon, je regarde, j'ai pris quelques noms en note. J'ai commencé à écouter le dernier album des frères de Dario. Donc, on va avoir un peu de power pop la semaine prochaine avec les Lemon Twigs. L'artiste néo-zélandaise Aldous Harding, qui vient de sortir une autre collaboration, sa quatrième avec le réalisateur John Parrish, longtemps collaborateur de PG Harvey. Un petit bloc showgaze actuel avec du Wisp, dont je vous ai parlé tantôt quand je vous ai fait jouer une pièce tirée du dernier American Football, puisqu'elle est là-dessus. Aussi du Blush et du Haunted Youth, un projet showgaze belge. Les Super Fur Animals, donc la formation galloise qui a lancé la semaine dernière une compilation avec leurs tout premiers enregistrements, des raretés et des morceaux, des démos, des pièces inédites qui datent du début des années 90. Les vétérans canadiens Broken Social Scene avec un extrait de leur sixième album, leur premier en 9 ans. Cola, on va rester aussi à Montréal avec un groupe qui est né des cendres de la formation Hot. Et c'est la semaine dernière, ou il y a deux semaines, je vous ai fait jouer un peu de Pan American. J'en fais souvent tourner avec le guitariste Mark Nelson que j'aime bien. Je vous avais promis de peut-être retourner dans le catalogue de son groupe La Bradford des années 90. Donc, projet qui est un peu post-rock, slowcore. Donc, on va revenir en toute fin d'émission avec quelques pièces tirées du catalogue de La Bradford Ford la semaine prochaine. Sinon, pour revenir à ce qui nous reste à entendre cette nuit, avant que je vous quitte définitivement derrière le micro, on va commencer tout avec Noveller du côté de Los Angeles, multi-instrumentiste, cinéaste, Sarah Lipstate. Alors, on va y aller avec un peu de composition ambiante, principalement instrumentale, sur son dernier album I Am the Weather, sa troisième, non, son premier partage en 5 ans, qui a été lancé il y a deux semaines sous Experimentia. Il y a une première contribution vocale sur l'album, une pièce qui s'appelle The Girl Who Was Deaf. Et c'est quand même pas n'importe qui. Donc, c'est il y a de la narration de Iggy Pop avec sa belle voix profonde. Donc, pour le restant, c'est instrumental, comme la pièce qu'on va entendre cette nuit qui s'appelle Other Side of Mountainside. Peut-être que dans les prochaines semaines, j'essaierai de vous placer cette collaboration avec Iggy Pop et d'autres pièces de l'Iguane à l'émission. Artiste qui a quand même beaucoup influencé ce que j'écoute depuis maintenant quelques années. Après, on va y aller avec Pickle Darling, Lucas Mayo de son vrai nom en Nouvelle-Zélande, un peu de bedroom pop. Un extrait de son album Bots qui avait été lancé à l'automne dernier sous étiquette Father Daughter. On va entendre la pièce Human Bean Instruction Manual tiré de ça. Si vous l'aimez, si vous aviez aimé cet album-là, sachez qu'il y a un petit complément, trois pièces qui s'appelle Crumple Zones EP. Ça a été lancé au mois de décembre. Deux versions alternatives et une chute de studio que vous pouvez vous procurer. C'est disponible pour quelques dollars sur Bandcamp. Après, ça va être Cavs de Melbourne en Australie, pas trop loin. Michael Cavanaugh pour les fans de percussion. C'est le batteur de King Gizzard and the Lizard Wizard. Mène une carrière en solo en parallèle des King Gizzard depuis quoi 2021. Son deuxième opus s'appelle Sojourn. Ça a été lancé le 24 avril sur le label de King Gizzard qui s'appelle Paydoom. On va entendre la pièce qui s'appelle Candero tirée de ça. Après, ça va être My New Band Believe. Je vous en faisais tourner la semaine dernière, il y a deux semaines. Un peu de art rock exploratoire. C'est Cameron Picton, à une certaine époque, bassiste de la formation qui est en pause indéterminée, Black Midi. On va entendre un extrait de ce qui est son véritable premier album, C'est homonyme. Ça a été lancé à la mi-avril sous étiquette Rough Trade. Art of Darkness, c'est ce qu'on va entendre cette nuit. Il sera de passage à Montréal, lui, contrairement à American Football. C'est le 3 juin à la Soterenia, donc avec Wendy Eisenberg. C'est quand même un beau programme double. C'est pas trop cher, c'est 27$. BlueSkyTurnBlack.com pour mettre la main sur des billets. Et on va conclure l'émission de cette semaine avec un long morceau, donc un peu de fusion rock alternative et de musique indienne. Formation qui est menée depuis 1991 par Chinder Sin. C'est Connor Shop. Donc un extrait, on va retourner dans le temps, un extrait de leur quatrième tentative de 2002, Hand Cream for a Generation. Ça avait été lancé sous étiquette Ouija. Vous les connaissez probablement pour une seule pièce, Brimful of Aisha, qui avait été lancé en 97. Gros hit, ça avait été remixé aussi par Fatboy Slim à l'époque. Le groupe était devenu ami avec Oasis puisqu'il les avait accompagnés aux États-Unis ou en Amérique pour la tournée de Be Here Now en 97. Ils ont continué aussi par la suite à tourner avec Oasis et puis avaient enregistré une pièce, cette pièce-là qu'on va entendre cette nuit, un long morceau de 14 minutes 24, Spectral Morning. C'est un featuring Noel Gallagher à la guitare qui est sur cet album-là. Il y a aussi Giggsy, le bassiste des trois premiers albums de Oasis qui jouait les grosses cordes sur le premier simple de cet album-là, Lessons Learned from Rocky 1 to Rocky 3, donc de 2002. Donc, c'est ce qui va conclure l'émission de cette nuit. Connor Shop, qui sont toujours actifs. Leur dernier album, ça s'appelle England is a Garden. Ça avait été lancé en 2020, donc ça me laisse croire. C'est toujours à peu près 5-6 ans entre chaque album depuis le début de leur carrière. Donc, j'ai l'impression qu'on pourra avoir droit à un nouvel album très bientôt pour Connor Shop. Donc, sur ce, je pense que j'ai eu la chance de tout vous dire ce que j'avais à vous dire pour cette nuit. Il me reste juste à vous remercier d'avoir bien voulu passer les deux dernières heures à ma compagnie. J'espère que vous avez apprécié mes sélections musicales et qu'on pourra se redonner rendez-vous la semaine prochaine, toujours dans la nuit de jeudi à vendredi à partir de minuit sur les ondes de CISM. Donc, sur ce, je me tais. Je vous souhaite une bonne fin de nuit et on y va sans plus tarder avec Noveller, une pièce qui s'appelle Other Side of Mountainside.
0: Yeah, I'm really interested in playing guitar and as when I was a teenager, I liked playing acoustic guitar a lot. 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
2: Ici Dominique Arsenault, bienvenue à La Grande Ludothèque, votre magazine culturel du jeu vidéo. Aujourd'hui, l'émission en format été, on s'intéresse à un jeu très connu et assez récent, No Man's Sky. Les jeux de science-fiction nous proposent souvent d'explorer plusieurs planètes dans l'espace intersidéral. No Man's Sky simule un univers au complet avec 18 quintillions de planètes. Ça, c'est 18 avec 18 zéros derrière, ou 18 milliards de milliards. Bienvenue dans la démesure de la génération procédurale, avec des étoiles qui regroupent des planètes, qui abritent des espèces animales, de la flore, des minéraux, et à travers tout ça, des monuments, des bases ou des stations spatiales. No Man's Sky nous offre du tourisme spatial illimité et nous confronte à l'ultime question. Qu'est-ce qu'on fait ici? Bonjour et bienvenue à un autre épisode de La Grande Ludothèque en formule été. J'espère que vous allez bien, que vous êtes capable de convaincre le soleil de sortir. Et quand je dis au soleil de sortir, c'est évidemment le modèle de notre perception, nous humains coincés sur notre petite planète. Et aujourd'hui, c'est un peu le sujet de l'émission, on va sortir complètement de ce modèle-là pour aller dans l'espace galactique et vers l'infini et au-delà, comme dirait l'autre dans le film d'animation célèbre Toy Story. Alors, j'espère qu'on va réussir à articuler ce changement-là de météo et à profiter enfin d'un été bien chaud. En attendant, peut-être que vous sentez le goût de vous évader parce que dehors, c'est morne, c'est triste, il pleut, il fait encore froid. On gèle, il n'y a pas que l'hiver qui est cruel, comme dirait l'autre. Et peut-être que pour s'évader, le tourisme virtuel est une excellente manière d'ouvrir nos horizons. Si vous voulez visiter des environnements inconnus et vous perdre dans des paysages qui s'étendent à perte de vue, j'ai le jeu pour vous. Oui, ça s'appelle No Man's Sky. No Man's Sky, le ciel de personne, qu'on pourrait dire. Le ciel n'appartient à personne. C'est une citation qui vient en fait d'un poème. Et c'est un titre de jeu assez poétique qui, déjà dans son titre, annonce un certain programme rêveur, poétique, esthétique, contemplatif. No Man's Sky, c'est un peu tout ça. À travers l'émission d'aujourd'hui, je vais tenter de vous faire un portrait de ce phénomène-là. C'est un jeu qui n'a laissé pas grand monde indifférent parce qu'il propose des choses originales et on a pu percevoir qu'il ne remplissait pas toutes ses promesses nécessairement. Avant de rentrer dans No Man's Sky, qui est notre programmation principale aujourd'hui, on va commencer par faire un petit détour par les actualités dans le monde du jeu vidéo parce qu'il y a un événement qui s'est passé récemment qui est quand même assez important. Je vous souhaite une bonne émission.
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2: On revient en arrière au 2 avril dernier. À La Grande Ludothèque, j'avais fait une émission sur les actualités vidéoludiques juste à temps pour la sortie du film Super Mario Galaxy. Et il y avait l'apparition de Fox McCloud qu'on voyait dans ce film-là. Fait que là, on disait « Wow, qu'est-ce que c'est que ça? » Et finalement, ben effectivement, il est là dans le film et il apparaît. Je mentionnais que c'est sûr qu'il y a quelque chose qui s'en vient par Nintendo autour de l'univers de Star Fox, parce que c'est pas pour rien qu'on décide de placer un personnage d'une autre série dans un autre univers. On fait un film de Mario, on place dedans Fox McCloud, ça c'est le personnage de Star Fox, ben évidemment Fiston va sortir ou de la salle et dire « Maman, c'est qui le renard, le personnage qui est là? Ah ben ça c'est Star Fox. Wow, c'est quoi Star Fox? Ben c'est des jeux qui existaient, puis le dernier jeu est sorti il y a 20 ans, puis c'est fini maintenant, c'est mort et enterré, Nintendo, ils en font plus. » C'est sûr que ça peut pas être ça le discours. T'sais. Donc, ça annonçait qu'il allait y avoir quelque chose qui allait se passer avec Star Fox. Ben, le mystère est levé. Nintendo ont fait une annonce la semaine passée, dans mon souvenir. Ils ont fait une annonce, un Nintendo Direct, pour révéler un peu les premières images du prochain jeu de Star Fox. Eh oui, qu'est-ce que c'est Star Fox? Alors, le premier jeu est sorti sur Super Nintendo en 1993. Puis, comment ça marche dans ce jeu-là? Ben, on contrôle un pilote de chasseur de vaisseau spatial. C'est un genre qu'on appelle le rail shooter, un shooter sur rail. Donc, j'ai mon vaisseau, je me déplace sur la surface de l'écran. Vraiment, on avance le long d'un rail et puis on peut se déplacer à gauche, à droite, en haut, en bas. On évite les obstacles puis on tire au fur et à mesure que les personnages, les ennemis, les véhicules avancent dans le champ de vision. Fait que ça, c'est Star Fox. Puis là, ben, on a une séquence de niveaux. donc différentes planètes qu'on visite. Puis nous, on est Star Fox, là, le renard, qui est le pilote, qui est le leader de l'escouade. Puis là, ben on avance dans les niveaux, on tue les méchants, on bat les boss. Puis dépendamment de comment on réussit, mettons, la première mission qui est sur la planète Corneria, ben là, on peut avoir accès à une des trois routes devant nous. Donc, il y a plusieurs chemins linéaires, puis on peut changer d'une track à l'autre au fur et à mesure de notre performance. Mais ça reste pas un jeu extrêmement interactif. Ça reste qu'on avance le long d'une track, puis on fait des attaques, on tire des lasers, on fait des dodges, puis on fait des barrel rolls. Ça, c'est un classique dans les jeux de Star Fox. Do a barrel roll. Fait que ça, c'est Star Fox, ça sort sur Super NES, c'est un grand succès quand même, c'est un jeu intéressant, bien accueilli par la critique, par les joueurs, un succès. Et là, Nintendo continue à faire Donkey Kong Country, Super Mario World 2 Yoshi's Island, on fait des jeux, tout ça, la prochaine console sort, c'est la Nintendo 64. Sur la Nintendo 64 va sortir Star Fox 64. Star Fox 64, c'est comme un remake de Star Fox. Essentiellement, c'est la même jouabilité, c'est même les mêmes planètes, les mêmes thèmes musicaux, les mêmes environnements, le même scénario de base à travers chacune des planètes, c'est vraiment les mêmes obstacles qu'on rencontre. Il y a des petits ajouts ici et là intéressants. Alors, il y a un module tank. Sur une des planètes, là, on pilote un tank au sol plutôt qu'un vaisseau en l'air. Fait que là, c'est intéressant. Variation comme ça. Il y a un mode 4 joueurs parce que sur la Nintendo 64, on peut brancher 4 manettes. Donc là, on peut brancher 4 manettes puis s'affronter dans un genre de gros carré ouvert, dans le fond, où est-ce qu'on se tire dessus. Puis celui qui gagne, c'est bon, voilà. Ça ressemble beaucoup, ça, à, en fait, ce qu'ils avaient fait avec Mario Kart. Sur la Super NES, où est-ce qu'il y avait un mode bataille, où est-ce qu'on a 3 ballons, puis là, on tourne en rond, puis on ramasse des items, puis on essaie de péter les ballons des autres, hein, figurativement et littéralement. Fait que Star Fox 64, c'était comme un remake upgradé de Star Fox sur Super NES. Après ça, la franchise est tombée dans l'oubli, l'indifférence, le confort et l'indifférence, disait l'autre. Donc, Nintendo s'en sacre un peu. Ils ont pris un jeu de GameCube qui était un jeu qui devait s'appeler Dinosaur Planet, où est-ce qu'on est un bonhomme qui sait pas contre des dinosaures, puis ils ont reskiné ça pour remplacer les personnages, pour mettre à la place les personnages de Star Fox. Ils ont appelé ça Star Fox Adventures. Ça a pas très bien marché, évidemment, ça a rien à voir avec Star Fox. Puis là, on dirait que ça leur a fait peur, puis qu'ils ont dit « Ok, Star Fox, c'est compliqué, on prend des risques, on fait des Star Fox, faut rester sur les valeurs sûres. » Fait que là, ils ont rien fait avec Star Fox. Et ultimement, là, ils nous annoncent un nouveau Star Fox. Quel est le nom de ce nouveau jeu de Star Fox qui va sortir bientôt? Ça s'appelle Star Fox. Qu'est-ce que c'est, le jeu Star Fox? C'est un remake upgradé de Star Fox. Et en même temps de Star Fox 64, mais c'est comme un remake d'un remake. C'est comme un remake d'un remaster. Je trouve ça tellement fou d'être obligé de parler de ça, mais je veux dire, tous les niveaux sont les mêmes. Les événements dans les niveaux sont les mêmes. Je veux dire, il y a une vidéo qui nous montre la jouabilité du premier niveau sur Corneria. T'as encore le secret dans la chute à droite que Falco, si t'as réussi à le garder en vie parce qu'il se met dans la marde, si tu le laisses faire n'importe quoi, fait que faut que tu le sauves. Puis si tu le sauves, ben là, il prend le chemin secret vers la chute qui est à droite, puis là, ça t'amène au boss secondaire. C'est les mêmes trucs! J'en reviens pas. Pourquoi? Mon Dieu, Star Fox, là, c'est un potentiel facile. C'est des low-hanging fruit, comme on dit en anglais. C'est comme, écoute, t'as juste à tendre le bras puis tu vas cueillir des fruits dans les arbres. Là, c'est facile. T'es dans l'espace. Tu peux inventer des nouvelles planètes. Tu peux inventer des nouveaux scénarios. Les planètes, tu peux les inventer comme tu veux. Il n'y a pas de cohérence interne du genre Tatooine, c'est loin du centre de la galaxie dans Star Wars. Fait que là, tu peux pas faire n'importe quoi. Star Fox, il y a eu qu'un jeu. Fait qu'il n'y a pas de grand univers super complexe à respecter. Il n'y a pas de deep lore qu'il faut faire attention. C'est comme, tu pourrais donner des nouveaux compagnons à Fox. Tu pourrais avoir une deuxième unité d'alliés. Puis toi, tu te promènes entre ta gang, l'équipe, le trio numéro 1, là, avec Peppy, puis Slippy, puis Falco. Puis des fois, tu t'en vas faire des missions avec le trio numéro 2, avec d'autres personnages. Tu pourrais avoir d'autres objectifs, des mondes ouverts, de la jouabilité ouverte. Il y a 1000 affaires que tu pourrais faire avec ça. Tu pilotes des vaisseaux, puis des tanks, puis des sous-marins. Puis tu peux aller sur des planètes diverses, tu peux faire différents trucs. Mais non, on dirait qu'ils sont prisonniers de leur scénario, puis que c'était donc important de garder toujours le même scénario pour faire un jeu de Star Fox. Ça, vraiment, là, j'ai du mal à comprendre ça, puis je trouve ça vraiment triste. Un gars que je connais qui est un ami, c'est un artiste aux États-Unis, c'est lui qui avait fait la pochette de mon premier album, de mon projet musical Multi Memory Controller. Lui, c'est un grand fan de Star Fox, c'est même son surnom sur internet, tu sais, puis c'est vraiment son truc. Puis il disait lui-même, c'est dur être un fan de Star Fox parce qu'il y a un jeu. T'sais, ils ont fait un jeu, ils l'ont refait, mais c'est à peu près la même affaire. Puis là, ils annoncent un nouveau jeu, ça va encore être un jeu refait avec un mode multijoueur à 4. Où est-ce que t'es dans un carré, puis tu te tires dessus, puis le gagnant gagne. Je veux dire, on est en 2026, je peux pas croire. Fait que j'ai du mal à être enthousiaste pour ça. Tant mieux si ça fait découvrir Star Fox à des gens qui ne l'ont jamais connu, parce que bon, ça va être un jeu sur la Switch 2, ça va être accessible, super. Ils vont encore vendre ça 110$, j'imagine. Puis ultimement, j'ai déjà fait ces missions-là, j'ai déjà joué à ce jeu-là. Fait que je trouve ça difficile d'être enthousiaste pour ça. J'ai surtout du mal à comprendre pourquoi ils profitent pas plus de Star Fox que ça. Au point où on en est, Fox McCloud apparaît dans plus de jeux Super Smash que de jeux Star Fox. C'est fou. L'essentiel des aventures de Fox McCloud se passe dans l'univers de Smash et non pas dans l'univers de Star Fox. Ou est-ce que c'est toujours la même histoire qui se passe avec des graphismes plus beaux puis des petites améliorations localisées ici et là, mineures? Donc voilà, et puis c'est fou parce que je regarde ça puis je me dis, leurs équipes créatives, tu sais, leurs artistes doivent pas innover, ils doivent faire en plus beau les modèles qui existaient déjà. Les designs des personnages doivent rester les mêmes. Parlons de la direction artistique aussi, tu vois qu'ils ont pas expérimenté, je sais pas, un nouveau type de shader particulier pour donner un look unique ou quoi que ce soit. C'est du rendu réaliste, 3D, générique, j'ai envie de dire. En particulier les personnages, là, je regarde comment ils sont faits, c'est pas très cartoon. Ça l'est, évidemment, c'est des animaux anthropomorphiques, c'est difficile de rendre ça réaliste à 100%, mais moins que je l'aurais cru. Puis je regarde ça puis je me dis, ah, on dirait qu'il y a pas de directeur artistique. En termes de programmation, il s'agit d'adapter sur la machine moderne les routines qui existaient déjà. Il n'y a pas de nouveaux comportements, des nouveaux personnages, des nouveaux scénarios. Il n'y a pas de scénariste qui a travaillé là-dessus. Je veux dire, ils ont écrit des dialogues, mais il faut que l'histoire reste la même. La composition musicale, je suis sûr qu'ils ont juste un arrangeur musical, mais qu'ils n'ont pas de compositeur, parce que toutes les chansons connues et appréciées de Star Fox sont reprises telles que telles, avec quelques adaptations. Alors c'est fou, mais je pensais à ça, je me disais, je pense que leur équipe de création a été moulée dans un cadre Star Fox. C'est-à-dire que le rail est tracé, le projet est déjà tracé d'avance, puis l'équipe de création peut bouger un petit peu à gauche, un petit peu à droite, un petit peu en haut, un petit peu en bas, ralentir, accélérer, mais ils ont pas le plein contrôle sur leur destination. C'est complètement fou de voir ça. Fait que voilà ce qu'il y en est pour Star Fox. Ironiquement, c'est quelque chose que j'avais abordé dans mon livre sur la Super Nintendo. À l'époque, je disais que Star Fox 2, ça a existé, Star Fox 2. C'est un jeu qui a été travaillé, accompli, réalisé à 90 ou 95% et qui n'est pas sorti. Il a été annulé, Nintendo ne l'ont pas sorti. Star Fox 2, je décrivais ça comme étant le symbole de l'attitude de Nintendo par rapport à l'innovation. Nintendo font attention pour ne pas trop innover, en fait. Et à l'époque, l'équipe de programmeurs anglais qu'ils avaient recruté pour faire du travail sur des calculs 3D, Jas Goddard en particulier, qui avait fait venir au Japon et tout ça, ils avaient fait Star Fox, ensuite ils s'étaient mis à travailler sur Star Fox 2, Nintendo les ont laissés travailler sur Star Fox 2, et quand leur jeu était pratiquement terminé, ils ont dit, vous savez quoi, on sortira pas, parce que ça va confondre le public. La Super NES est une console 2D, la Nintendo 64 c'est une console 3D. Si on sort des expériences de 3D réelles, pleines et entières sur Super NES, les gens verront pas comment la Nintendo 64 c'est pour un autre type de gameplay puis d'expérience. Fait qu'ils ont décidé de jamais sortir Star Fox 2. Ben ça, c'est exactement la continuité de ce rapport-là qu'a Nintendo à l'innovation et à Star Fox en particulier. Le Star Fox innovant qui était Star Fox 2, ils l'ont pas sorti, ils voulaient pas ça. Et finalement, ils ont refait Star Fox en Nintendo 64 et ils font encore un remake de Star Fox aujourd'hui sur la Switch 2. Alors voilà, c'est ce qui concerne Star Fox. C'est une actualité qui m'a pris un petit peu plus de temps que j'aurais peut-être souhaité, mais en même temps, ça met la table parce que vous allez voir le sujet de l'émission aujourd'hui, No Man's Sky, c'est un autre univers de science-fiction où on pilote des vaisseaux spatiaux, mais c'est extrêmement différent de ce qui se passe avec Star Fox et ça aurait très bien pu être un jeu de Star Fox, un jeu en monde ouvert où tu voles avec ton vaisseau pour aller sur la planète que tu veux, tu l'explores librement, t'accomplis des objectifs. Il y a tellement de choses qu'on aurait pu faire. C'est peut-être ce que No Man's Sky va permettre de montrer par un contraste. On va explorer ça après notre première pause musicale où on va écouter la chanson Planète par Cosmophone, et ce sera suivi d'une chanson qui s'appelle « Le nom d'un chien, on reste dans les animaux » avec Mantis. Ça, c'est en direct du palmarès de CISM. 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

0: Vous êtes de retour à la Grande Ludothèque pour notre émission spéciale sur No Man's Sky. Pour cette saison d'été, on va voyager dans l'univers au complet. No Man's Sky, c'est un jeu qui vient d'un contexte historique assez particulier sur lequel ça vaut la peine de revenir.
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0: Nous sommes en 2013, en décembre, à la fin de l'année, les Spike Video Game Awards ont lieu. Les Spike Video Game Awards sont diffusés sur Spike TV, qui est une chaîne d'intérêt masculin, et sur laquelle, à travers des annonces de pick-up, I guess, on présente des émissions de jeux vidéo. C'est là que Jeff Keighley, qui anime présentement les Video Game Awards, anime les Spike Video Game Awards. Et donc, pour cette cérémonie-là, Jeff Keighley réussit à convaincre Sean Murray, qui est un développeur de jeux vidéo, qui co-dirige la compagnie Hello Games. Il l'invite à monter un trailer vidéo pour présenter le jeu sur lequel il travaille, le jeu qui va devenir No Man's Sky. Il a été, ce jeu-là, présenté, discuté vaguement à des journalistes, à des gens, présenté un peu à des gens qu'on connaît, des choses comme ça, mais pas encore révélé au public dans un trailer. Et Sean Murray se laisse convaincre, ils vont monter un trailer vidéo et le présenter au Spike Video Game Awards. Peu de temps après la présentation, qui est très ambitieuse, on voit des images de vue à la première personne de quelqu'un, nous, sur une planète de science-fiction qui voit un immense vaisseau écrasé. Après ça, on se voit en train de piloter un vaisseau à ras le sol d'une autre planète complètement différente. On monte dans l'espace, il y a des vaisseaux devant nous, on tire sur un astéroïde pour creuser un trou dedans et passer à travers de cet astéroïde-là. On voit d'énormes vaisseaux spatiaux de plusieurs kilomètres de long qui sont attaqués par différents chasseurs qui arrivent là, puis nous, on passe à toute vitesse. On se voit sur une planète avec des vers gigantesques comme les vers des sables dans Dune qui sortent, qui émergent du sol. On est sous l'eau avec des poissons, puis on émerge de l'eau. Donc, c'est vraiment le fantasme d'une exploration spatiale complète. C'est ce qu'on voit dans le trailer vidéo. Et ce qui est indiqué en toutes lettres, c'est tous ces environnements-là sont générés procéduralement. C'est-à-dire, ils n'ont pas été fabriqués à la main, morceau par morceau, mais on a donné des instructions à l'ordinateur qui expliquent comment on simule ça, un nuage, une roche, un arbre, et ainsi de suite. Puis là, l'ordinateur génère des variations puis fabrique les objets au fur et à mesure. La génération procédurale, j'en avais parlé dans mon épisode sur la série Elder Scrolls lors de la première saison de la Grande Ludothèque. C'était en avril, dans mon souvenir, 2026. Donc, si ça vous intéresse, j'en parle quand même pas mal dans le cas de Daggerfall, Elder Scrolls 2, bien avant Skyrim. Alors, le trailer attire l'attention notamment de quelqu'un chez Sony. Sony, en 2013, est en train de mousser sa PlayStation 4. La console qui vient de sortir en novembre, je crois, en Amérique du Nord. Et la PlayStation 4 est une console de nouvelle génération, mais on est rendu dans les générations où c'est difficile de vendre des machines parce qu'il n'y a pas de saut technologique très perceptible, aussi évident que ce qu'on a eu quand on est passé de la Super Nintendo à la Nintendo 64 ou de la Nintendo 64 à la GameCube ou de la PlayStation 2 à la PlayStation 3, où il y avait un saut qualitatif immédiat pour n'importe qui regardait des images. Avec la PlayStation 4, c'est plus difficile de vendre qu'est-ce que c'est la prochaine génération de jeux vidéo. Alors, Sony ont besoin de jeux next-gen. Des jeux qui ont l'air d'être des jeux du futur, qui vont faire des choses complètement différentes, beaucoup plus poussées, beaucoup plus évoluées que ce que les jeux sur PlayStation 4, sur PlayStation 3 à l'époque font. Donc, No Man's Sky est tellement ambitieux. C'est un jeu dans lequel tu peux conduire ton vaisseau spatial, survoler une planète au complet de plusieurs dizaines de milliers de kilomètres carrés avec des espèces animales, puis des roches, puis des plantes, puis tout ça s'est généré par l'ordinateur, puis là, quitter la planète, aller dans l'espace, t'as des champs d'astéroïdes, t'as d'autres vaisseaux, t'as des stations spatiales, puis tu peux aller sur n'importe quelle autre planète, puis là, il y a une autre planète complètement générée aussi de façon procédurale. C'est vraiment un fantasme d'exploration spatiale. Et Sony disent, ça, c'est un jeu next-gen. Ça, ça vend aux gens l'idée que la PlayStation 4 va être tellement puissante qu'avec ça, tu vas pouvoir jouer à des jeux comme ça qui vont être impossibles à retrouver sur des PlayStation 3. Ou évidemment sur les consoles rivales de mes compétiteurs. Donc, Sony se lie d'affection pour le projet. Ils disent, tu sais quoi, nous, ce projet-là, on va le publier. On va vous donner le backing financier qu'il faut pour que vous travailliez là-dessus à temps plein, que vous agrandissiez votre équipe pour livrer le projet. Puis on va vous backer comme si c'était un de nos propres jeux. On va faire la campagne de marketing, la pub, puis tout. On y croit à ce projet-là. Ça nous le prend. On le veut. V'là un chèque, puis deux chèques, puis trois chèques. Ah ouais, crache le jeu. Eux, là, c'est Hello Games. Hello Games, ils ont déjà fait des jeux avant, mais absolument rien qui ressemble de près ou de loin à ce qu'ils veulent faire avec No Man's Sky. Leur jeu connu, Hello Games, ça s'appelle Joe Danger. Joe Danger, c'est un jeu dans lequel on est un petit cascadeur qui fait de la moto, puis qui fait des stunts, donc qui fait des cascades en moto. Fait que c'est vraiment comme Excitebike sur NES, mais en plus beau évidemment, là, c'est sur PlayStation 3. Et puis tu mets des obstacles, puis là, tu fais des pirouettes, puis tu fais des flips, puis tu fais des handstands, puis tu mets des requins. Tu sais, ça a rien à voir là avec ce qu'ils veulent faire pour No Man's Sky. Ils ont vraiment pas le pedigree pour faire ça. Mais ils ont le concept, ils ont commencé, ils ont un moteur qu'ils ont mis sur pied un peu à temps partiel et ça fonctionne. Fait que Sony met tout son backing derrière pour mousser le projet. Et là, les développeurs travaillent sur le jeu pendant des années et le jeu finit par sortir en 2016. Quand No Man's Sky sort en 2016, tout le monde haït ça. Tout le monde haït ça puis accuse les développeurs de leur avoir menti. Parce que quand tu joues au jeu, il n'y a pas de multijoueur. Il n'y a pas de vaisseau qui se promène dans l'espace que tu peux recruter. Tu peux pas te battre contre d'énormes vaisseaux gigantesques. Tu trouves pas d'énormes vaisseaux gigantesques crachés sur des planètes. Il y a plein d'affaires qui avaient été laissées entendre, qui avaient été affirmées, qu'on avait promis, qui sont pas dans le jeu. Et c'est tellement la frustration qui s'empare des gens qu'à un moment donné, Sony vont dire, vous savez quoi, on va vous rembourser si vous êtes pas satisfait. On vous rembourse le jeu, il y a pas de souci. Et les développeurs disent, vous savez quoi, on sait que le jeu il est pas complet, on s'excuse vraiment, c'est un jeu extrêmement ambitieux, on veut le faire, on est sérieux, on va le faire. On va sortir des updates, puis on va rentrer ces features-là tranquillement, on vous promet qu'on va deliver, puis vous allez pas le regretter. Faut bien réaliser qu'est-ce que ça veut dire à l'époque. No Man's Sky, c'est un jeu qui se vend full price, plein prix, donc 80$. T'achètes ta copie, puis une fois que tu l'as acheté, puis c'est fini. Il n'y a pas d'abonnement mensuel, il n'y a pas de downloadable content. Et ils disent, nous, on va intégrer toutes ces fonctionnalités-là dans le jeu pour achever le jeu selon la vision qu'on avait au départ. On vous fera pas payer pour un DLC. On va pas vous vendre le multijoueur pour 10$, puis après ça, vous vendre un autre update pour 20$, puis etc., etc. Et ça, c'est assez fou, là, parce que, je veux dire, les copies ont été vendues, même si les gens se font rembourser, bon, ok, fine. On peut en rembourser beaucoup de gens, peut-être, mais tu sais, on remboursera pas 95% des gens qui ont acheté le jeu non plus, c'est pas vrai, là. Il y a quand même des trucs vraiment intéressants. Et il y a une certaine magie qui se passe quand même dans le jeu. La fluidité de naviguer avec ton vaisseau dans l'espace. Puis là, tu tiens le bouton de turbo, puis là, tu passes à la vitesse supraluminique, plus vite que la vitesse de la lumière. Puis là, ça te permet d'arriver sur une planète. Puis là, tu ralentis à l'approche d'une planète, t'avances en ligne droite vers la planète, puis t'avances. Puis à un moment donné, tu passes dans des nuages, puis là, t'as l'effet d'entrer dans l'atmosphère avec la chaleur et tout, qui brouille un peu ta vue, mais tu continues à te diriger, puis tout ça. Et tu continues, puis à un moment donné, t'es rendu au-dessus de la planète, puis... Je veux dire, il n'y a pas d'écran de chargement, il n'y a pas de changement de scène ou quoi que ce soit. Tout ça est continu et fluide. Et là, t'atterris, puis là, t'es rendu sur la planète, puis là, tu te promènes à pied, puis là, après ça, tu remontes dans ton vaisseau, puis là, tu repars, puis tout ça. Donc, il y a vraiment une expérience assez magique, puis on voit déjà l'ampleur de cette affaire-là qui donne le vertige, honnêtement, de voir ça. Même si, évidemment, on voit que, bon, tout est généré procéduralement, donc les choses sont pas si intéressantes que ça, parce que tout a l'air d'être une variation un peu aléatoire sur un thème, contrôlée par un algorithme qui est pas nécessairement un grand narrateur qui prend des grandes décisions dramatiques intéressantes. Donc, il y a ça. Mais No Man's Sky fait quelque chose d'original quand même. Moi, j'étais parmi les rares personnes qui aimaient ça dès le début, j'avoue. Je trouvais qu'il y avait quelque chose de profondément méditatif dans cette expérience de jeu-là. L'expérience de jeu à l'origine dans No Man's Sky, c'est vraiment, on doit extraire des ressources avec un multi-outil, un multi-tool qu'on a qui peut avoir un mode gun pour tirer des balles ou qui peut avoir un mode laser d'extraction de ressources. Et bon, il y a d'autres trucs qu'on peut améliorer par la suite. Et cet outil-là, ben, on l'utilise pour se battre contre des créatures ennemies, mais on l'utilise aussi pour extraire des ressources. Et dès le début, il faut extraire des ressources. Donc, il faut que je cible des éléments dans l'environnement qui ont du carbone, qui ont de l'oxygène, qui ont toutes sortes d'éléments de matière là, que je dois récolter dans mon inventaire et combiner pour fabriquer par exemple, des cellules qui vont recharger les systèmes de survie environnementale de ma combinaison. Moi, je suis comme un astronaute là dans l'espace. Je suis dans une combinaison qui gère le refroidissement s'il y a trop de température ou le chauffage s'il fait trop froid, qui gère mon apport en oxygène, qui gère les systèmes de défense environnementale si l'environnement est toxique, s'il y a de la radiation, s'il y a des trucs comme ça. Donc, ça, faut que je maintienne mon life support system en injectant, en rechargeant avec des batteries puis des choses comme ça. Si je me fais blesser, ben faut que je me soigne. Donc, faut que je fabrique aussi d'autres éléments qui vont me permettre de me guérir avec ça. Faut que je fabrique des balles pour tirer avec mon fusil. Donc, il y a de la collecte de matériaux qui est nécessaire. Il faut que je récolte des matériaux pour fabriquer du carburant pour mon vaisseau, pour pouvoir me promener avec mon vaisseau, et éventuellement un carburant spécial pour faire des sauts d'une étoile à l'autre avec mon hyperdrive, donc mon moteur qui me permet d'aller plus vite que la vitesse de la lumière pour me téléporter d'une étoile à une autre étoile. Et il va falloir éventuellement que je ramasse des matériaux pour crafter, pour construire des matériaux d'amélioration pour ma combinaison, des matériaux d'amélioration pour mon vaisseau, et éventuellement que je fabrique des objets que je vais pouvoir revendre à d'autres personnages non-joueurs que je vais croiser, ou sur le marché galactique, que ça s'appelle, qui est comme un terminal de communication qu'on peut activer, puis on peut vendre des objets avec une interface de vente là, pour me ramasser des crédits, pour éventuellement me payer un nouveau vaisseau, pour me payer des améliorations, des choses comme ça. Donc, c'est un peu les grands piliers de No Man's Sky, c'est l'exploration. Donc, je peux marcher où je veux, j'ai une visière scanner pour scanner des animaux, scanner des plantes. Quand je réussis à scanner beaucoup d'animaux, beaucoup de minerais ou beaucoup de flore sur une planète, ben ça me permet d'avoir des récompenses monétaires. Donc, on peut être un personnage ou un joueur ou une joueuse de type explorateur, exploratrice, et réussir à rentabiliser un peu ce travail-là qu'on fait pour pouvoir s'acheter des ressources par la suite. Donc, l'exploration, c'est un des piliers. Le crafting, c'est un autre des piliers importants. Donc, on ramasse des matériaux, on les utilise pour fabriquer des choses, ainsi de suite. Et ensuite, le combat, évidemment, c'en est un. Combat à pied, quand on se promène dans l'environnement, qu'il y a des créatures ou qu'il y a des sentinelles. Alors, beaucoup de planètes sont parcourues par des sentinelles qui sont comme des espèces de yeux métal volants, là, fabriqués, machiniques, qui se promènent. Puis ici, on fait des trucs genre rentrer dans une bâtisse, alors que la bâtisse est scellée, donc on n'est pas supposé rentrer dedans, ben ils vont nous attaquer. Donc il y a cette espèce de présence là qu'on sait pas trop qu'est-ce qu'elles font là, ces sentinelles, puis c'est des sentinelles pourquoi, pour qui, pour quel motif, mais on va faire du combat comme ça. Évidemment, quand on détruit des adversaires, ben on peut récolter des ressources une fois qu'on les a détruits, donc ça peut être aussi payant. Et on va rencontrer comme ça des extraterrestres qui vont se promener, qui vont être localisés dans des lieux qu'on va découvrir. Donc on peut trouver des outposts, hein, des bases là, on va dire, dans l'espace sur des planètes qui ont été établis là, des camps, des campements. Et dans ces campements-là, on va tranquillement découvrir, en se promenant d'une planète à l'autre, qu'il y a différentes espèces extraterrestres. Il y a les geeks, qui sont des espèces de batraciens, lézards, grenouilles, quelque chose comme ça. Il y a les Korvax, qui sont comme des robots régis par une intelligence artificielle collective ou quelque chose comme ça. Et les Vikings, qui sont des espèces de, comment je décrirais, des reptiles, mais plutôt trapus, là. Ils sont costauds, ils sont grands, ils sont forts. Ça, c'est comme les nobles guerriers, l'équivalent de prédateurs un peu, dans les films là qui mettaient en vedette Arnold Schwarzenegger, par exemple. Donc, c'est un peu ça, les trois races extraterrestres qu'on va trouver dans différents systèmes solaires autour de... Puis chaque étoile, en se promenant d'une étoile à l'autre, ben on voit qu'il y a une espèce dominante autour de cette étoile-là, et que ce sont des systèmes stellaires organisés autour du commerce, autour du militaire, autour de la diplomatie, de l'échange. Et puis là, on va se promener comme ça tranquillement, puis au fur et à mesure qu'on parle avec ces extraterrestres-là, on apprend des mots de leur vocabulaire, ce qui nous permet de développer un peu notre connaissance et notre rapport avec eux. Puis au fur et à mesure qu'on développe notre rapport positivement, on augmente la réputation avec eux, ben ça nous donne accès à des meilleurs prix, des meilleurs inventaires d'objets disponibles, des choses comme ça. Je vous dirais qu'au début, c'était pas mal ça l'expérience de No Man's Sky. Et les gens sont rapidement dit, OK, mais il manque plein d'affaires, je peux pas construire mes propres bâtisses, construire mes propres vaisseaux, je peux pas recruter des alliés qui vont venir voler avec moi en formation d'escouade pour faire des combats ensemble, je peux pas aller dans l'eau, j'ai pas de sous-marin pour aller dans l'eau non plus, il y a pas de vers qui se promènent sur les gigantesques qui se promènent sur les planètes, il y a pas de multijoueurs. Donc moi, je me promène tout seul dans cet univers-là. Moi, je voulais faire des trucs

AI, on sait pas trop, et qui est hautement technologique et dont on va trouver des traces un peu partout, puis on va avoir des visites, on va dire, avec l'Atlas, puis on doit suivre le chemin de l'Atlas, puis on sait pas trop ce que ça veut dire, mais on finit par comprendre que on est dans une simulation qui a été fabriquée par l'Atlas et qu'on peut, si on réussit à se rendre jusqu'au centre de l'univers, ben on va pouvoir repartir la simulation. Puis ça, ça finit par se mettre en place. Puis est-ce que c'est ça qu'il faut faire? Ben, c'est pas trop clair. On peut très bien évaluer que le but, c'est de se rendre au centre de l'univers. Mais on peut aussi juste se laisser porter par le plaisir de la découverte et se laisser bercer par les étoiles autour de nous en sautant d'une étoile à l'autre, en faisant du tourisme. Moi, c'est ce que j'ai fait. Je n'ai pas suivi cette quête-là vers le centre de l'univers. Mais j'aurais pu. Et je pense que le jeu nous encourage à considérer à tout le moins cette quête-là comme étant la quête principale, entre guillemets. Alors, on va s'arrêter là pour cette première heure de No Man's Sky. On va revenir sur l'évolution du jeu parce que ça a pris des tournures exponentielles. C'est fou aujourd'hui de penser à qu'est-ce qu'on peut faire dans No Man's Sky. Et pour meubler cette pause musicale-là, on va écouter quatre chansons. Quatre chansons parce que je m'en autorise une supplémentaire, une bonus, un cadeau à moi de moi. C'est la chanson du groupe metal Camelot. Qui s'appelle Center of the Universe. Ça, c'est la première chanson d'un album concept, l'album qui s'appelle Epica, qui raconte une histoire inspirée du Faust de Goethe, dans lequel le personnage va aller explorer les manières de atteindre la connaissance. Et une de ces voies-là, c'est finalement l'éternel duel, conflit, hésitation entre la religion et la science comme manière de connaître. Et donc, il s'agit de se rendre jusqu'au centre de l'univers pour découvrir quoi? Pour découvrir qu'au centre de l'univers, finalement, on est bien seul dans cette immensité-là. Donc, c'est une chanson que je trouvais parfaitement appropriée et qui est un gros coup de cœur pour moi, d'ailleurs. Alors, on va écouter ça. Camelot, Center of the Universe, qu'on va suivre avec des chansons thématiquement appropriées. On va écouter Les Saints Martyrs, Quand les hommes vivront d'amour, la reprise de la chanson bien connue de Raymond Lévesque, que je trouve qui est en même temps une ode à l'espoir, à l'humanité, à l'intérieur ou quelque chose comme ça. Et ensuite, on va écouter la chanson Univers par Baïta avant de finir avec Trou noir par Double Date with Death. Restez avec nous pour la deuxième heure à la Grande Ludothèque où on va approfondir la discussion sur No Man's Sky.

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1: Vous êtes de retour à la Grande Ludothèque pour notre deuxième heure de notre émission consacrée à No Man's Sky, le jeu de science-fiction qui met l'exploration, l'ouverture et la dimension incroyablement vaste de l'univers simulé à notre portée. Pour avoir une idée d'à quel point l'univers de No Man's Sky est inimaginablement grand, il y a 18 quintillions de planètes, comme je le disais dans l'introduction de la première heure. Ça veut dire 18 avec 18 zéros derrière. C'est 18 milliards de milliards de planètes qui sont des endroits qu'on peut explorer dans cet univers-là. Alors, j'ai vu quelques discussions sur Internet pour essayer de se représenter qu'est-ce que ça veut dire comme taille d'univers, ça. Et il y a des chiffres du genre, si on visitait une planète par seconde, ou une planète par minute, là, j'avoue que je me rappelle pas du détail, ça prendrait plus de temps que l'âge de la formation de l'univers jusqu'à aujourd'hui. Donc, c'est quand même quelque chose, là. J'ai aussi des gens dire que si tu comptes tout être vivant sur la Terre, donc tous les mammifères, évidemment tous les humains, tous les insectes, tout ce qui est vivant sur la planète Terre, là, que t'arrivais à genre 12 quintillions d'êtres. Fait que c'est comme incommensurable. Puis d'ailleurs, le créateur du jeu lui-même disait que au début, quand les gens ont commencé à jouer puis qu'ils rencontraient pas leurs amis sur les serveurs quand ils jouaient en ligne, ils rencontraient personne. Ils disaient, coudonc, est-ce que c'est un jeu multijoueur? On nous a dit que c'est un jeu multijoueur. Et le créateur du jeu disait, écoutez, l'univers est tellement grand qu'il y a 99,9% de chances que vous rencontriez jamais personne. Il y a beaucoup trop d'espace, il y a beaucoup trop de planètes, il y a beaucoup trop de systèmes solaires. Et encore aujourd'hui, d'ailleurs, quand on joue à No Man's Sky et qu'on se promène, on tombe la majorité du temps sur des environnements qui n'ont pas encore été découverts. Pas encore été découverts, pourquoi? Ben parce que le plaisir de l'exploration est beaucoup stimulé dans No Man's Sky par le fait que la première fois qu'on arrive dans un système solaire, on découvre le système. Et quand on ouvre notre menu, ben le système a un nom. Alors ces noms-là, ils sont générés à partir d'instructions, d'algorithmes qui agencent des morceaux de noms pour donner des trucs qui ont l'air plus ou moins, je dirais, orthodoxes là, par rapport aux langues qu'on a sur la Terre. Mais donc, tu débarques à quelque part, ça va dire « voici le système Sibisiek ». Puis là, ça, c'est comme découvert par toi, tu sais, ton nom d'utilisateur, telle date, la date à laquelle tu es en train de jouer. Et dans ce système solaire-là, tu vas avoir 4, 5, 6, 7 planètes, 2 planètes, ça dépend vraiment des endroits. Et quand tu vas te rendre pour la première fois sur une planète, ben on va dire, ah, tu viens de découvrir la planète Teteboudi 4, ou peu importe le nom que ça va sortir. Et toi, tu viens de la découvrir. Puis là, quand tu explores la planète en promenant ton vaisseau au-dessus de la planète, tu vois un bâtiment abandonné quelque part, 2-3 bâtiments rassemblés ensemble. Ça, c'est un campement. Donc, tu atterris là. Et ah, tu viens de découvrir la vallée de Chibuchiwat ou je sais pas quoi. Puis, tu découvres comme ça des trucs. La première fois que tu scannes l'animal qui se promène là, qui est un quadrupède avec des cornes puis des trucs comme ça, tu le scannes, puis là, ça te donne un nom d'espèce, le genre de cet individu, son âge approximatif, de quoi il est composé, de carbone, de silicone. Et puis, tu as toutes ces données-là qui sont là. Et quand tu rouvres ton menu, ben ça dit que tu as découvert cette espèce animale-là. Tu peux renommer chaque chose que tu rencontres. Donc, tu peux nommer les planètes, tu peux nommer les étoiles, tu peux nommer des espèces animales, tu peux nommer la flore, les minéraux. Tu peux toutes leur donner des noms si tu veux. Et ça va aller dans l'encyclopédie mondiale, on va dire, internationale de No Man's Sky, que tu peux consulter en ligne sur le site web. On peut consulter donc tout ce qui a été découvert à date par les joueurs et les joueuses. C'est important le mot « découvrir ». Pourquoi? Ben parce que ça renvoie à cette espèce d'idée de colonisation de l'espace, hein, l'exploration, un peu comme à l'âge des découvertes, quand les explorateurs naviguaient sur les mers à travers les océans pour découvrir le nouveau monde au 17e siècle, au 16e siècle, et bien avant, en fait, si on décide de sortir un peu du mythe européen, là, de la colonisation, pour regarder comment les Vikings naviguaient, comment les Basques naviguaient, et ainsi de suite. Et sans parler des Polynésiens, bien sûr. Bref, il y a un peu tout ça. Donc, c'est cet idéal de l'exploration, comme la série Star Trek l'avait lancé avec son slogan « Space is the final frontier ». Donc, voilà, les Américains ont pris possession du continent de l'Amérique, la Terre promise, le Nouveau Monde donné par Dieu, que le destin manifeste des Anglais était de prendre. Ces terres-là n'appartiennent à personne, parce que finalement, qui vit là-dessus? C'est-tu des humains? Ah, tu sais, pas vraiment, pas tant que ça, dans le fond. Bah, théoriquement, on peut pas dire qu'ils ont vraiment une âme, puisque, tu sais. Puis là, il y avait toutes ces théories-là, extrêmement racistes, évidemment. Et au fondement du colonialisme, l'idée du Manifest Destiny, c'est l'idée que c'est notre destin manifeste de prendre cette terre-là et d'en faire notre continent. Dieu nous l'a donné pour nous. C'est un peu cette idée-là, dans le fond, qui est reproduite dans tous les jeux vidéo qui entretiennent le mythe de la frontière, le mythe fondateur du Far West, qui a été mis de l'avant dans le cinéma avec les westerns, et qu'on voit très bien aussi dans des univers, beaucoup d'univers de science-fiction, dans lesquels ben il s'agit d'aller coloniser les autres planètes, d'aller trouver une Terre 2, une Terre 3, ou bon, peu importe, et d'aller extraire de ces planètes-là les ressources dont on a besoin, parce qu'on est en train de bousiller la Terre, puis on a besoin d'aller la chercher ailleurs. Toutes les ressources auxquelles on a besoin pour continuer à explorer dans l'espace et assurer notre survie sur d'autres mondes hospitaliers. Fait qu'il y a un peu ce programme-là derrière, qui est mis en scène dans No Man's Sky par le fait qu'on nomme les choses, puis que notre patte, notre nom, notre présence reste à jamais gravée dans l'univers de No Man's Sky, parce que c'est nous qui avons découvert tel endroit, telle espèce, etc. Donc, il y a ça qui est là. Mais c'est pas parce que le système encourage ou repose peut-être sur ces fondements-là en se disant ça va être le fun si les joueurs peuvent faire ça, si les joueuses peuvent nommer des trucs puis découvrir des trucs. C'est pas parce que le système le met en place que nécessairement ça doit nous programmer à faire ça. Et ça, c'est peut-être une des choses que j'apprécie le plus dans No Man's Sky, c'est qu'il y a tellement de systèmes et de sous-systèmes qui sont offerts que on en vient rapidement à se dire « Ok, ouais, je peux explorer une planète, puis trouver les 16 espèces animalières, puis les nommer si je veux. » Puis là, c'est comme « Wow, vraiment cool, check ça, c'est ma planète, c'est mes espèces. Je leur ai toutes donné des noms de bandes que j'aime. Wouhou, je suis tombé cool. » Mais personne va la découvrir, ta planète, parce qu'il y en a tellement dans cet univers-là. Il faut que toi, tu fasses comme la promotion de ta découverte de ta planète. Puis là, je m'excuse, là, mais t'as l'air fou un peu, là. Quand t'es là en train de dire « Guys, checker ma planète, j'ai donné des noms de bandes, c'est tellement cool. » C'est comme « Ok. » c'est toi le colon. Et puis je le dis au double sens québécois du terme, là, c'est toi le colon, c'est-à-dire la personne qui engage le programme colonialiste, puis en même temps la personne qui est un peu colonisée puis qui trouve ça donc cool, la colonisation, que tu cherches à la reproduire dans des univers où, tu sais, ça n'a pas de sens là, en réalité, que tu as mis ton nom là-dessus puis que ça apparaisse, on s'entend. C'est toutes des données générées. Puis c'est ça qui est magnifique avec la génération procédurale, c'est que ce vocabulaire-là de découverte de l'univers, hein, j'ai découvert une planète, ben c'est pas vrai en fait, c'est juste que j'ai fait générer les calculs par l'algorithme qui a suivi les instructions pour générer à partir d'un seed un certain résultat. Et c'est la planète, elle n'est pas découverte par moi. La plaine que je découvre, la vallée que je découvre, le outpost que je découvre, je l'ai pas découverte parce qu'elle n'existait pas avant que moi j'arrive là, puis que le système improvise. C'est un système qui improvise, comme les musiciens jazz, un monde. Plutôt que de révéler un monde préconstruit avec intention et un dessin et tout ça, on a un moteur qui improvise des mélodies de monde qui viennent au monde, tandis que moi, j'explore. Alors, il y a quelque chose d'assez intéressant quand même, je trouve, puis ça fait réfléchir, ça fait penser quand même notre rapport à l'existant et en même temps à la création, puis notre posture par rapport à ça. Moi, je trouve ça très méditatif, jouer à No Man's Sky. C'est pour ça que je disais dans la première heure que moi, j'étais assez fan depuis la première heure. Mais ce qu'il faut vraiment, moi, je trouve une des choses qui a vraiment été bien mise de l'avant par le créateur Sean Murray, c'est à un moment donné dans une entrevue, je crois, qui était rapportée vers le début du lancement du jeu, quand il y avait énormément de critiques, qui disaient « Wow, il devait avoir du multijoueur, il y en a pas. Sont où les quests? Sont où les objectifs? Sont où les améliorations? Sont où le skill tree, le tech tree? Sont où les... » Tu sais, tous ces trucs-là. Il disait « Oui, No Man's Sky, c'est un grand univers. Oui, le nombre de planètes est extrêmement élevé. Oui, il y a des choses à faire, mais ultimement, it's a chill game. C'est un jeu chill. C'est un jeu qui est le fun à se promener dedans puis relaxer. T'es pas toujours sur le stress de faire des grosses affaires puis des méga projets. » Puis ça, je trouve que c'est vraiment important de souligner. Moi, c'est comme ça que j'ai joué à No Man's Sky. J'ai joué en mode chill. T'sais, je faisais du tourisme de l'espace. J'aimais ça me promener, regarder l'environnement, regarder les planètes, passer d'une planète à l'autre, voir un peu de quoi ça avait l'air. Puis je pense que ça en fait un jeu assez singulier quand même, dans un genre comme celui de la science-fiction, où la plupart du temps on est là pour repousser des espèces extraterrestres qui veulent envahir la galaxie, on pense à Mass Effect par exemple, où on est là pour bâtir une station spatiale ou un empire interstellaire avec des usines à produire des vaisseaux après avoir extrait le sang et le jus de toutes les planètes de la galaxie pour produire des centaines de milliers de chasseurs stellaires ou je sais pas quoi. Donc, il y a quelque chose d'assez particulier dans No Man's Sky, c'est extrêmement intimiste comme expérience, puis on est plus près d'un certain mysticisme à partir du moment où on se donne la mission de se demander qu'est-ce qu'on fait là finalement. Pourquoi j'explore ça? Qu'est-ce qui me pousse à aller de l'avant? C'est à moi à fournir les réponses, parce que le jeu reste assez cryptique. Hein, on garde ça comme étant mystérieux. On entretient le mystère, puis on donne pas tellement de raisons d'aller faire l'étape 1 pour après ça faire l'étape 2, pour après ça faire l'étape 3. Alors bien sûr, il y a une série de quêtes principales. On peut faire tout ça, c'est super cool. Je vais vous détailler un peu l'ensemble des choses qui sont maintenant disponibles dans No Man's Sky. Après notre prochain segment musical, on va prendre cette première pause de la deuxième heure. On va aller écouter la chanson Vaisseau spatial par Happy Sunflower. Et donc, j'aime beaucoup l'énergie du titre, je pense, et du nom du groupe dans ce cas-ci. Et ensuite, on va écouter Énergie volcanique par Tôle froide. Ça va être un petit changement, un petit contraste là, entre les volcans et la glace de l'espace infini. Restez à l'écoute à CISM 89.3 La Marge.

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1: J'ai beaucoup aimé les réactions suscitées par mon annonce du sujet de cette émission sur No Man's Sky. Il y a Simon Lahaye qui a rejoint le Discord de l'anneau ludique pour se joindre à nos discussions récemment, qui disait « Je joue à No Man's Sky par intermittence sur PSVR 2, donc sur réalité virtuelle avec le casque de réalité virtuelle. L'exploration et le sentiment de découverte y est fantastique. En VR, le sens d'échelle devant une grande montagne ou une petite caverne ajoute à l'immersion. Construire sa base et creuser des trous ou piloter son vaisseau avec les contrôle par mouvement est super agréable. No Man's Sky, c'est un jeu où tu ne fais pas grand-chose, mais où tu es toujours quand même occupé. C'est un peu le même phénomène que Civilization. Le jeu te propose plusieurs objectifs à court ou moyen terme en même temps. Ça rend le jeu particulièrement addictif et voilà pourquoi j'y joue par intermittence. J'aime beaucoup cette terminologie-là. Merci pour ton commentaire, Simon Lahaye. J'aime beaucoup cette terminologie-là parce que c'est aussi beaucoup mon rapport à No Man's Sky. Je dois avoir joué 150 ou 200 heures peut-être. Ça a l'air beaucoup, là, 150-200 heures, mais on espace ça sur 5 ans, 6 ans. C'est pas tant que ça, mais j'ai joué vraiment par phase. À un moment donné, je suis rentré dans le jeu puis là, waouh, j'ai joué beaucoup, je l'ai laissé de côté. Une année plus tard, tandis qu'il y avait eu des nouvelles mises à jour, des nouvelles fonctionnalités. Oh, je suis retourné dedans. Puis là, j'ai joué quelques semaines. Puis après ça, oh, on quitte, on revient. Ils ont tellement ajouté de morceaux, c'est ce qu'on va couvrir un petit peu plus tard, là. C'est énormément de choses qu'il y a à faire, à juste pas faire grand-chose finalement. Et le plaisir de découvrir cet environnement-là. Je n'ai pas de casque VR. J'aimerais beaucoup jouer à No Man's Sky en VR. T'sais, pour moi, c'est le jeu par excellence à jouer en VR. Donc, ça me donne envie. Mais t'sais, bon, acheter un casque, c'est des ressources et tout. Quelle utilisation on en fait? Si c'est juste pour jouer à un jeu une fois de temps en temps, j'ai du mal avec ça. Mais ça me tente. Donc, merci Simon Lahaye. Maxime Deslongchamps, aussi invité qu'on a déjà reçu à la Grande Ludothèque et co-animateur du balado Profil Ludique. Je me rappelle encore du trailer et du hype que je ressentais. Juste de pouvoir traverser l'atmosphère en vaisseau spatial, c'est tout ce que j'avais besoin comme argument de vente. Tous les jeux d'exploration spatiale que j'avais connus avaient toujours une coupe entre la navigation sur les planètes et dans l'espace, comme s'il n'y avait pas d'entre-deux. Surtout que c'était souvent des jouabilités différentes, des jeux de Star Wars, Wing Commander et compagnie. C'est vraiment vrai, hein. C'est un peu ce que je disais là, c'est fou de vivre ça, la continuité spatial dans No Man's Sky, entre l'espace intersidéral, le passage dans l'atmosphère, l'arrivée sur Terre, puis on descend, puis on marche. Il y a quelque chose d'assez fou à vivre, ça fonctionne tellement bien. Et il ajoute « J'ai trouvé ça excessif, la réponse des gamers envers Murray, Sean Murray, créateur du jeu, figure principale de l'entreprise. C'était clairement un dev passionné qui avait de grandes ambitions coupées par ses investisseurs. Il en a trop dit par maladresse plutôt que par manipulation, d'après moi. » Je pense que c'est tout à fait vrai, puis j'ai lu un petit peu là-dessus, puis Sean Murray disait que lui donnait des entrevues à des journalistes, puis il disait, tu sais, les journalistes, ils comprennent que la création de jeux vidéo, c'est beaucoup d'espoir, c'est beaucoup de projection, c'est beaucoup de fantasmes de la part des créateurs de jeux, des créatrices aussi, mais que, tu sais, ultimement, les journalistes vont faire le tri dans tout ce que je dis, parce que moi, j'expose toute la vision, tu sais, grandiose qu'on a, mais ensuite, quand ils vont rapporter la nouvelle, tu sais, ils vont prendre le soin de préciser qu'on est une petite équipe, hein, que, tu sais, on n'a pas beaucoup de ressources et tout ça. Parce que c'est ça qui est fou. No Man's Sky est un des jeux les plus massifs qui existent, sinon le plus massif qui existe, mais fait avec une petite équipe là, qu'on verrait pas faire un jeu AAA comme ne serait-ce que Grand Theft Auto. Vraiment pas. Donc, c'est quand même fou de penser que c'est cette équipe-là qui a fait ce jeu-là. Donc, Sean Murray disait, ben moi, je pensais que les journalistes, tu sais, rapporteraient pas tout ce qu'on dit un pour un, là, comme si c'était des faits et tout ça. Fait que je sais pas trop. Tu sais, je pense que il essaie de faire du sens d'une situation qui l'a dépassé, parce que, je veux dire, les gamers les plus néfastes, les plus nocifs, les plus toxiques ont commencé à faire des campagnes de harcèlement, à envoyer des menaces des appels à la bombe, des menaces de mort envers Murray parce qu'il est ment, puis il se moque d'eux, puis il les a trompés, puis il leur a promis un jeu qui est de la merde, puis tu sais, c'est complètement hors de contrôle, là, le comportement qui est pas toléré, pas permis. Ben, en fait, oui, c'est vrai qu'il est permis là, par les plateformes, notamment. Mais je veux dire, qui est peut-être pas banalisé, mais en tout cas qui est beaucoup trop accepté pour ce que ça devrait être là, dans l'univers du jeu vidéo, il faut que ça cesse. Là, ça a aucun bon sens. Puis l'anonymat plus ça, c'était une théorie de Penny Arcade qui faisait des comics. Ils font encore des comics, j'imagine, mais à l'époque, ils étaient quand même assez gros. Ils faisaient des comics sur le jeu vidéo. Donc chaque lundi, mercredi, vendredi, ils publiaient une bande dessinée sur leur site. Puis ils avaient fait à un moment donné le Greater Internet Theorem, donc le théorème de l'Internet de Gabe, un des deux personnages. C'est genre personne normale plus anonymat sur Internet plus public, hein, une audience, là, un auditoire qui l'écoute, égale total fuckwad, c'est-à-dire un gros trou de cul majeur qui dit n'importe quoi. Ben il y a certainement ce phénomène-là, puis moi personnellement dans ma réflexion j'en suis à me demander si l'anonymat c'est vraiment quelque chose qu'on devrait conserver pour la liberté sur l'internet. Oui, je comprends l'argument pour la liberté, mais je veux dire quand tu vois les effets délétères que ça entraîne envers les gens qui sont pas anonymes parce que c'est lié à leur identité professionnelle, on pense aux journalistes et beaucoup aux femmes dans tous les domaines qui sont extrêmement ciblées, harcelées par des campagnes qui ont souvent un fond misogyne derrière. Tu sais, je pense qu'on a une certaine responsabilité quand même de garantir les conditions nécessaires à l'exercice du droit de parole et du respect de la personne. Enfin, c'est mon petit éditorial, mais je voulais vous remercier donc Simon Lahaye et Maxime Deslongchamps pour vos réactions face à l'annonce de cette émission sur No Man's Sky. On va se permettre, en formule d'été, d'écouter une chanson, une des musiques qu'on entend dans le jeu. Cette pièce-là, alors d'abord la musique de No Man's Sky a été composée par l'artiste 65 Days of Static, et la trame sonore représente très bien la vision créative qu'il y avait dans la direction artistique, dans le style. No Man's Sky met en scène la science-fiction utopiste peut-être des années 60-70, donc vraiment dans le look, les couleurs pastel, le rétro-futurisme comme on appelle cette esthétique-là. On l'entend beaucoup dans la trame sonore avec des claviers là, vraiment très très synthé, rétro un peu, et en même temps une tonalité assez mystérieuse, mystique, mais du versant de l'espoir plutôt que du versant du désespoir et de la dystopie. Donc, on va entendre ça un petit peu avec cette chanson tirée de l'album No Man's Sky, Music for an Infinite Universe. La chanson s'appelle End of the World Sun.

Vous êtes de retour au CISM 89.3 La Marge pour l'émission La Grande Ludothèque où on parle de No Man's Sky, le jeu d'exploration spatiale où on a simulé un univers avec 18 quintillions de planètes générées de manière procédurale. Comme je l'ai dit jusqu'ici dans l'émission, au lancement, No Man's Sky est amputé de plusieurs promesses. Beaucoup de fonctionnalités qui avaient été promises, qui avaient été révélées, ne sont pas présentes. Et rapidement, Sean Murray dit « Non, mais écoutez, on va sortir des mises à jour, faites-vous-en pas, on va mettre du stock. » La première mise à jour majeure, alors il y a eu toutes sortes de petites mises à jour mineures qui corrigent des bugs, qui ajoutent des petits features vraiment singuliers, mais je rappelle, au départ, on peut marcher sur les planètes, on peut monter dans des vaisseaux spatiaux, on peut en avoir des différents, donc on échange pour un autre vaisseau, on peut ramasser des matériaux, extraire ça de l'environnement avec notre outil d'extraction. On peut, dans notre vaisseau spatial, se battre contre d'autres vaisseaux. Quand on est par terre sur les planètes, on se bat contre d'autres créatures. Et on explore, on fait des découvertes et on extrait des ressources, on fabrique des objets, on fait du commerce pour les vendre, pour accumuler des crédits, pour pouvoir se payer des trucs. S'il y a une constante transhistorique à travers tous les univers de fiction et de science-fiction et de fantasy, c'est le capitalisme. On s'en sort pas dans No Man's Sky. Faut faire de l'argent puis faut payer pour acheter des affaires. Ça, c'est, on s'en sort pas avec ça. Au départ, c'est un peu ça l'affaire. L'idée, c'est qu'on navigue à travers la galaxie, puis si on réussit à se rendre jusqu'au centre de l'univers, ben on reset la simulation avec l'Atlas et on apparaît alors dans une deuxième galaxie. Puis là, on repart. Puis il y a des galaxies comme ça qui succèdent. Alors c'est quand même massif là, quand tu penses autant. Moi, je me suis jamais rendu au centre de la galaxie en passant. J'ai joué longtemps là, puis j'ai jamais progressé tant que ça vers le centre de la galaxie. C'est vraiment très très long. Dépendamment comment tu fais ça, je pense qu'il y a des stratégies, mais c'est tellement complexe. Puis j'ai d'autres choses à faire qu'aller au centre de l'univers, moi. Notamment avec la première mise à jour principale. Cette première mise à jour là s'appelait Foundation. Alors, si vous connaissez un peu la science-fiction, ça vous évoque probablement le cycle de Isaac Asimov, l'auteur de science-fiction qui, notamment avec sa série Fondation, a quand même contribué de façon importante là, à la pensée et au genre de thèmes et de sujets qui sont abordables, qu'on peut aborder à travers la science-fiction. Donc, Foundation, c'est la mise à jour qui sort, et cette mise à jour-là vous permet de vous construire des bases. Donc, vous construire des bâtisses. Partout dans l'espace. C'est juste ça. J'annonce ça comme ça, puis c'est comme quand même majeur, là. Donc, à partir de là, on peut placer des fondations, justement, pour mettre un ordinateur n'importe où, sur n'importe quelle planète, où est-ce qu'on est. On met un ordinateur, on fait un claim sur la Terre. Donc, si quelqu'un a déjà mis une base là, vous pouvez pas prendre cette région-là, mais je vais vous dire que c'est assez rare quand même, là, et vu l'immensité de l'univers. Et à partir de là, ben on peut mettre des bâtiments. Fait qu'on a des bâtiments cylindriques, on a des portes, des fenêtres, de la décoration intérieure qu'on va pouvoir ajouter, des lampes, du tapis, des meubles, des lits, des bibliothèques, des choses comme ça. Et on peut joindre ensemble ces modules-là qui sont préfabriqués. Donc, un cylindre ou un cube, on peut mettre un deuxième étage, on peut mettre un plancher, on peut mettre des escaliers, on peut mettre des couloirs qui permettent de connecter plusieurs pièces ensemble. Et on peut construire des bases qui sont quand même, qui ont un look là très, très science-fiction, rétro-futuriste années 70, mais qui sont agréables à construire. Moi, j'ai passé énormément de temps à fabriquer des maisons. J'ai fait des condos avec un garage au sous-sol, puis au-dessus l'appartement avec une mezzanine, puis la chambre à coucher en haut, puis une verrière, puis une fenêtre, puis t'essaies de trouver une planète avec de l'eau qui est d'une belle couleur, puis où est-ce qu'il y a de la végétation pas trop désagréable, pas de mutants, puis d'affaires dégueu, pas de blizzard dehors ou de température volcanique. Fait, tu cherches vraiment une planète de type jardin, hein, qui ressemble beaucoup à la Terre, luxuriante, avec beaucoup de flore, du gaz, des choses comme ça. Puis là, tu essaies de te trouver un spot sur une montagne à côté d'un lac pour avoir une belle vue. Puis là, tu bâtis ta base là, puis t'es comme « Ah, ça va bien, j'ai une base, super cool. » Puis là, ben les bases sont reliées ensemble par un système de téléportation, parce que, hey, on est dans un univers qui a pas de bon sens en termes de taille. Donc, tu peux mettre des portails pour te téléporter vers une station spatiale et à partir de la station spatiale, te téléporter vers n'importe laquelle des bases que tu as déjà construites sur n'importe quelle planète. Donc ça te permet d'arriver à te donner un emplacement récurrent quelque part, un centre d'opération. Ensuite, ta base va pouvoir accueillir plus tard d'autres types d'installations. Ça va venir dans les patchs suivants. Rapidement, on sort aussi le patch Pathfinder. Pathfinder ajoute des véhicules
Donc, des véhicules, ça veut dire quoi? Ben, ça veut dire que quand tu débarques à pied sur la planète, tu sais, ou bien tu es en vaisseau spatial, ou bien tu es à pied, ben là, maintenant, tu peux aussi ajouter des véhicules. Une moto, un genre de quad, là, on va dire, un quatre roues, on va dire. Tu peux ajouter un espèce de très gros Colossus, là, qui est un énorme transport, là, comme une tonne et demie, genre. Puis tu as quelques autres véhicules qui sont là aussi. Puis là, ces véhicules-là peuvent avoir des armes, peuvent avoir des lasers d'extraction. Fait que là, tu peux te promener puis extraire des ressources avec ton véhicule à la place. Ensuite, la mise à jour Atlas Rises. Fait que là, on fait une mise à jour du récit, hein, de la trame narrative principale. On ajoute des portails, on ajoute un système de mission procédurale, on ajoute des économies dans les systèmes. Donc, si t'es dans un système militaire, ben tu peux acheter plus d'armes ou d'amélioration de tes armes. Si t'es dans un système plutôt de commerce, ben là, c'est des ressources qui sont disponibles. Puis là, on est juste, on n'est même pas à 2 ans de la sortie, là. Ensuite, il va y avoir Next. La mise à jour Next qui introduit le multijoueur. Donc là maintenant, et on augmente les limites pour te faire une base, on t'ajoute la possibilité de faire des rendez-vous avec tes amis, de les retrouver quelque part. Il y a une mise à jour graphique, des nouveaux nuages volumétriques, je pense, dans cette mise à jour-là. On ajoute maintenant des méga vaisseaux, des capital ships ou des freighters comme ils appellent, qui sont pas des petits vaisseaux individuels qu'on pilote nous tout seuls dedans, mais vraiment des immenses paquebots dans lesquels on peut entrer nos vaisseaux qu'on pilote. Puis on peut marcher là-dedans, parler au capitaine, acheter le freighter, acheter plusieurs freighters, faire une armada de freighters, les envoyer. Là, ça devient vraiment next level. Ensuite, mise à jour des Abyss. Là, cette fois-ci, c'est les environnements aquatiques. Donc là, on peut déployer des bases dans l'eau. On peut nous aller dans l'eau, on a un sous-marin, on a un système de propulsion avec un genre d'aquapack, là, comme un jetpack, mais plutôt pour aller dans l'eau à la place. Des poissons, toutes sortes de mécaniques qui arrivent avec ça, des choses comme ça. On introduit ensuite dans Visions, qui est une autre mise à jour, là, les mondes sont plus colorés, sont plus diversifiés. Quand j'ai une planète de glace, ben, je peux avoir des biomes qui sont plus

utilise, ben ça vient de cette mise à jour-là. Avant, c'était pas compatible, c'était pas dans le jeu de base. On transforme aussi la construction de base. Maintenant, il y a plusieurs matériaux. Ta base peut être faite en béton, en bois, en pierre, des choses comme ça, différents looks, plus de morceaux, des toits triangulaires, des demi-triangles, des choses comme ça. On a maintenant des arbres de technologie. On a maintenant des NPC qu'on peut recruter dans notre base. Fait que je peux recruter un ouvrier dans ma base qui va développer des trucs puis me les vendre par après. Ensuite, la mise à jour Synthesis. Donc là, ici, c'est beaucoup sur les mécaniques de communauté. Donc là, la communauté peut travailler ensemble à un objectif, puis réaliser un objectif, puis faire des trucs. Après ça, un upgrade Living Ship. Là, il commence à y avoir des baleines dans l'espace. Je sais pas comment vous décrire ça, là, mais c'est comme des immenses créatures vivantes qui ont la taille de vaisseaux spatiaux. Puis on peut, nous, récolter un œuf, c'est une des questlines, puis faire le travail qu'il faut pour amener l'œuf à éclore. Puis cet œuf-là va devenir une bibitte qui est ton vaisseau vivant. Fait que là, tu peux rentrer dans la bibitte qui est ton vaisseau, puis t'installer, puis là, rentrer en symbiose cérébrale là, pour le contrôler. Fait que là, moi, je trouve ça incroyable quand j'ai vu ça. T'as un living ship. C'est wow. Ensuite, le Exomech. Ça, c'est la prochaine mise à jour. Est-ce que là, tu peux avoir une espèce de gigantesque robot là, humanoïde que tu peux marcher, courir, sauter, voler à travers les planètes que t'explores. Fait que tu pilotes ça. C'est un véhicule humanoïde, on va dire ça comme ça. Ils ont introduit le crossplay pour que tu puisses jouer entre PC, PlayStation, Xbox et tout ça. Ensuite, Desolation, ils ont ajouté des grands freighters, donc des gros cargos qui sont abandonnés dans l'espace. Puis là, tu peux rentrer là-dedans, puis t'es comme dans un mode survival horror à la Dead Space, on va dire. Je dis ça pour aller vite, là. Pas aussi développé quand même que Dead Space, là, mais bon, tu rentres là, puis là, c'est abandonné, puis là, tu cherches à progresser, puis là, t'as vraiment une atmosphère beaucoup plus oppressante, là. Puis tu peux trouver des trucs secrets, puis sortir des trucs de piratage, puis là, tu peux vendre ça sur le marché noir, puis ouf, tu sais, écoutez, on n'a pas fini, là, il y en a encore des updates, là. On n'aura pas le temps de tout couvrir ça, mais ça vous donne un peu une idée d'à quel point ça a changé, puis que les fonctionnalités ont été ajoutées, avec Origins, plus de météo, plus de conditions météorologiques, avec Next Generation, là, c'est vraiment des améliorations graphiques et de performance à travers tout ça. Companions, maintenant, il y a des animaux, tu peux les nourrir, les adopter, tu peux avoir un compagnon qui vient avec toi, puis tu peux le rider comme si c'était un cheval, alors que ce sera certainement pas un cheval, là, non, parce que les créatures sont générées par manière procédurale aussi. Expeditions, là, cette fois-ci, c'est de s'organiser avec des expéditions collectives qu'on fait avec des compagnons, avec des alliés, des gens qui jouent en multijoueur. Prisms, là, cette fois-ci, c'est quoi ça? Ah, c'est des vers des sables gigantesques qui sont là, la nouvelle fourrure, le nouvel éclairage. Frontiers, là, tu peux installer des villes puis devenir le maire d'une ville. Puis là, tes citoyens font des demandes, puis là, il faut que tu les défendes parce qu'ils se font attaquer par des sentinelles. Puis, ça donne le tournis, hein? Cartographers, ça c'est les cartographes, où est-ce que là, cette fois-ci, tu peux bâtir un vaisseau, je suis pas sûr de comprendre même c'est quoi la nouveauté. Emergence, ah ça c'est les vers des sables puis les monstres géants qui peuvent te sauter dessus quand t'explores une planète. Sentinel, là, tu peux avoir ton pet Sentinel, une espèce de petit robot qui se promène. Outlaws, là, t'as le marché noir, puis tu peux être à l'extérieur du système légal, puis être tout ça. Leviathan, là, c'est comme une expédition de communauté, fait que là, ça, c'est un truc qu'il fallait que tu fasses, je sais pas trop. Endurance, fait que là, c'est tu peux augmenter ton capital ship, puis tu peux fabriquer à l'intérieur de ton capital ship une base, donc mettre des couloirs, des salles, des pièces, des affaires. Tu peux mettre des catwalks à l'extérieur pour sortir de ton freighter, aller sur la terrasse dans l'espace, prendre un verre. puis après ça, ça continue. Waypoint, là, j'ai même plus le temps de lire. Mais récemment, ils ont sorti des grosses mises à jour dernièrement, là, parce que c'est encore courant cette affaire-là. Notamment une mise à jour qui permet de designer ton propre vaisseau. Donc là, tu peux designer ton vaisseau un peu comme le Millennium Falcon dans Star Wars, là. Puis tu peux mettre des couloirs là-dedans, des sièges, des cockpits, des affaires. Puis ils ont aussi sorti une mise à jour qui ajoute un genre de système Pokémon. Un peu comme dans Star Wars, justement, quand ils sont dans le Faucon Millennium, dans le premier film. Puis là, ils jouent une partie avec des hologrammes qui se battent, là, comme un jeu d'échecs. Ben là, tu peux élever tes propres monstres que tu gardes, puis là, faire une arène de combat entre ces monstres-là. Puis là, je défile, puis il y a encore plein, plein, plein.
pleine mise à jour. C'est un jeu vraiment intéressant, exceptionnellement intéressant, ne serait-ce que parce qu'il évolue constamment et c'est pas un jeu à abonnement, là. Donc, tout ça, c'est gratuit tant que t'as payé une copie au départ. No Man's Sky, c'est un univers qui est infini dans l'immensité de ses planètes, mais les fonctionnalités s'ajoutent

de façon infinie aussi. C'est un jeu qui nous invite à rêver, à s'inventer une autre réalité, puis en même temps à se demander, ben, qu'est-ce qu'il y a de beau dans le monde? Puis qu'est-ce que je décide, moi, de faire du monde? C'est un jeu qui invite à la méditation et à chercher le sens de notre vie, de notre place dans cette immensité bien vide. Donc voilà, je vous invite humblement à vous y intéresser parce que, pour transitionner vers la dernière pause musicale avant le palmarès CISM qui va suivre tout à fait, je vais faire jouer la chanson de Violette Pie, produit dérivé. Alors justement, No Man's Sky n'est pas un produit dérivé, c'est un jeu très très singulier et unique. On va se laisser en écoutant Cosmos par Thomas Persson et Astéroïde par Laura. C'était la Grande Bibliothèque, je vous dis à la semaine prochaine.

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2: Jingle, d'émission spéciale, CISM.
3: Introduire le introduit.
2: FBDM fois CISM.
3: Vive Astérix!
2: Oh oui, c'est ça, c'est, faut que je chante la toune de Plastique Bertrand d'Astérix, c'était ça la dire. Astérix, celle-là.
3: C'est ta toune de karaoké que tu vas faire en fin de semaine.
2: Absolument, c'est exactement ce qui va se passer. Bonjour.
3: Alors, jingle chaotique, tout ça pour dire Alexandre Fontaine-Rousseau.
2: Ève Lagu, what's up?
3: What's up? On a la chance d'avoir un 2 heures juste pour nous.
2: C'est quand même fou.
3: C'est quand même sick.
2: On dirait que j'avais comme un peu oublié qu'on faisait ça, puis là, je suis comme dedans, je suis comme, hey, quand même, 2 heures, c'est beaucoup de bandes dessinées en ondes à CISM.
3: Et là, tu dis bande dessinée. Et pourquoi tu dis bande dessinée?
2: Parce que c'est le festival de bande dessinée de Montréal en fin de semaine.
3: Aussi connu pour les intimes.
2: Sous le nom de FBDM.
3: Le bon.
2: Smooth old FBDM. Oui, c'est ça qui se déroule. En fait, la rue Saint-Denis, tu sais, ça se peut que vous promeniez sur la rue Saint-Denis aujourd'hui, puis que vous soyez, en fin de semaine, puis vous soyez comme coudon. C'est, depuis quand c'est piéton ici? C'est piéton pour la bulle. C'est ça qui se passe.
3: Pour la bulle.
2: C'est spécifiquement pour la bulle.
3: C'est quoi le mot de la bulle pour...
2: Phylactère. Exact.
3: Je dis tant un coléoptère, mais ça, c'est un insecte, je pense.
2: C'est effectivement un insecte. Et pour dire moins de niaiseries sur le FBDM, ben on a 2 personnes qui sont hautes placées dans l'organigramme du FBDM, pour venir en parler avec nous. Donc, Virginie Monreneau et Mélanie Laroche, bonjour.
4: Bonjour.
2: C'était parfaitement timing.
3: Ouais, c'était vraiment comme, beau. Ça aurait été 2 bulles qui auraient été à la même hauteur
2: Exactement. Ça va être la première session live de l'histoire de CISM qui est aussi de la bande dessinée. Fait que les gens ont dessiné en studio. Ça va être incroyable. Restez à l'écoute de CISM. Ça fait vraiment de la bonne radio. Mais ouais, c'est ça. J'aimerais ça qu'on commence par, tu sais, peut-être présenter l'événement aux personnes qui savent pas ce que c'est le FBDM. Moi, je commence à avoir l'habitude de le faire, là. Année après année après année, qu'il pleuve ou pas. Mais il y a des gens qui ont peut-être jamais mis les pieds au FBDM et j'aimerais peut-être que vous nous disiez un peu ce que c'est.
3: En plus de peut-être vous présenter aussi.
2: Oui, effectivement.
3: S'il vous plaît.
2: Associez vos noms à des voix.
4: Parfait. Donc, Mélanie Laroche, directrice générale du Festival BD de Montréal.
5: Et Virginie Moreno, directrice de la programmation du FBDM.
2: D'accord. Donc, c'est ça. Le FBDM, en gros, ça commence à être un assez gros événement.
4: C'est la plus grosse célébration de la bande dessinée au Canada. Donc, on est un événement extérieur, bilingue et gratuit au cœur du plateau Mont-Royal. Donc, c'est 1,2 km de rue piétonne qui va de Guildford à Roy, donc sur Saint-Denis. On a donc au centre une zone d'activité où est-ce qu'il y a plus de 60 activités gratuites qui sont proposées pendant la fin de semaine. Puis là, ben, on parle autant de tables rondes, d'animations de dessins en direct, des conversations dessinées, des ateliers de création. Et sur le reste du parcours, donc on a 190 exposants, exposantes qui sont attendus cette année. Donc ça va des grandes maisons d'édition aux artistes autopubliés. Il y a vraiment un rythme qui est créé pour favoriser les découvertes. Mm-hmm. On a quelques librairies aussi, quelques revues spécialisées en bande dessinée et on a de la bande dessinée. Donc c'est vraiment une bonne place pour venir autant geek et out en bande dessinée que pour juste s'initier, venir sentir, venir apprivoiser un peu ce qui se fait de nos jours. Il y a beaucoup de gens qui ont perdu le contact avec la BD au fil des ans, puis je trouve que c'est une bonne place pour venir juste explorer, voir ce qui se passe, puis c'est les premières belles fins de semaine de terrasse en plus, donc c'est génial.
2: Je suis d'accord qu'en tant qu'exposant, mon expérience du FBDM, c'est que c'est un festival où on voit pas juste des visages familiers. Tu sais, il y a des festivals de bande dessinée où t'es comme, je sais exactement à qui je vais vendre des livres, dans quel ordre à peu près. Au FBDM, c'est ça, là, comme tu dis, il y a beaucoup de gens qui, on dirait, ils redécouvrent, ils s'enfargent dans la bande dessinée en marchant sur Saint-Denis un peu, là.
4: Absolument.
5: Mais c'est la beauté du festival de voir les gens qui découvrent, qui s'arrêtent juste pour une activité ou voir quelqu'un, puis qui font « Ah, c'est le fun, la BD, on peut parler de ça. » C'est vraiment agréable.
2: Puis, il y a beaucoup de bandes dessinées québécoises, mais il y a aussi de plus en plus, je trouve que dans les dernières années, il y a comme des éditeurs européens qui commencent à venir. Il y a des éditeurs américains, des éditeurs du reste du Canada. Est-ce que vous pouvez nous parler un peu du panorama de la bande dessinée qui est représentée au FBDM?
5: Oui, mais c'est sûr que ça reste quand même très bande dessinée québécoise, ça reste notre noyau. Mais effectivement, on a de plus en plus de maisons d'édition indépendantes qui se déplacent pour le festival. Donc par exemple, il y a les éditions 2042 ou les éditions exemplaires qui viennent cette année. Donc qui arrivent avec des artistes et qui viennent découvrir aussi la ville. C'est agréable pour le public qui les découvre, mais aussi pour les artistes qui viennent découvrir Montréal et toute l'ambiance qu'il y a autour.
4: Puis la vérité en plus, c'est que le mot se passe de plus en plus. Donc, dans la gang de 20-42 d'exemplaires, ceux qui sont pas venus une année en parlent aux autres. Puis là, ça se bat pour savoir qui va pouvoir y aller d'une année à l'autre. Mm-hmm. Il y a des nouvelles maisons d'édition aussi qui sont comme nous aussi, on veut. Donc, on a Super Loto qui se rajoute aussi cette année. On en a de plus en plus.
2: Misma est venue aussi Misma une couple d'années.
5: Puis on commence aussi à avoir des artistes autopubliés ou des toutes petites structures qui se déplacent. Cette année, on a une artiste qui vient de Hong Kong, puis une qui vient d'Australie, qui sont venues toutes seules, qui prennent une table, qui font leur voyage et tout. Donc, c'est vraiment incroyable.
2: J'espère qu'il ne pleuvra pas pour ces gens-là.
5: Il ne pleuvra pas.
2: Non,
5: aujourd'hui.
3: Mais la question, oui, c'est ça la question. Qu'est-ce qui arrive dans l'éventualité où il mouillerait? Est-ce que le festival a quand même lieu? Est-ce que les gens peuvent se déplacer puis s'attendre quand même à ce qu'il y ait le festival?
4: Absolument. L'an dernier, malgré une température froide et pluvieuse, il y a plus de 90 000 personnes qui étaient avec nous sur Saint-Denis.
2: Allez, t'avais préparé cette pitch-là.
4: Non, mais c'est quelque chose qui m'a vraiment touchée l'an dernier. Puis, tu sais, on a eu le même son de cloche des BDistes. Ça avait été une fin de semaine un peu plus difficile sur le moral. Les gens avaient des gants, avaient leur petite jaquette et tout, puis ça avait été plus compliqué. Mais la vérité, c'est que tout le monde a trippé. On avait une délégation de Suisse qui était de passage aussi. Puis malgré ça, il était comme, le dimanche, on a pogné un peu de beau temps, on s'est installé sur des tables à pique-nique, on capotait. Puis, tu sais, ils nous en reparlent encore avec tellement d'émotion. Donc, on le sait que peu importe, beau temps, mauvais temps, donc la plupart des activités des exposants sont sous des chapiteaux. Donc, c'est juste de prévoir un peu le coup. S'il fait soleil, on met de la crème solaire, un chapeau, on traîne sa bouteille d'eau. Si jamais il fait moins beau, ben, on prévoit son imperméable, un petit sac un peu plus résistant à l'eau pour cacher ses trouvailles.
2: Oui, exactement, parce que des livres, ça se mouille facilement. Je me souviens encore de la première année où c'était, le festival se tenait au parc La Fontaine, puis il n'y avait pas encore de tente, puis on l'a appris à la dure que c'était une vraiment bonne idée de protéger les livres pendant un festival extérieur.
5: Il pleut une fois aux 15 ans.
2: Une fois ou 15 ans, c'est une vraie statistique.
3: Cette année, elle
5: reste
3: bien.
5: La première année et l'année dernière.
3: Donc, techniquement, on est good, là. On est good pour un autre 14 ans.
5: C'est pour ça qu'il pleut aujourd'hui aussi.
3: C'est ça.
2: C'est ça. Puis demain aussi, pendant qu'on monte les kiosques.
4: Ça va permettre aussi aux feuilles d'être complètement sorties. On va avoir, il y a déjà du travail qui est fait par les équipes de la ville pour venir justement planter des fleurs, que Saint-Denis soit aussi sexy que possible pour vous accueillir.
3: C'est comme le printemps sur l'avenue.
2: En fait, on a plusieurs invités aujourd'hui, plusieurs artistes qui sont en lice pour le prix BDLIS. Ça fait quelques années maintenant que la remise du prix BDLIS est liée au FBDM, vraiment, clairement. Là. Pouvez-vous nous parler un peu de ce que c'est, ce prix-là, puis ce qu'il représente dans le milieu de la bande dessinée québécoise?
5: Oui, en fait, c'est depuis 2019 qu'on a repris les prix BDLIS. Avant, c'était Promo 9e Art. Et ce qui est vraiment intéressant des prix BDLIS, c'est qu'on récompense autant la bande dessinée québécoise publiée que les artistes auto-édités puis la BD indépendante. Donc on a vraiment un beau mélange de ce qui se fait sur la scène culturelle québécoise. Puis une petite chose intéressante qu'on a vue dans les dernières années, c'est que souvent les artistes qui gagnent en BD auto-publiée, quelques années plus tard, ils gagnent le BDLIS Québec. Fait qu'on crée vraiment une communauté puis une professionnalisation autour de ça.
3: Petite question par rapport à ça. Justement, comment est-ce qu'on amène un festival de BD au Québec? Parce qu'on le sait, en Europe, c'est quand même quelque chose d'établi. La Belgique, c'est quand même quelque chose d'établi. Comment ça s'est amorcé? Comment est-ce qu'on a essayé d'être capable d'implanter l'importance de la BD au Québec, particulièrement à Montréal? Est-ce que ça s'est fait naturellement? Est-ce que le besoin s'est juste présenté? Ou il y a des gens qui ont décidé d'emblée de vouloir amener la population à plus s'intéresser à la bande dessinée?
5: Je pense que ça s'est fait un peu naturellement. Il y a vraiment une très, très belle communauté BD à Montréal, d'artistes, de maisons d'édition. Ça reste un noyau fort de la BD québécoise. Donc, il n'y avait pas le choix, en fait, d'avoir un événement ici qui représente les artistes, les BD qui se font. Et forcément, il y a un événement qui commence tout petit au début quand c'était au Parc La Fontaine. Mais ça se crée au fur et à mesure. Et plus il y a de gens, plus il y a une communauté. Et donc, c'est un espèce de cercle. Chaque année, il y a de plus en plus de monde.
4: Puis on va se le dire aussi, tu sais, on attend 350 BDistes cette année.
3: Wow.
4: La grande majorité est une majorité donc québécoise, mais il y a quand même un très fort noyau qui est dans le Grand Montréal aussi. Donc c'est ça qui facilite aussi la quantité de gens qu'on est en mesure d'accueillir.
2: Et du côté des invités internationaux, qui est-ce qui va être là cette année?
5: Alors, on a quelques artistes qui viennent de France. Il y a Boulet, Arthur Depin, Laurie Agusti et Manon Debaille, entre autres. Qui arrive de France. Sinon, côté plus Canada, anglophone, on a E.M. Carroll, Mike Cho, Michael Deforge et Joe Allman qui seront là. On accueille quelques Suisses aussi avec Marjolaine Perretten et Hélène Becklin. Ce qui est intéressant avec Marjolaine Perretten, c'est qu'elle publie chez nous, chez Comme des Géants. mais elle n'a jamais rencontré sa maison d'édition ni l'autrice avec qui elle travaille. Donc la rencontre va se faire ici à Montréal pour la première fois.
2: C'est le moment où tu sais où ça se passe ou ça se passe pas. Voilà. Quand tu fais comme deux heures de dédicace avec quelqu'un d'affilée. Là.
5: Exactement.
2: C'est un baptême du feu en maudit. Le festival a récemment fait une petite campagne pour récupérer des fonds. C'est ISM aussi a fait ça récemment. Là. Fait que je pense qu'on est, en tant qu'organisme culturel, on est tous dans le même bateau. Là. C'est pas facile ces temps-ci. La campagne est terminée, hein, là, officiellement.
4: Donc, ça nous a permis d'amasser 11 126 $ qui vont nous donner un gros coup de main. On a quand même notre campagne de dons annuel qui, elle, est toujours en cours, qui va continuer donc sur le site du festival puis jusqu'à la fin mai. Puis on a donc... tous les dons sont appréciés. Nous, on se dit si sur les 100 000 personnes qui viennent, il y a juste une personne sur quatre qui donne un petit montant, un 2 $, un 5 $. On est des organismes en culturel, donc on peut faire de la magie avec des petits montants. C'est fou à quel point ça peut avoir un impact, ouais. C'est ça. Donc, tu sais, un festival gratuit, c'est nono, mais ça coûte bien cher.
3: D'ailleurs, moi, je suis une grande fan d'acheter de la merch quand je vais au FBDM à chaque année. Est-ce qu'on peut espérer avoir une table de merch encore une fois cette année avec les tote bags et tout?
4: Absolument, ils sont particulièrement magnifiques. Donc, l'affiche qui a été faite par Julie Rochelot cette année, super colorée. Donc, Virginie a apporté son tote bag, justement, qu'on a reçu plus tôt cette semaine.
2: Il est en noir et blanc, je fais juste le dire. Là, t'as dit super coloré pendant qu'elle montrait quelque chose en noir et blanc.
4: L'affiche est colorée. Le tote bag, donc, est en couleur blanc sur fond noir. On a un T-shirt aussi blanc sur fond noir. Donc, les gens qui aiment s'habiller tout de noir vêtu vont être bien contents.
3: Yes!
4: Mon équipe. Ensuite, on a évidemment donc des cartes postales, des affiches, des autocollants, qui brille en plus. Puis on a aussi tout le temps du matériel, donc des autres années aussi qui sont disponibles.
3: Mélanie, si je ne me trompe pas, ça fait plusieurs années quand même que tu es à la direction du festival. Est-ce que tu as un bon souvenir, un des meilleurs souvenirs des festivals du FBDM, justement?
4: Ben moi, dans le fond, je suis arrivée pour la première année sur Saint-Denis. Donc, ma première édition, j'étais en transition avec la directrice générale sortante, Joanne Desrochers. Donc, je venais tout juste d'arriver. Je pense que personne ne savait dans quoi on s'embarquait. C'était soit une arrivée progressive qui a été aucunement progressive. On avait frappé justement de la pluie pendant le montage, mais pour vrai...
2: C'était intense.
4: Je m'étais foulée une cheville. J'avais été pognée à me faire promener en chaise roulante pendant une partie de la fin de semaine. Non, mais c'est le genre d'édition qui te marque.
5: Oui. Puis, et malgré tout ça.
4: Après ça, c'est ça qui nous rappelle aussi pourquoi on travaille toute l'année. Donc, c'est un peu l'espèce de réaction. La foule sur Saint-Denis, tous les commentaires qu'on a eus de la part des BDistes, des maisons d'édition. Après, les gens étaient comme, oh, wow, c'est incroyable. Puis, on avait tout vécu. Moi, j'étais allée comme festivalière avant ça au Parc La Fontaine, puis c'était cool, mais on avait 12 000 personnes au Parc La Fontaine, la plus grosse année. Depuis qu'on est sur Saint-Denis, même la première année, il y avait au-dessus de 80 000 personnes. On espère avoir 100 000 cette année. Donc, l'impact que ça a pour le rayonnement de la bande dessinée, ça crée vraiment un événement qui rassemble la communauté, puis qui permet vraiment de lui donner une genre de plateforme qu'elle n'a pas à d'autres moments dans l'année. Donc, on trouve ça... super motivant, puis c'est pour ça que ça demeure quand même un des événements qui va m'avoir marqué le plus malgré tout.
2: Toi, Virginie, est-ce que tu as un souvenir marquant du FBDM? les gens qui sont aussi en train de se préparer à faire leurs entrevues, préparez-vous à voir. On va la demander à tout le monde, celle-là.
5: Je pense que le moment le plus marquant, c'est quand on était encore au parc. J'ai commencé, en fait, le festival comme bénévole la deuxième année.
2: On dit bénévole, en passant.
5: On disait bénévole à l'époque.
2: On dit encore bénévole.
5: Et il y a une année, il y avait une bénévole justement qui étudiait aussi pour faire de la massothérapie. Et donc, on avait une petite chaise de massage pour les artistes dans une tente. Et il y a un moment où on appelle un artiste pour dire « Allô, il faudrait que tu viennes, c'est l'heure de ton massage. » L'artiste était en train de faire la sieste sous un arbre. C'était complètement bucolique et génial.
2: C'était quand même le fun. Tu sais, j'adore ça sur la rue Saint-Denis. Puis c'est sûr qu'en termes d'achalandage, c'est incroyable. Mais il y a quand même une petite partie de mon cœur qui trouve que les années au Parc La Fontaine, c'était quand même magique aussi.
5: Oui. Il y avait un petit quelque chose... de campagne au parc.
4: Absolument.
3: Ben, Mélanie, Virginie, merci beaucoup d'être venue nous présenter le Festival de la bande dessinée de Montréal qui aura lieu à partir de...
2: C'est vendredi que ça commence.
3: Ça commence vendredi,
2: le montage commence demain, mais venez pas nous parler.
4: On a commencé le montage déjà, donc la rue est barrée.
2: La rue est barrée
4: jusqu'à lundi. Le détour du rêve, donc du réseau Express Vélo, se fait sur Henri-Julien. Donc on avertit les gens le plus possible.
3: Débarquez votre vélo.
4: On aime les cyclistes, mais on les aime pas sur la rue parce que c'est des enjeux de sécurité. Puis donc le festival donc de vendredi à dimanche et ben nous demain on commence tout de suite avec notre journée pour professionnels. Ouais. Donc on a plusieurs activités, on accueille une délégation étrangère, puis on va faire la fête parce que ça va être la soirée d'ouverture puis de remise de prix Bédélis.
2: Effectivement. Ouais. Et donc je pense que c'est le temps qu'on passe en musique.
3: On va aller en musique, on va aller écouter ça puis au retour Alexandre, tu nous as concocté quand même un bon choix de panélistes qui vont venir, mais on va commencer d'abord et avant tout avec une petite surprise qu'on va avoir vendredi.
2: C'est quoi la petite surprise vendredi?
3: Ben, on va avoir un nouveau livre qui va apparaître.
2: Ah oui, absolument. OK, c'est dans... Oui, effectivement. En fait, il est déjà sorti en librairie. C'est
3: le
2: Pizza Punk Arena de Benoît Tardif et qui va être lancé donc chez Paprol vendredi. C'est aussi un autre des événements qui est lié au FBDM. D'ailleurs, Ben est là. Je pense que sur notre petit plan, on avait marqué que c'était la première personne à qui on parlait.
3: Donc, oui, comme
2: c'est
3: à lui qu'on va parler. Ah, numéro 2. Ben, oui.
2: Effectivement. Donc, on va. Mais je pense que là, on peut passer en musique. Peut-être.
3: On va aller en musique. Merci beaucoup, Mélanie. Merci beaucoup. Virginie,
4: merci.
3: On vous souhaite
4: merci beaucoup.
3: Aucune pluie, des cyclistes sécuritaires et une belle édition, encore une
4: merci.
3: Fois.
4: Merci.

0: 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Vous êtes avec Alexandre, peux-tu dire bonjour?
1: Bonjour, et vous êtes avec Ève aussi.
0: Ben bonjour, et on était en musique, on venait tout juste d'entendre Chacha les Mouillés, qui est ma chanson préférée, je pense, de l'année. Merci à Population 2 pour ce nouvel EP qui est sorti. Et on était aussi juste avant avec Premièrement à l'aide, meilleur nom de band qui existe. Premier nom de band que je vois qu'il y a deux points dedans. Premièrement, deux points à l'aise.
1: Je suis pas sûr que je suis à l'aise avec le fait qu'il y ait des points à l'intérieur de mon nom de band. Non, c'est un débat qu'on aura hors des ondes.
0: Ça fait avec la chanson B Saint-Paul. Et aujourd'hui, ben, on vous a concocté une petite émission bien spéciale, Alexandre et moi. On reçoit ici des gens qui sont spécialistes du dessin, des mots, de relier tout ça puis de faire des beaux livres.
1: Effectivement. Et on va commencer avec quelqu'un qui commence à avoir pas mal de métiers dans le monde de faire des beaux livres. Benoît Tardif. Bonjour, Benoît. Oui, Chris.
0: Il ne voulait pas dire Chris.
1: J'ai pas dit ça en onde, non. tu vois, tu m'as dit, tu peux-tu faire une affaire à la mise en onde? J'étais comme, ouais.
0: Désolé, les micros n'étaient pas ouverts. Tu peux recommencer.
1: Bonjour, okay. Benoît.
2: Bonjour.
1: Là, ton micro, il est
2: bonjour,
1: ouvert.
2: Ouvert.
1: Je pense que tu peux même te rapprocher de ton micro, okay. Tu sais, quelque chose comme ça.
2: Je peux rapprocher de mon micro aussi.
1: Effectivement.
2: Comme ça, c'est bon.
1: Ça, c'est très bien.
0: Mais parce qu'on risque d'entendre leur voix, on peut peut-être demander à tout le monde de se présenter.
1: Tant qu'à ça, oui. Donc, à côté de toi, il y a Charlotte Gosselin. Bonjour, Charlotte.
3: Allô.
1: Flora Maille, bonjour.
4: Salut.
1: Et Jimmy Susan.
5: Hey.
1: Je pense que Jimmy, regarde ton micro, puis je comprends que c'est un style que tu donnes.
5: Ouais.
1: Je pense que tu pourrais l'enligner par rapport à ton visage. Ça serait vraiment cool.
5: C'est-tu mieux, ça?
1: C'est cool.
0: Tu peux
1: y aller en ligne. Là. Il y a un petit diagramme devant toi. Il y a un petit bonhomme qui te montre comment tu pourrais faire ton micro.
2: C'est
1: exactement, faut mettre vos mains comme ça. Vous êtes tous et toutes des expertes et des experts de la radiodiffusion et du son et non de l'image. Non, mais Benoît, donc tu fais paraître ta première bande dessinée chez Pow Pow cette semaine, donc ça s'appelle Pizza Punk Arena. Je pense que je peux le dire, là, j'ai quand même été proche de ce projet. Parle-nous un peu de... C'est quoi Pizza Punk Arena pour les gens qui ne sauraient pas ce que c'est, excluant la personne qui parle maintenant?
2: Pizza Punk Arena, c'est un livre qui parle de ma jeunesse entre les années 90 et le début des années 2000. Puis c'est un livre qui est tout en dessin, il n'y a pas de cases, il n'y a presque pas de mots, puis c'est ça.
1: Il y a plus de mots qui étaient censés en avoir au début. Au début, c'était censé être un carrément juste un carnet de croquis, puis ce projet-là, il a comme évolué, tu sais. Je me souviens que quand on t'a approché au début, c'était vraiment censé être un carnet de croquis, puis lentement, mais sûrement, c'est comme s'il y avait une narration qui avait émergé des dessins que tu faisais un peu. Peux-tu me parler du processus créatif derrière ce livre-là?
2: J'ai reçu un courriel un moment donné d'un certain Alexandre Fontaine-Rousseau.
1: Je ne connais pas.
2: On aimerait ça faire un recueil de tes croquis parce qu'on trouve tes croquis le fun.
1: C'est vrai, on trouve tes croquis le fun.
2: On est allé déjeuner.
1: On
2: a trouvé un titre.
1: On a trouvé un titre vraiment. Normalement, à la fin, t'es comment? C'est quoi le titre de ce livre-là? Là, c'était comment? On a un titre, on n'a juste pas de livre.
2: Là, je sais pas. Je réfléchis ces temps-ci à ça parce que là, je parle du livre à tout le monde. Puis je me souviens pas. Est-ce que c'était avec vous autres qu'on a réalisé que ce dessin-là parlait de moi? Puis on a fait qu'il y a un truc à faire avec ça?
1: Je pense que c'était semi des séances éditoriales puis semi de la thérapie quand même.
2: Puis là, j'ai compris
1: les choses
2: sur moi.
1: On s'est rendu compte que ça parlait de toi, puis on t'a compris les choses sur toi en direct en mangeant tes œufs.
2: J'ai économisé sur le psy en mangeant du bacon. En fait, après le premier meeting, je pense que je suis reparti chez nous. Puis là, on parlait déjà de séquences, on parlait déjà de l'espèce d'idée du flipbook. Puis à travers les séances, c'est devenu ça. T'sais. Puis à un moment donné, je me souviens, je suis parti à Détroit pour travailler sur le projet parce que je n'arrivais pas chez nous dans le chaos du ménage de tous les jours. Puis je suis revenu avec vraiment l'idée du récit plus approfondi. Puis ça m'a pris, je pense, 8-9 mois à te représenter les dessins parce que j'étais trop paresseux pour les scanner. Faire un PDF.
1: C'est vrai. C'est aussi vrai.
2: Ouais.
1: Je peux tout confirmer les informations que tu partages au fur et à mesure.
2: Mais j'étais aussi tu sais, j'ai dit en boutade un peu, j'étais un peu insécure avec cette affaire-là. Je savais pas si ça marchait. Puis finalement, on s'est rencontrés. J'ai pas eu besoin de rien scanner parce que j'ai juste apporté mes dessins à Alex. Je pense que je pense qu'il a vu qu'il y avait vraiment du potentiel avec ça, tu sais, puis c'est devenu ce livre-là, tu sais, qui au départ était supposé de faire 100 pages, puis là, il en fait à peu près... On est rendu à 300. On est rendu, c'est fini.
1: Il n'y en a plus d'autres qui vont s'ajouter, là,
2: il fait 336 pages.
1: Une fois que les livres sont imprimés, on ne peut plus rajouter des pages dedans, c'est comme un des principes de base du milieu d'édition.
2: J'ai essayé tantôt, mais ça ne marche pas. Faire plus qu'un dessin par... en tout cas.
1: C'est ton premier livre, entre guillemets, pour adultes, mais tu as comme énormément d'expérience en tant que graphiste. Tu fais aussi toutes les couvertures pour... presque toutes les couvertures pour les éditions de ta mère.
2: Ouais.
1: Passer, c'est ça, de quelque chose de narratif... De plus comme graphique à quelque chose de narratif. T'sais, le livre, en gros, c'est... On peut le dire, là, c'est comme un genre de coming of age qui est concentré autour de ton amour de la musique, ton amour des jeux vidéo, ton amour du sport, puis aussi...
2: C'est la quête d'identité aussi, un peu, tu sais. Puis, c'est vraiment différent, mais tu sais, je pense que tout ça découle de ma crise de la quarantaine.
1: OK.
2: Parce que à un moment donné, j'ai pogné un mur avec ma carrière d'illustrateur parce que c'est beaucoup travailler pour les autres puis de plaire aux autres. Puis là, à un moment donné, j'étais comme, OK, mais moi, je suis qui à travers ça? Fait que c'est là que j'ai fait. À chaque jour, je vais sketcher sur ma table de cuisine avant de commencer. Juste 15 minutes, une demi-heure, je vais prendre le temps. Puis c'est là qu'il y a des dessins, je pense, plus personnels qui sont montés. Puis là, je me suis mis à poster ça sur Instagram. Puis là, je pense que c'est là que toi, t'as vu ça. Puis t'as fait « Hey, ça serait le fun d'en faire un livre. »
1: Je suis rapide sur la gâchette.
2: Fait que c'est ça. Fait que c'est comme le cousin de mon style d'illustration, mettons. Parce que là, il y avait comme tout le côté personnel qui rentrait en ligne de compte. Puis je me suis trouvé comme... Je pense que je me suis trouvé en tant qu'auteur à travers ça.
1: Oui, parce qu'en fait, le style est vraiment intéressant parce que finalement, il y a quelque chose de séquentiel. Là. Ça, c'est quand même de la bande dessinée. Là. C'est vraiment comme des séquences. Mm-hmm. Mais en même temps, ça a quasiment l'air du plus gros livre pour enfants, pour adultes que j'ai vu de ma vie. C'est un peu ça, le style Ben Tardif, j'ai l'impression.
2: Oui, peut-être. Tu sais, mais je me souviens qu'à chaque fois que je croisais Luc au Salon du Livre, il était là, quand est-ce que tu fais un livre avec les autres
1: Luc
2: ou même
1: Bossé
2: toi? Luc
1: Bossé des éditions Pau-Pau.
2: Ouais, Luc Bossé, tu sais. Puis j'étais comme, je sais pas, la BD, tu sais, c'est pas pour moi, tu sais. Puis, mais je me disais, je vais peut-être essayer à un moment donné de trouver une façon de le contourner, de faire à ma façon, tu sais. Puis je pense que de faire un peu, tu sais, il y a beaucoup d'images chargées, fait que c'est comme presque un chercher-trouve, des fois. Ça me ressemble beaucoup parce que j'aime ça, tu sais, de mettre beaucoup de storytelling dans mes images. Puis, c'est ça, tu sais. Fait que oui, le plus gros livre jeunesse.
1: Pour adultes.
2: Le plus gros livre jeunesse pour adultes.
1: C'est vraiment pas un bon pitch. Je pense qu'on devrait pas essayer.
0: Moi, pour l'avoir vu, là, un peu en primeur, tu me l'avais montré pour que j'aie une idée. Ben, moi, ce que j'ai remarqué beaucoup, c'est que là, tu me vois pas. Là, je suis désolée, je suis comme. Ouais, c'est tellement bien fait, les studios de CSM.
1: Il voit les mains s'agiter.
0: Oui, les mains aussi. Mais je me rappelle qu'une des choses que j'avais partagées à Alexandre, quand tu me l'avais montré, c'est comment il y a du narratif, pas juste au premier plan, mais même au deuxième, troisième plan. Il y a des choses qui se passent, des choses qui volent dans les ton livre, on dirait, même s'il n'y a pas nécessairement de mots, se relie une, deux, trois, quatre, cinq fois et tu vois des narratifs différents qui se développent.
2: Oui.
0: Ça fait beaucoup partie de ton travail. Tu sais, je regarde des fois, tu fais des illustrations justement du Centre Bell avec les games puis tu peux voir des choses dans les estrades. Tu as l'air d'être quelqu'un qui, pour toi, il n'y a pas juste un élément central dans ta narration, mais c'est très multiple. Est-ce que je me trompe?
2: Absolument pas. Puis, tu sais, ça faisait partie des discussions aussi pendant nos meetings, tu sais... De rajouter des affaires parce que on voulait justement qu'il y ait du jus, tu sais, parce que le livre se lit assez rapidement, là, tu sais. Fait qu'on a, tu sais, je suis revenu un moment donné dans le livre à travers les élus, puis j'ai fait, OK, je vais rajouter des bonhommes, je vais rajouter des affaires, je vais rajouter des couches aussi de lecture symbolique qu'on peut ajouter, les tarentules, les fantômes, tout ça, qui font partie du. Qui font déjà partie de mon univers graphique, mais qui. Rajoute du storytelling de mal-être du personnage, si on veut. Là,
1: parce que c'est un livre qui est quand même sur un peu la réalisation que l'enfance est terminée pour ce personnage-là. Là. Je veux dire, c'est quand même beaucoup ça, l'arc narratif. Là. C'est un genre de coming of age un peu décevant. Pas décevant, mais la déception d'arriver à l'âge adulte.
2: De grandir. Moi, j'aime raconter ça parce que c'est arrivé là, à 14-15 ans, à un moment donné, j'ai fait « Hey, j'ai plus hâte à Noël. Qu'est-ce qui se passe? » Tu sais? Puis je me souviens que ça m'a vraiment déprimé. Tu sais? Puis j'ai fait « OK, mais ça va être plate le reste de ma vie. Tu » sais? Si j'ai plus hâte à rien, là, je me suis rendu compte que j'avais perdu comme une partie de joie de vivre, mettons. Tu sais? Puis c'est un peu ça, le livre. Tu sais?
0: C'est
2: comme,
0: c'est
2: faut
0: vrai.
2: Que tu travailles, faut que tu... on dirait à l'école, c'est encore plus plate. Tout était comme l'adolescence, j'ai trouvé ça tough. Après... les années à jeune adulte, j'ai eu vraiment plus de fun parce que là, j'étudiais dans quelque chose que j'aimais, tout ça, mais l'espèce de période 16-18, là, off. Ben, même 13-18, là, j'ai trouvé ça pénible, je pense.
1: Mais en même temps, tu trouves plein, tu sais, à travers la musique, à travers plein de choses, tu réussis quand même à t'accrocher à la vie, là. C'est pas juste déprimant.
2: Non, c'est ça. Non, vraiment pas,
1: là. Ça avait vraiment l'air d'un poster sur le mur d'une école secondaire.
2: J'ai travaillé fort.
1: Accroche-toi à la vie, là.
2: J'ai travaillé fort pour que le livre soit pas plate, puis qu'il soit quand même drôle aussi, là, tu sais. Fait que oui, effectivement. Puis tu sais, comme, c'est comme la quête d'identité, il va dans des shows, il découvre la musique, tout ça. Ça fait, c'est là, puis je pense que c'est beaucoup de gens qui traversent l'adolescence, qui s'accrochent à des affaires comme ça. T'sais.
1: C'est très, en fait, je trouve que c'est un livre qui pourrait vraiment plaire aux gens qui, par exemple, aiment CISM. Question comme ça, juste pour finir, c'est... Rapidement, est-ce que tu as des... Je sais que ça va être ton premier festival de la bande dessinée de Montréal en tant qu'auteur, mais as-tu des souvenirs en tant que visiteur?
2: Il en est passé.
1: D'accord, mais encore.
2: Je suis venu avec mon garçon l'année passée, puis c'est ça.
1: C'était correct?
2: On a rencontré Iris.
1: Qui te connaissait déjà.
2: Puis Jules, il a fait signer un livre, puis Iris, elle voulait qu'il montre ses dessins, puis il n'a pas voulu parce qu'il était trop gêné.
1: Oh. Bon,
2: puis
1: c'est une excellente opportunité de venir montrer vos dessins à des auteurs.
2: J'ai acheté Cornelius le chien aussi, qui est un excellent roman graphique.
1: Effectivement.
2: Très, très bien dessiné, d'ailleurs.
0: Est-ce que ça serait ta recommandation pour celles et ceux qui vont se promener au BD?
2: Ça pourrait être une recommandation, mais là, il y a des nouveautés aussi, je pense. Puis tout ça, le livre à Flora... que j'ai beaucoup aimé aussi.
1: Puis il y a aussi, bon, évidemment, Pizza Punk Arena qui sort, donc, qui sortait cette semaine en librairie, puis il y a un lancement ce vendredi avec un genre de vernissage.
2: Un genre de vernissage. venez boire une bière avec moi, puis mon équipe de deck hockey devrait être là aussi.
1: Ah, OK, cool. Bon, ben, c'est un rendez-vous à ne pas manquer dans ce cas-là.
0: Ben,
1: qu'est-ce qu'on va aller écouter?
0: Moi, j'ai voulu me faire plaisir. Loin de la Robina a gagné lundi dernier, donc ce lundi, la 30e édition des Francouvertes. Donc, on va aller écouter une belle chanson de Loin de la Robina en bas de chez nous. Et j'ai décidé de suivre ça avec quelque chose d'aussi le fun avec Conifère et Baïta qui ont fait un petit EP ensemble collaboratif. Ça va être En avant pour tomber. Fait que vous allez swinguer un peu de la hanche là, pendant la petite pause musicale. Puis en revenant, ben, on va. Là, je te vois pas, Charlotte, mais ça va être
1: ça
0: toi.
1: Ça va être toi, Charlotte.
0: On va parler de Charlotte et de son livre La glace par un morceau que j'ai dans les mains qui est magnifique et qui est juste superbe. Donc voilà.
1: Effectivement.
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0: 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Pour une émission spéciale du FBDM. Juste avant notre bloc musical, on parlait à Benoît Tardif pour son nouveau livre qui est sorti cette semaine et dont on fêtera fortement avec sa gang de deck hockey au Papa vendredi.
1: Donc, Pizza Punk Arena chez Pow Pow. Et on va continuer avec un autre livre qui a été publié aux éditions Pow Pow.
0: Oui, mais on veut juste dire à nos invités qui ont le droit d'intervenir puis de te couper la parole,
1: oui,
0: toi, Alexandre.
1: Oui, constamment la parole. Coupez pas la parole des gens qui sont invités. Ça, c'est déjà vraiment précieux et important. Mais moi,
0: mais
1: vous pouvez toujours me couper la parole. Puis je pense qu'à vous, si tu fais partie de la liste des gens qui ont
0: coupé
1: la parole.
0: Moi, on me coupe la parole constamment. S'il vous plaît.
1: Mais oui, Charlotte Gosselin. En fait, les prochains et les prochaines invités sont toutes en nomination pour le BDList du meilleur album. Et on va commencer avec le livre de Charlotte Gosselin. Donc, ton deuxième livre qui est sorti l'année dernière, qui s'intitule « La glace part en morceaux ». Et je t'avais déjà prévenu hors d'onde, mais maintenant, c'est ton close-up. De quoi ça parle « La glace part en morceaux », Charlotte?
2: La glace part en morceaux, c'est une bande dessinée qui parle de, en gros, de rupture, je dirais, de point de rupture, en fait, du moment où on se demande un peu qu'est-ce qu'on fait, est-ce qu'on reste, est-ce qu'on part. Fait qu'on suit une narratrice qui revient d'être allée porter la personne avec qui elle partage sa vie, dont on sait rien, on sait pas grand-chose, mais en fait, elle va porter cette personne-là en centre de thérapie, de désintox, mais c'est pas très clair. Puis en fait, elle revient à l'appartement, puis c'est le moment où elle se demande un peu, OK, qu'est-ce que je fais maintenant? Puis on la suit, en fait, dans ces allers-retours mentaux-là sur une période pas si longue, au final, mais c'est un livre qui se déploie très lentement, surtout au début, parce que c'est vraiment comme les moments qui se passent dans sa tête, ses questionnements à elle par rapport à sa place dans une relation de codépendance, puis qu'est-ce qui en reste de cette relation-là. Fait que, voilà, ça se déploie très lentement dans sa tête, mais c'est très porté sur ce qu'elle voit, puis son entourage, puis ce qui est devant elle.
1: Ce que je trouve vraiment intéressant, puis ce qui m'a frappé en lisant le livre, c'est que oui, ça parle d'une expérience qui est quand même très précise, très personnelle, mais il y a aussi, je trouve qu'en tant que lecteur, j'avais énormément de place, justement. C'est comme si, en adoptant le point de vue de la narratrice comme ça, c'était vraiment comme on est au centre de l'action, même si c'est, puis je trouve que c'est vraiment comme très fin comme manière d'amener ça. À quel point tu as pensé à cette espèce de rapport du lecteur ou de la lectrice là, à l'objet livre quand il est devant ce livre-là?
2: Ben, au début, pas trop, mais c'est sûr qu'à un moment donné, quand j'étais peut-être rendue plus que la moitié, puis là, je me mets à me refaire lire, puis là, c'est comme des trucs qui peuvent sortir. Ben là, j'utilise ces commentaires-là comme un matériel pour comme raconter plus ou comme... Ah, c'est vrai que le fait qu'elle regarde beaucoup ses mains, ça peut dire quelque chose, ou le fait qu'elle regarde, ou le fait que, ouais, il y a les paysages qui s'ouvrent, ça peut dire autre chose, comme si elle se levait la tête. Fait que c'est vrai qu'à un moment donné, c'est des motifs, des patterns qui reviennent, que j'exploite comme pour le potentiel métaphorique de ces trucs-là. Ma phrase fonctionne pas, mais
1: c'est pas grave.
2: Pour dire que,
3: on a compris.
2: Au début, c'est au début pas trop, mais à un moment donné, c'est que moi-même je rentre dans l'histoire, puis je rentre dans les moyens que sans trop le savoir pour raconter ces choses-là.
1: Tu l'as un peu laissé entendre, mais tu as travaillé vraiment longtemps sur ce livre-là. Je pense que je t'ai croisé à Angoulême, puis c'était il y a 2 ans, puis tu étais en résidence. 3 ans.
2: Et non, 2 ans.
1: Oui, c'est ça. Mais tu étais en résidence pour travailler sur ce projet-là. Ouais. Donc, ça fait quoi, 4-5 ans que tu travailles là-dessus?
2: Non, ça m'a pris 3 ans.
1: OK.
2: Pour vrai, du moment où j'ai

0: J'ai commencé l'écriture, tu sais, que comme j'ai commencé même la rédaction d'une demande de sub, puis l'écriture du livre, jusqu'à sa sortie, c'est peut-être 3 ans et demi. Là. Mm-hmm. Pour vrai, ça, c'est long parce que c'était à temps plein, mais c'est quand même pas si long, je pense.
1: Non, c'est quand même pas si pire que ça. Surtout que le livre est, encore une fois, très volumineux. Puis sur le plan du dessin, il y a comme quelque chose d'hyper... T'sais, c'est tout c'est de la mine, là, puis c'est comme hyper chargé quand même comme dessin, en même temps que ça peut être des fois super aérien, mais il y a du temps là, sur ce type de dessin-là. Je me souviens quand le confirmé aussi, les originaux de Charlotte sont comme incroyables. Là.
2: Je confirme, ils sont malades.
1: D'ailleurs, moi et Jimmy, on est comme dans une genre de compétition, parce qu'on a l'œil sur le même original. Tu l'as-tu acheté, là?
2: Non.
1: Les enchères pourraient monter comme en direct.
2: Les enchères
3: montaient. C'est lequel? Peut-être
1: c'est une genre de super belle double page. C'est un paysage hivernal. C'est comme plein de c'est une tempête de neige. C'est plein de tristesse. C'est vraiment parfait.
2: J'étais ému quand je l'ai vu. Là, honnêtement. Là. Puis je te l'ai dit dès le début. Là, quand j'ai vu le spread, j'étais comme oh my god. Mm. C'est tellement expressif. Mm. C'est tellement intime. Puis le fait que tu donnes tellement d'espace. Tu sais, c'est minimaliste aussi. Là. À certains points, c'est comme c'est juste du beau page après page là.
0: Merci.
1: Juste du beau page après page, c'est le prochain bandeau sur la réédition du livre.
4: Mais pour celles et ceux qui nous écoutent à la maison, puis justement qui voient pas les BD de quoi on parle, parce qu'avec Benoît, on était dans quelque chose de très graphique, très ligne noire, c'était assumé. C'est avec Charlotte ici, on est dans quelque chose qui a beaucoup plus de texture, beaucoup plus texturé. J'imagine tu travailles en graphite, Charlotte.
0: Ouais, c'est du crème plomb, du pousse-mine. Puis, le plus gras possible.
4: C'est ça, parce qu'on voit vraiment des différences de gris. C'est magnifique. Il y a vraiment, comme quand vous dites, les originaux doivent être magnifiques. J'en doute aucunement, juste par voir l'intérieur de la BD. Ça doit être quand même time-consuming, mais quand on regarde ta BD, comment tu planifies? Tu sais, on pense, mettons, à des BD normales qu'on a connues, Astérix, Obélix, c'est des cases. Exactement. Ici, on n'est pas dans ça. Est-ce que tu peux expliquer à monsieur, madame, tout le monde un peu comment on s'y prend avec une approche comme ça?
0: C'est un peu à refaire à chaque fois, j'ai l'impression, mais là, en tout cas, celle-là, ce que j'ai fait, c'est que j'ai écrit beaucoup avant, sous forme de prose ou de même de poème, des fois, là, tu sais, comme j'accumule du matériel narratif, poétique, puis après, je prends ces bouts de texte-là, puis je me demande, mettons, OK, comment je dessine ça, comment j'illustre ça, puis là, il y a du texte qui saute, il y a du texte qui change à force que je le place sur la page. Puis là, comment je parle de ce moment-là où il y a une chicane? Ah, je pourrais dessiner une assiette cassée. Tu sais, j'essaie de trouver des idées de dessin, dans le fond. Puis après, quand j'ai comme ces idées-là, je fais des séquences de plusieurs pages ou pas. Là, ça dépend du texte. Puis là, après, je viens placer le texte sur les images ou des fois, j'ai fait un dessin, il y a un bout, puis là, je suis comme, c'est avec ce texte-là qui fonctionne, ce dessin-là, finalement. Fait que ça, c'est vraiment du montage jusqu'à la fin, je prends des bouts de texte, puis finalement, je les mets ailleurs. Je suis comme, non, finalement, ça va vraiment mieux avec cette image-là. Puis là, ça, c'était beaucoup ça aussi, ma première BD, mais là, dans La glace part en morceaux, il y a beaucoup plus de séquences puis de cases, tu sais, il y a beaucoup plus de longues séquences d'action, fait que fallait un peu plus me préparer, tu sais, parce que si j'ai l'idée de cette séquence là, c'est dehors et c'est l'hiver, ben là mon idée du texte qui suit, faut que ça soit encore l'hiver, sinon ça marche plus, tu sais. Fallait quand même plus de préparation, fait que j'ai fait plus d'aller-retour entre le texte puis les dessins comparé à l'autre BD.
1: Mais c'est intéressant parce que je trouve qu'il y a effectivement quelque chose de la poésie dans ce travail-là. C'est comme un travail qui se rapproche un peu du collage puis de la déconstruction-construction qui est propre à l'édition poétique. Je trouve que c'est vraiment un livre qui a comme quelque chose d'unique à ce niveau-là, mais en même temps, ça me fait... Tu sais, je pense que ça ressemble un peu... Il y a des atomes crochus avec du monde comme Julie Delporte, ça peut-être. Est-ce que c'est des influences que tu revendiques, mettons?
0: Oui, Julie, je pense que c'est comme Julie... CBD, il y a un bout de quand puis je pense que ça a fait ça à d'autres mondes, mais de se dire ah ok, je peux faire de la BD de même, ça reste de la BD, tu sais, mm-hmm. Je suis pas obligée de faire des trucs, parce que c'est assez impressionnant, moi, puis c'est assez ça m'impressionne, les BD où vraiment la séquence est vraiment au je sais pas comment dire, mais que c'est tellement bien organisé, la séquence, puis qu'il n'y a pas de voix off, puis genre, c'est des dialogues. Genre, moi, ça m'impressionne full parce que comme...
1: Oui, un découpage plus classique, là, tu veux dire. Là. Ouais, je suis d'accord.
0: Fait que c'était le fun de voir d'autres choses.
1: Oui, ça t'intimidait. C'est pas ça que tu voulais faire en bande dessinée. Puis
0: ben, je sais pas si j'étais capable, vu que justement, je fais pas de storyboard du début à la fin. On dirait que ça fait peur de se lancer dans une BD hyper organisée si tu sais pas qu'est-ce qui s'en vient après. Parce que si finalement, finalement, ça se passe l'été, mais là, toutes les pages, t'as fait gentil. C'est comme.
1: Directement.
0: Un peu réfléchir d'avance.
1: Effectivement. Puis ça, tu te détestes.
0: Ben là, j'ai comme appris en faisant, tu sais, comme là, je l'ai plus faite. Mais la première BD, c'était vraiment plus texte-image.
1: Je vais te poser la question que je pose à tout le monde. Et puis, ben, c'est est-ce que tu as des souvenirs qui sont liés au FBDM? Est-ce que ça va être. C'est pas ta première fois au FBDM?
0: J'étais allée deux fois pour ma première BD. Oui.
1: Puis, est-ce que tu as des expériences marquantes de ça ou si c'est juste un autre mardi?
0: Mais quand même, parce que pour vrai, j'étais trop pas dans ce milieu-là. Genre, je connaissais personne, tu sais. Puis, je pense qu'il y a un truc au festival où c'est un moment où tu retrouves les gens du milieu, tu retrouves d'autres auteuristes. Puis, comme, c'est le moment où tu. Parce qu'on est beaucoup tout seul dans notre coin. Fait que là, au festival, on se recroise. Mais pour vrai, moi, quand j'ai sorti ma première BD puis que j'étais allée signer au FBDM, je suis partie. Tu sais, j'étais pas dans la gang, on dirait. Je sais pas comment dire, mais je connaissais personne.
1: Mais là, maintenant, t'es dans la gang. Là, t'es dans la gang. Ça a vraiment
0: plus
1: de fun cette année.
0: Je suis dans la gang.
1: Eve, qu'est-ce qu'on va aller écouter là, dans le prochain bloc musical?
4: Mais là, on fait un double. On fait deux musiques.
1: On va écouter deux musiques.
4: Première musique, on s'en va écouter Douance avec Bisous. Ça va être suivi de Carl-Éric Hudon. C'est notre folk era.
1: C'est notre folk.
4: Qui va nous préparer à la pause publicitaire obligatoire à chaque heure.
1: On adore la pause publicitaire.
4: On la salue. Et par la suite, on va revenir et ça sera Flora May et Jimmy qu'on va pouvoir interviewer. Yay! Merci beaucoup, Charlotte, pour avoir partagé tout ça.
0: Merci.
4: Et on se retrouve après ceci.

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2: CISM, FIDM, tu mon Q pour allumer les micros de nos invités.
3: Exactement.
2: D'accord.
3: Ferme pas l'ordinateur.
2: Non, je ferais jamais ça.
3: Tu vous êtes de retour sur les ondes de CISM. En fait, vous avez juste pas quitté les ondes, c'est toujours... C'est
2: peut-être, non, il y a peut-être des gens qui sont comme, ils switchaient la radio.
3: Si vous switchez, restez, fait comme, aïe, ça va être le fun.
2: Ça a l'air vraiment bon, cette émission-là.
3: Pas du tout chaotique.
2: Ça a l'air professionnel au bout.
3: La voix que vous entendez...
2: de la radio étudiante.
3: Vous entendez Alexandre Fontaine-Rousseau.
2: Et Ève Lagu.
3: Bonjour, bonjour.
2: C'est comme si c'était moi, oui, c'était toi, hein? C'est un peu bizarre.
3: Alors, on est chaotiquement en train d'animer une émission de radio pour le FBDM, le Festival de la bande dessinée de Montréal. Dans la première heure, on a reçu des belles personnes, Mélanie et Virginie, qui sont venues nous parler de l'historique du festival.
2: On a reçu Benoît Tardif et Charlotte Gosselin aussi, qui nous ont présenté leurs livres. Et en deuxième partie d'émission, on a encore plein d'invités.
3: Oui.
2: C'est vraiment le fun.
3: On a plein, on parle de livres.
2: On parle de livres et on va continuer avec des livres qui sont encore une fois en nomination pour le BD List du meilleur livre, ce qui est quand même un honneur.
3: C'est un honorable. Un honneur honorable.
2: Et,
3: bravo.
2: On va commencer par parler de ton livre, Flora Maille. Donc, bonjour.
3: Que j'ai dans les mains. Oui. Je suis tellement excitée. Flora Maille, que j'ai ton livre, mais j'ai aussi ton tatou sur mon bras parce que t'es une artiste multiple. Qu'est-ce que tu fais autre que de la BD maintenant? Tu fais tellement de choses, nomme-le, pour que les gens puissent te découvrir.
4: À tatou Benoît Tardif.
5: Oui, j'ai beaucoup tatoué Benoît qui est
2: avec nous. C'est comme tout le monde met du fleurs sur les bras. Oui. Benoît pointe, là, vous ne pouvez pas voir ça en ce moment à la maison, mais Benoît pointe la moitié de ses bras. Il y en
5: a pas mal.
2: Il y en a quand même pas mal.
5: Dans le fond, je fais aussi du tissage. Qu'est-ce que je fais d'autre? Je fais du tatouage, justement. Ça c'est bon pour payer le loyer plus que la BD.
2: je refuse. C'est injurieux à propos de la bande dessinée. C'est extrêmement payant. Tout le monde qui en fait, c'est ça.
5: Ouais, j'ai beaucoup de contrats d'illustration. Là, dernièrement, je travaille beaucoup avec le marqueur d'alcool, qui est vraiment le fun. Eve aussi, elle travaille beaucoup avec ça.
3: On les aime, nos marqueurs. On les aime.
2: Je pensais que c'était comme une compagnie qui s'appelait Le Marqueur d'alcool, jusqu'à temps que je comprenne que vous parliez des marqueurs.
3: Ouais, c'est, ils font compétition à la SAC.
2: Oui, c'est ça. C'est comme
4: moi, je pensais que c'était une micro-brasserie.
2: C'est une SAC pirate, là. Mais dis que t'étais comme, aïe, j'ai jamais entendu parler d'eux autres. Comment ça se fait qu'ils m'ont jamais engagé? C'est inacceptable.
3: Et là, on parle de ton premier livre, de ta première bande dessinée, Pétale et Pépin, qui est ta nouvelle adresse. J'adore Nouvelle adresse. J'adore Papa aussi, là.
2: Non, mais t'as pas besoin. Fais-toi-en pas, Alexandre. J'aime aussi Papa. C'est cool.
3: Mais moi, je suis ton travail depuis longtemps, Florent, évidemment. Puis, t'avais déjà commencé à faire des petites mini BD sur les réseaux sociaux que tu partageais. J'aimerais que tu me parles comment tu t'es dit à un moment donné, OK, ouais, ça part avec Pétale et Pépin, parce que t'as quand même étoffé une histoire, là. On suit un personnage du début à la fin. Tu te révèles beaucoup à travers cette bande dessinée-là. Est-ce que c'est venu un petit peu comme un besoin de pouvoir parler de choses ou comment t'as vu ça, en fait, ce processus-là?
5: C'était vraiment un long processus. Dans le fond, j'ai commencé il y a genre 8 ans, cette BD-là. Puis j'avais fait une cinquantaine de pages. Puis là, j'avais plus confiance en cette BD-là. C'est une autofiction, fait que c'est comme ma vie. Fait que là, j'étais comme à quel point c'est intéressant pour les gens. Fait que là, j'étais plus sûre du tout de moi. Puis j'ai laissé ça de côté. Puis après ça, quelques années plus tard, j'ai rencontré Héloïse Marseille, qui est aussi une BDiste chez Pow Pow. Puis elle aussi, elle avait fait une autofiction. Puis je lui avais parlé que j'avais commencé ce projet de BD-là. Puis elle était super intéressée par le projet. Fait que j'y ai passé mon manuscrit. Puis elle l'a lu. Puis elle m'a dit qu'il y avait vraiment beaucoup de potentiel. Fait que là, j'ai juste tout retravaillé le dessin parce que là, il y a 7 ans, mon style était vraiment différent. Alors là, c'est ça. J'ai tout redessiné. Puis je l'ai envoyé à des maisons d'édition pour... publier un jour cette BD-là. Puis en fait, j'ai toujours voulu faire de la BD. J'étudiais en film d'animation, puis comme c'est vraiment le fun, mais c'est vraiment long. Mm-hmm. Puis la BD, j'ai l'impression que c'est un peu comme...
2: Ça prend juste 8 ans.
5: C'est long aussi.
2: C'est vraiment rapide. Ça fait 8 ans que je fais ce livre-là.
5: Mais j'ai l'impression que tu peux compter des trucs plus facilement avec la BD qu'avec le film d'animation. Ouais, c'est ça.
2: Ben, je pense qu'un truc qui est différent, le cinéma versus la bande dessinée, c'est qu'en bande dessinée, tu as vraiment moins de pression financière aussi. T'sais. C'est comme une des libertés qui est quand même fantastique avec ce médium-là. C'est le fait que si tu as une idée, oui, ça peut être chiant de l'exécuter, mais ça va pas te coûter forcément plus
3: 500
2: cher.
3: 500 000 pour faire une explosion dans le milieu du centre-ville de New York.
2: Ton explosion ne te coûte pas plus cher si tu veux la faire. Il y a comme cette espèce de qualité-là.
3: Et une chose que je trouve intéressante, comparativement, mettons, c'est ce qui est génial, je vais faire une phrase, je vous le dis, là, c'est que toutes les personnes qu'on a autour de la table, vous approchez la BD d'une manière complètement différente. Vous l'approchez de votre style graphique, mais aussi de votre manière de narrativement illustrer votre histoire. C'est tellement intéressant. Toi, dans ton cas, toi, Florent, ce qui est intéressant, c'est que tu vas autant aller dans les cases normales que nous faire des espèces de... J'essaie de la trouver, là, parce que là, j'ai devant moi, puis vous ne l'avez pas. Hein. Mais comme un peu comme celle-ci, des doubles pages où tu nous plonges dans un univers où on est avec toi, tout simplement. On n'est pas en train d'être dans un univers en train de marcher ou quelque chose. Comment tu as pensé cet espace-là? C'est-tu vraiment venu un peu comme tes histoires de céréales, de toi dans ton bain de céréales?
2: C'est une bonne histoire de céréales.
3: Ouais, c'est vraiment une excellente affaire, le bain de céréales. Et comment tu as pensé à ton découpage, dans le fond? Parce que si tu dis que tu as étudié en film d'animation, est-ce que tu t'es permis justement de faire « Hey, j'ai pas besoin que ça soit un scène à scène, je peux me permettre qu'une page à l'autre, je l'aborde différemment, dans le fond? »
5: Ben, je pense que j'avais surtout le goût d'avoir du plaisir en faisant la BD. Puis personnellement, quand je lis des BD, j'aime ça quand c'est comme la mise en page, elle change. Je voulais que ça soit un peu... ça soit aussi le fun pour le lecteur de lire ma BD, puis tu sais, c'est très coloré, puis je sais pas, j'avais juste le goût que ce soit agréable à la lecture. Puis pour ce qui est des céréales, en fait, ça c'est un extrait de ma BD, je parle de céréales, je parle de dans quelles céréales je me baignerais si je prenais un bain de céréales. Puis dans le fond, ça vient parce que j'écoutais beaucoup de musique en faisant ma BD, puis j'écoutais une chanson d'Étienne Dufresne où est-ce qu'il parle de céréales, d'être dans un bol de céréales, où je me souviens plus exactement, là, mais ça vient de là.
3: J'adore ça. Est-ce qu'il y a une tarte aux pommes aussi à un moment donné dans une prochaine BD?
2: Peut-être. C'est vous geekez out sur des affaires vraiment spécifiques de scène locale en ce moment.
3: Ça arrive.
2: Audacieusement, c'est ISM comme discussion.
4: C'est ça, j'allais
2: dire, c'est ISM. Écoutez, effectivement, c'est ISM.
3: Ce que j'aime aussi beaucoup, c'est que tu parles d'un enjeu qui est très, très, très réel, qui est très présent. En fait, plusieurs enjeux. Le multiculturalisme, le dating en ligne, tu parles... Moi, ça m'a tellement... touché quand tu as dit « J'aimerais ça, moi aussi, rencontrer quelqu'un de manière organique. Ça m'arrive pas. » Parce que je suis avec une de tes amies qui a rencontré son chum Victor, je pense. Là, je l'ai relu pour être sûre. Mais, tu sais, comment on sent à l'idée d'écrire quelque chose que... Parce que tu dis « Je sais pas si ça va intéresser quelqu'un, mais naturellement, c'est des sujets que quand on est dans un groupe d'amis, ça vient naturellement. Tu sais, parler justement de gens qui disent « Je suis allée me faire dire d'où je viens. » C'est pas parce que j'ai un teint de peau différent, c'est pas parce que, tu sais, je suis québécoise. Comment tu traînes ça avec toi, dans le fond, de dire « OK, je me sens à l'aise de mettre ça dans un livre puis de dire « OK, je l'assume que ça me gosse. » Tu sais. C'est quand même beaucoup de soi. Comme tu dis, c'est de l'autofiction. Ça part de ta vie. Tu parles de ton père. Tu parles... Comment tu te sens à travers ça de dévoiler autant au public, là?
5: Ben, je pense que c'est vraiment important. Personnellement, je pense que j'aurais aimé ça, lire un livre comme ça, dans mon processus identitaire. Puis dans le fond, mon amie Héloïse Marseille, elle s'est beaucoup livrée dans sa BD. Puis je pense qu'après la lecture de sa BD, ça m'a permis de plus me livrer aussi. Puis avant de faire ma BD, j'avais aussi... quand il s'était passé le Black Lives Matter, que c'était revenu plus populaire et tout, j'avais commencé à faire une série de courtes BD sur Instagram où est-ce que je demandais aux gens de me dire des microagressions. Puis là, je les dessinais. Puis ça permettait aux gens de se reconnaître puis de comprendre aussi c'est quoi des microagressions, comment... des fois, les gens, ils peuvent dire des choses, c'est pas mal intentionné, mais ça peut être pas agréable à recevoir, désagréable, en fait. Juste des petites affaires, comme admettons dans ma BD, il y a un personnage à un moment donné qui est vraiment surpris parce que le personnage est capable de faire du spaghetti parce que...
3: Une de tes pires dates,
5: oui, c'est ça. Une personne vietnamienne est capable de faire du spaghetti, ce qui est comme... Tu sais, spaghetti, c'est pas québécois. Puis, en tout cas, c'est quand même un plat que beaucoup de gens sont capables de faire. Là.
2: C'est une des premières choses que tu es capable de faire, je dirais.
5: Mais ouais, en tout cas, fait que c'est ça. Puis j'avais le goût justement de partager mes expériences pour que des gens se reconnaissent. Puis justement, je pense que j'ai reçu quand même plusieurs messages de gens qui se reconnaissaient puis que ils me disaient que ça leur avait fait du bien de lire ma BD. Puis ça fait vraiment plaisir de recevoir ça.
3: Oui, vas-y.
2: Le sujet est comme un peu sérieux, mais moi, la première chose qui m'a frappée, c'est les couleurs sont comme hyper... Comme je trouve que ton travail de la couleur est fantastique, là, sincèrement. C'est comme une des premières affaires quand on flippe à travers ce livre-là. Tout de suite, on est comme attiré par ce livre-là. Puis je trouve que ça crée un contraste intéressant parce que c'est pas forcément l'allure typique d'un livre autobiographique, j'ai l'impression. Puis, tu sais, je trouve que ça a comme quelque chose de le fun d'aborder ce truc super personnel-là avec un petit côté un peu comme cartoony. Tu sais, je sais pas si c'est comme conscient de ta part ou si c'est...
5: Ben, je pense que c'est juste mon esthétique. Ouais. Là, mes dessins sont vraiment minimalistes tout le temps. Là. Dans mes tatouages aussi, c'est tout le temps des traits assez simples. Je pense que c'est aussi avec mes capacités à dessiner.
2: Je l'ai pas dit comme ça.
4: J'ai même mangé.
3: Non, mais tu sais, je prends l'exemple de Tsunami qui est aussi publié à Pawpaw, mm-hmm. Qui est très, très simple. Mais comme Tsunami, même si t'es dans la simplicité, dans le minimalisme, ton personnage nous partage tellement d'émotions par comment tu réagis. Tu sais, comme quand la toune de Dalida à part au Nouvel An. C'est une de mes séquences préférées. Là. Je la regarde tout le temps. Comme de voir comment ça s'illumine puis comment tu as travaillé. Bon, ça paraît maintenant que tu as étudié en film d'animation juste par cette séquence-là. Mais, tu sais, il y a quelque chose de chouette d'utiliser de la simplicité aussi visuelle pour expliquer des choses puis que c'est dans les petits trucs que tu retrouves des émotions. Bref, tu réussis vraiment, vraiment très bien. Bravo encore pour ta nomination au prix BDLIS. Ben, bravo à toutes vous, là.
2: Sauf Benoît.
3: Avant qu'on te pose la question de ton meilleur souvenir du FBDM, j'aimerais savoir si tu avais des questions autour de la table parce qu'Alexandre ne le fait pas d'habitude de poser cette question-là.
2: Si les gens ont des questions?
3: Oui.
2: Je savais pas que ça faisait partie de mon mandat.
3: Mais si tu en n'hésitez pas, là, on veut pas mener l'entrevue tout seul si jamais il y avait des questions. Ouais.
4: Moi, je trouve que les séquences avec ton père sont vraiment cool, touchantes, puis je sais pas, je trouve que tu l'as vraiment bien dessiné.
3: Ça ressemble vraiment.
5: Oh, merci.
3: Ben, écoute, Floramaï, quel est ton meilleur souvenir du FBDM?
5: Meilleur?
2: On dirait que tu vas dire le pire.
5: Ouais, c'est
2: sûr, mon pire? Je peux-tu dire mon pire?
5: Parce que la seule fois que je suis allée au FBDM, c'était l'année passée, puis j'y participais, puis il faisait vraiment froid, il pleuvait beaucoup. Mmh. Mais c'était vraiment le fun pareil, juste rencontrer les gens. Moi, en fait, j'ai fait beaucoup de puce pop avant où est-ce que je vendais de la merch, je faisais des t-shirts dans le temps. Parce que, en fait, ce qui est vraiment comme un peu weird, là, genre, je faisais des t-shirts parce que je me disais, ah, quand je vais sortir une BD, j'ai le goût que les gens, ils me connaissent puis qu'ils achètent ma BD. Fait que c'est pour ça que j'avais commencé à faire des t-shirts. Mais en tout cas, j'avais fait des marchés comme ça, puis tu sais, tu vends tes trucs, puis c'est le fun, les interactions avec les gens. Mais là, vendre sa BD et tout, c'était vraiment des interactions plus profondes. C'est vraiment, t'as plus de choses à jaser que juste des t-shirts. Fait que ça, j'ai trouvé ça vraiment le fun de pouvoir plus parler aux gens puis les rencontrer.
3: Donc ça, je pense, c'est un message pour tous qui nous écoutent présentement. Posez des questions. Allez voir les artistes que vous aimez au FBDM.
2: Absolument.
3: Soyez pas gênés.
2: Non,
3: moi, je me
2: pas.
3: Rappelle, il y a une fois, mon bon souvenir, c'est j'ai vu Caton, j'ai été starstruck. J'allais voir Caton, puis elle a dessiné son chien dans ma BD, puis j'étais comblée. J'ai été heureuse pendant 5 jours après ça.
2: Moi, un de mes souvenirs préférés de FBDM, c'est tous les chiens. C'est un excellent endroit pour faire du canin espionnage. Il y a tout le temps des chiens qui passent devant toi, puis t'es comme, oh. Les gens sont comme, qu'est-ce que tu regardes comme ça? Ah, j'ai juste un vraiment bon chien.
3: Il y a juste un Golden Retriever mélangé avec un Beagle qui vient de passer.
2: Absolument, il y en a 6 de même. Fait qu'amenez vos chiens. C'est ça mon conseil. Amenez vos chiens au FBDM. Pour les auteurs et les autrices vont vous en remercier.
3: Merci beaucoup, en tout cas, Floramaï, de t'avoir livré autant dans ta BD que pendant l'entrevue. C'est une BD que je pense qu'on n'a pas le goût d'arrêter de lire. Puis moi, je l'ai même relue parce qu'il y a tellement des séquences que j'ai beaucoup aimées. Puis félicitations encore pour ça.
5: Merci.
2: Est-ce qu'on va écouter de la musique?
3: On s'en va vraiment dans un rave, là.
2: Ah,
3: on s'en
2: ouais,
3: va écouter okay. Virginie B avec Yuki, puis on va écouter aussi Georgette qui reçoit Sissi pour chanter Le roi est mort parce que voilà, c'est la vie.
2: C'est thématique,
3: Le roi est mort.
2: C'est juste toujours des tounes d'Astérix. On va écouter Plastic Bertrand avec la toune d'Astérix.
3: Fait qu'on revient après ceci, puis on va pouvoir faire l'entrevue de Jimmy. Yeah!

0: contrairement à ce que Virginie B nous chantait, on parlera pas de cinéma.
1: Ça parle dans les studios, discipline, Ben, discipline.
0: Mais non, soyez pas désolés, on aime ça vous entendre.
2: On va être tranquille.
0: Mais non.
1: C'est ton, justement,
0: oui,
1: c'est ton spotlight,
0: Jimmy. C'est ta douce voix, là, Jimmy. On est content de t'entendre.
1: Oui, c'est ça. Un octave de moins. Jimmy Susan, bonsoir.
2: Bonsoir.
1: Alors, Jimmy, tu as écrit un livre qui s'appelle Migration, qui a été publié aux éditions de La Pastèque et qui est en nomination pour le BD List. C'est la voix de radio.
3: C'est la demande spéciale.
1: Ouais. Super. Alors, mais pour vrai, c'est un super beau livre qui a gagné. Merci. Déjà. Tu sais, tout le monde sauf Ben est en nomination pour un
0: BD List. Ben, tu tournes le fer d'emploi à 5 minutes, là.
1: Mais ton livre n'est pas juste en nomination. Tu as gagné le BD Scosa à Québec, tu as gagné le prix des libraires en bande dessinée. Quand même, ça se passe très bien pour Migration. Oui. C'est ton premier livre, quand même.
2: Oui, c'est mon premier livre avec un vrai éditeur.
1: OK, tu avais fait de l'auto-édition avant?
2: Oui, de l'auto-édition, okay. Puis des fanzines. Mais c'est la première fois avec un vrai éditeur. Puis honnêtement, ça change la donne. Tu sais, une boîte comme La Pastèque, là, c'est vraiment spécial. Là.
1: C'est sûr que le fait que tu n'aies pas amené toi-même tes livres en librairie, ça simplifie les choses.
0: Juste un petit peu.
1: Mais c'est vraiment un super beau livre qui commence par une scène que je pense que beaucoup de gens finissent par vivre dans leur vie. Le moment où tu es à des funérailles puis tu te rends compte que tu ne connais pas forcément si bien que ça ta famille. Toi aussi, tu as fait un livre autobiographique, même si en fait c'est plus biographie de tes parents, même si tu restes un protagoniste dans le livre là, mais je me suis reconnu dans ce moment-là où tu sais t'es comme au funérailles de quelqu'un dans ta famille, t'es comme en fait mes parents, je sais c'est qui, mais je les connais pas forcément si bien que ça.
2: Ah ouais, t'es regardé genre du coin de l'œil,
1: mais j'ai l'impression que c'est un peu ça que t'as vécu toi aussi, t'es regardé du coin de l'œil puis tout d'un coup t'as fait comme c'est qui ce monde-là dans le fond.
2: Oui, j'étais confronté à quelqu'un qui les connaissait très bien, mais différemment que les parents que j'ai connus, parce que mes parents, c'est mes parents, c'est pas du monde, you know, en guillemets, cool, mais ça a donné...
1: Je connais pas tes parents, je fais pas ce jugement de valeur.
2: Mais ça a donné que c'était du monde cool, puis si je les rencontrais dans la vingtaine, on s'entendrait super bien, puis des high-fives, puis tout, mais voir ses parents comme des personnes, tu sais, qui ont des aspirations, des rêves, des passions, des sentiments même.
1: Puis qui ont vécu quelque chose de très particulier qui est en fait l'expérience migratoire d'Haïti vers le Québec dans les années 70. Là, finalement, le sujet du livre, c'est beaucoup ça. Là, c'est cette expérience-là de migration, comme le titre le dit.
2: Oui, c'est vraiment mes parents, quand ils sont venus en 72 à Montréal, ma mère était enceinte de mon grand frère. Puis c'était vraiment... ils avaient pas grand... choix. La dictature était prolongée, le fils du dictateur a pris le dessus.
1: Ouais, c'est Baby Doc, puis les tontons m'accoutent, c'est quand même, c'est une vibe.
2: Ouais. Et là, c'est comme assez, c'est assez, puis la terre promise, c'était le Québec, parce qu'il parlait français, puis c'était vraiment un moment où est-ce que le Québec ouvrait vraiment les portes, le Québec, le Canada aussi, là. Mm-hmm. Et il ouvrait vraiment les portes grands pour que le monde puisse migrer, puis faire leur vie, là.
1: Tu dis que dans le livre, tu décris le processus de recherche comme étant faire boire énormément de caloi à ta mère, si je me trompe pas.
2: Ouais, ben là, je vais me faire accuser m'amadouer.
1: Non, mais je pense qu'elle était très, très constante. Elle était très, très consentante. Elle avait l'air d'aimer le caloi, mais c'est ça.
2: Elle adore le
1: caloi. C'est des soirées passées avec ta mère à parler de ça, en fait.
2: Oh, man. Au début, c'est difficile, mais quand tu la fais parler, elle peut pas arrêter. Fait que tu as des appels à des heures bizarres. Puis comme, Jimmy, oh, ton oncle, il a fait ça. Je suis comme, oh, wow, elle avait déjà commencé la conversation quand t'as pris le receiver. Là. Fait qu'elle était vraiment dedans. Puis après ça, c'est juste, tu réalises pas comment c'est drainant. Tu réalises pas le courage que ça a pris pour ces gens-là, comme mes parents, de juste prendre ce qu'ils ont sous la main puis partir à l'étranger. Puis on parle l'étranger, là, tu sais, les écureuils, l'hiver, tout. Les affaires que ma mère, elle a dû faire face. Là,
1: elle aime pas les écureuils. Elle trouve que c'est comme des... Elle a tout à fait raison. Là. C'est comme des espèces de rats avec des queues poilues.
2: Puis ils sont fous, ces Québécois. Pas des nourrices. Ils vont revenir. Moi, j'en ai vu un piquer un épi de maïs au complet. Là. Genre, puis... nonchalant, le casual.
1: Non, mais ils vont prendre le contrôle là, quand on sera plus là. Là
2: c'est, ah ouais. c'est... Ils vont survivre l'Holocauste nucléaire.
1: Absolument. Merci. C'était une curveball à laquelle je m'attendais pas. J'adore ça, mais en même temps, ça m'angoisse énormément. Fait qu'on va revenir à un autre des sujets du livre que je trouve intéressant, qui est, à un moment donné, bon, il y a un personnage qui naît qui s'appelle Jimmy, puis tu deviens un des protagonistes de ton livre aussi, puis ça se met à parler un peu de ton enfance, puis de toi qui commence à se définir un peu à travers la culture populaire, beaucoup, j'ai envie de dire. Puis un truc que je trouve intéressant, c'est oui, c'est un livre autobiographique, mais tu sais, il y a quelque chose dans ton découpage, tout ça, qui rappelle comme le comic book d'action. Tu sais, j'ai l'impression de lire un livre sur ton enfance, puis sur le vécu de tes parents, mais qui est comme découpé comme un, quasiment comme un film d'action.
2: Ouais, mais disons que j'ai grandi vraiment, littéralement devant la télé. Mm. Moi qui aime les choses brillantes, là, j'arrêtais pas de you know, de m'écarter là, du troupeau puis aller voir c'est quoi qui est shiny. Là. Fait que la solution c'était de me mettre devant la télé puis c'est là où ce que notre relation a commencé. Passepartout, Goldorak, Albator, etc. Donc oui, ça a influencé ma façon de raconter des histoires parce que je fais tout le temps des comparatifs à des films que j'ai grandi avec, que j'ai aimé, puis surtout la culture populaire. Mais c'est comme ça que je parle. T'sais, je te raconte une histoire, je vais te faire un parallèle avec une scène de film. Tu sais, quand mm-hmm. dans Indiana oh. Jones, quand le gars est en train de fondre, tu sais, genre.
1: C'est ça tes référents, genre. Ouais, ouais.
2: c'est raconté comme ça, mais c'est quand même un sujet qui est pas sans. C'est sérieux aussi. Il y a des moments où ça a été très difficile pour mes parents, d'être dans un pays étranger, puis se faire regarder juste comme une couleur, mais pas une personne. Mm-hmm. Puis dans les années 70, le monde se gênait pas.
1: Oui, c'est ça que tu décris dans le livre. C'est assez terrible là, ce qui est dit.
2: Oui, oui. Ouais, mon père se faisait traiter de chocolat. Ouais. C'est pas méchant, parce que ce chocolat, c'est pas méchant, mais il y avait d'autres mots qui blessaient pas
1: ouais,
2: mal.
1: Ouais. Je trouve ça fou parce que ce livre-là, tu sais, en quelque part, c'est ton premier livre, mettons, officiel. Puis, tu sais, il a vraiment été cherché. J'ai l'impression que la réaction a été hyper positive. J'ai l'impression que ça t'a toi-même un peu surpris, là, à quel point il y a eu une vague d'amour puis d'enthousiasme par rapport à ce livre-là.
2: Mais tu essaies de me faire pleurer, là?
1: Absolument, c'est exactement ça que j'essaie de faire.
2: Je suis très ému de la réaction du public. Puis, tu sais, pour moi, c'est un rêve qui se réalise. Puis, on ne peut pas s'attendre à la réaction des gens, tu sais. Puis, moi, je ne prends pas ces choses-là pour acquis, tu sais. Puis, j'aime être surpris, tu sais, agréablement surpris de ces réactions-là, de ces moments-là, tu sais. Puis, je pense que, c'est une BD que je n'ai pas vue. Que moi j'aurais aimé ça voir et j'espère qu'il y en aura d'autres dans le style où est-ce que le monde partage justement leurs origines, ils partagent l'histoire de leur famille, qu'ils partent des conversations parce que ça peut être tabou dans certaines cultures. Donc c'est vraiment un conversation starter là. Je veux partir de la conversation puis j'aimerais ça voir des BD de plusieurs personnes qui viennent partout, qui sont ici.
1: Puis, tu sais, je comprends à 100% comment ton premier projet de bande dessinée, c'est ce livre-là. Puis, je me disais, OK, comment, tu sais, c'est quoi? Est-ce que tu as d'autres idées en tête pour tes prochains livres ou est-ce que, tu sais, c'est un peu comme j'ai fait migration, puis là, où est-ce que je m'en vais? T'as-tu un gros point d'interrogation par rapport à ça?
2: J'ai plein d'idées. Ouais. J'en ai même trop. Tu sais, j'ai grandi devant la télé. Là.
1: Oui, oui, oui. C'est ça.
2: Genre, tout arrive en scène, là, séquence avec des voix off, puis, tu sais, James Earl Jones, là, il est là. Oui. Tu sais, avec tout le gravitas. Là.
1: Mais j'imagine que tu irais vers quelque chose de différent, probablement. Tu sais, peut-être un peu plus... Peut-être plus dans la fiction?
2: Ben, on verra, peut-être. OK, peut-être, OK. Ouais. Mais j'aimerais ça explorer différents sujets, mais surtout différents styles au niveau de la démographie. Mais honnêtement, tu sais, c'est... Là, je suis dans le moment présent, je suis vraiment content de vivre ça, puis que le monde partage leurs impressions avec moi, qui me racontent leurs histoires, c'est hyper touchant, puis c'est vraiment quelque chose que, tu sais, c'est inattendu, puis le monde sont hyper généreux, puis je suis vraiment reconnaissante.
0: Mm. Je suis quand même contente d'entendre tout le positif que tu reçois, parce que dans l'ère qu'on est en ce moment, c'est tellement divisé. Tout ce qui se passe au niveau du Québec avec l'immigration et tout, merci énormément. Autant tu dis que tu aimerais ça qu'il y en ait plus pour que des gens se retrouvent, mais aussi je pense que pour monsieur, madame, tout le monde, ce genre de BD-là sont importantes pour s'éduquer aussi, pour comprendre une réalité qui est peut-être pas celle de plusieurs personnes, puis de développer un sentiment d'empathie, de tendre la main vers autrui aussi, puis dire « Hey, merci de me partager ça, c'est pas une réalité que j'ai eu à vivre. » D'arriver ici, d'arriver dans un pays en fait qui est tout autre, où ce que peut-être que tu parles la même langue, mais la culture est tout autre. Comme tu dis, juste un écureuil, c'est quelque chose que t'as pas au quotidien, que là tu dois ajouter dans ton « Ok, c'est quoi ça? Wow, ouais. Qu'est-ce qui se passe? Ça bouge pas comme je suis habituée de voir. » Donc, ces livres-là, autant Flora May que toi, Jimmy, vous nous apportez un point de vue qui est important, qu'on peut, dans le fond, qu'on a accès, qu'on a des fois par le roman, mais que là, la BD vient aussi toucher à d'autres personnes qui peuvent, sans savoir, être maintenant comme introduits à une réalité qu'on ne connaît pas. Donc, merci à vous deux de vous ouvrir, de vous mettre à nu comme ça sur des sujets qui sont quand même difficiles.
1: Ils sont encore habillés en studio,
0: celui-là. Oui, vous n'êtes pas nus. Il n'y a personne qui est nu, je vous le dis. Il n'y a personne qui est nu. Même Jimmy, il y a une tuque. Fait que ça va.
1: Alors, j'ai tout le temps indécemment chaud en studio.
0: Mais profitez-en, moi je pense là, tu parles déjà des autres livres, laisse-leur un peu planer.
1: Mais j'étais juste un peu curieux parce que c'est une réflexion que je me suis fait en lisant ton livre. J'étais comme, j'ai vraiment aimé ça, j'ai vraiment adoré ça. C'est un très beau livre, mais j'étais comme, ce livre-là, c'est comme le livre que tu as comme un calling pour faire, puis après ça, c'est comme, je sais pas, des fois, après avoir fait ton livre pour lequel tu avais un calling, il y a tout le temps le moment de genre comme, ok, c'est quoi mon prochain livre en fait? Puis je me demandais juste, je voulais, tu sais, après t'avoir fait pleurer, je voulais comme te plonger dans une profonde angoisse existentielle. Là, c'est comme ça le roller coaster avec lequel.
2: Merci de me faire vivre.
1: De rien. Comme tu disais, c'était soit tu restais chez vous et t'écoutais Punisher, soit tu venais ici et tu vivais toutes ces émotions-là. Là.
2: Ouais, je préfère mieux être ici et partager ces moments-là avec vous. Puis, merci de m'inviter et d'avoir pensé à moi. Puis, honnêtement, je pourrais pas être plus heureux. Ben, je pourrais l'être.
1: Mais... Oui. toujours plus heureux.
2: Oui, on pourrait toujours être plus heureux, mais je suis vraiment heureux d'être là, puis de vivre ce rêve-là, puis de le partager avec vous. Là.
1: Il y a quelque chose dans vos expériences, à toi puis Benoît, que je trouve qui sont quand même un peu similaires, dans le sens où vous êtes des gens qui... Toi, tu as travaillé en publicité, puis en graphisme, puis à un moment donné, tu as fait comme, je vais mourir si je fais pas de la création. Ouais. C'est vraiment difficile de trouver ce temps-là. Je le sais que ça a été comme... C'est comme il a fallu y tordre le bras, là, mais est-ce que ça a été comme un moment où tu as fait comme, OK, là, il faut que je fasse des livres, là, c'est fini, là, faut que je...
2: Ben, c'est drôle comment la vie est faite. Je venais juste de perdre ma job en pub. J'étais directeur de création pour une boîte que je nommerais pas, mais c'est... là où j'en ai eu assez. C'est 25 ans de faire de la pub, puis là, se faire mettre à la porte comme si à un moment donné, c'est assez. Puis j'ai attendu 25 ans avant de vivre mon rêve. Puis là, j'ai vraiment pu mettre l'emphase sur qu'est-ce que je veux vraiment faire, puis miser sur moi. Puis tu sais, ça n'arrive pas tout seul. T'as des alliés là-dedans, t'as du monde qui t'aide, puis c'est vraiment... quand tu prends cette décision-là, tu vois le monde qui s'implique, tu vois les résultats que t'as, c'est incroyable. Tu sais, c'est... Puis t'as juste décidé d'un pied ferme, de miser sur toi, puis regarde tout ce qui se passe. Mm. C'est fou, là.
1: Parlant de vivre le rêve, ton plus beau moment.
0: Oh, c'est beau, ça, bravo, Alexandre.
2: Moi, ouais, c'est un beau segue.
1: Je fais ce que je peux. That's why they pay me the big bucks.
2: Nice. J'ai jamais un invité à la
1: festival. C'est ça, ça va être ta première année.
2: Ça va être la première fois que je vais vivre ça, puis j'ai vraiment hâte.
1: J'ai hâte de voir si tu vas porter ta tuque, même quand tu vas faire comme...
0: Ben, il y a mon
1: frette, fait que... Ah oui, c'est vrai.
2: Ça se peut même que j'ai des gants, là. Des gants sans doigts, là.
1: Ah oui, ça va, là.
2: Ça fait un peu Charles Dickens, là, mais faut que tu dessines,
1: Sur Charles Dickens, j'imagine que c'est le moment de passer en musique.
0: Oui, on va aller écouter du gros punk. Fait que voilà, c'est tout ce que j'avais à dire.
1: C'est tout ce qu'on va faire. On va écouter le gros punk de la formation.
0: Mais après ça, on va recevoir par téléphone
1: François Vigneault.
0: François Vigneault qui va nous parler de Confluence, une exposition qui est en lien. Donc, restez là, on revient.
1: Absolument, on fait ça.

0: Bonjour à tous et à toutes. Vous êtes encore à l'écoute de CISM et vous écoutez le spécial de CISM en direct de CISM, mais sur le FBDM, donc le Festival de bande dessinée de Montréal. Ça paraît-tu que je suis rouillé, puis ça paraît-tu que la logistique est compliquée? On est avec François Vigneault par téléphone. Bonjour François.
1: Bonjour,
0: ça va bien, toi? Je suis vraiment content de t'avoir. Tu reviens tout juste d'un voyage en Suisse pour présenter une exposition donc qui s'appelle Confluence, qui va aussi être présentée au FBDM, hein, c'est ça?
1: Oui, c'est exactement ça. Je suis de retour de Suisse, puis je vous rejoins de mon petite vie dans mon village en Saint-Adolphe-Tower, dans les Laurentides. Donc, merci pour être comme flexible avec le téléphone.
0: Ça fait vraiment plaisir. Puis d'ailleurs, en parlant de Saint-Adolphe-de-Howard, on pourra peut-être parler très rapidement d'un autre événement qui se déroule à Saint-Adolphe-de-Howard à la fin de ton entretien. Mais j'aimerais juste que tu nous fasses rapidement le pitch. C'est quoi cette exposition-là, Confluence? Où est-ce qu'on va pouvoir voir ça? C'est de quand à quand, etc., etc.?
1: Oui, parfait. Mais c'est Confluence. C'est une exposition bilingue sur la bande dessinée québécoise. Les mondes de la bande dessinée québécoise. J'étais approché par Mélanie puis Virginie de FBBM, évidemment. Et eux, ils ont fait un partenariat avec BDFIL en Lausanne, en Suisse. Donc, ils ont cherché quelqu'un pour faire une exposition sur la bande dessinée québécoise. Donc, moi, j'ai pris cette tâche à faire, qui était quand même un grand tâche, mais vraiment un plaisir parce que je pense que vos auditeurs vont savoir maintenant qu'on a tellement une bonne scène de bande dessinée, tellement des créateurs, créatrices avec du talent. Donc, évidemment, c'était un énorme défi juste de sélectionner quels auteurs de mettre dans cette exposition. Ben, à la fin, on a une sélection de 24 auteurs, autrices de bande dessinée contemporaine que je trouve que ça représente très, très bien comme toutes les parties de cette scène qui est, à mon avis, très influencée par des différentes traditions, des différentes histoires. C'est à cause de ça qu'il y a comme ce type de Confluence, parce que, numéro un, Québec, évidemment, on a nos rivières, nos fleuves, puis c'est une belle métaphore, je trouve, pour toutes les influences différentes, comme donc l'influence de franco-belge bande dessinée, mais aussi l'influence des bandes dessinées américaines. Évidemment, moi, je suis un Américain, donc c'est intéressant pour moi.
0: Oui, ça vaut la peine de dire que François Vigneault est un Américain.
1: Oui, c'est ça. Mais une évidence avec mon accent, je peux dire. Mais oui, c'est ça. Puis, mais aussi comme des nouvelles influences comme manga, comme webcomics. Donc, je trouve que il y a quelque chose de spécial dans ce mélange de toutes ces influences, toutes ces comme formes et styles de dire des histoires, puis aussi comme quand même des différentes cultures, des différentes histoires. Puis c'est ça, c'est puis je trouve qu'on a quelque chose de spécial, de fort avec cette mélange. Puis j'ai essayé avec Confluence de mettre ça en valeur. Donc tout le week-end au milieu de le FBDM sur Saint-Denis, on va avoir des grands panneaux quand même sont comme presque 2 mètres de large.
0: Okay, c'est des gros salons comme des grands panneaux, ouais.
1: Oui, c'est ça. Puis il y a quand même 37. So, il y a comme toute une histoire, tous des chapitres qui discutent des différents aspects de notre scène.
0: OK. Puis peux-tu nous donner une idée des artistes qui sont représentés dans cette sélection-là?
1: Oui, certainement. Mais je sais, j'ai posé la question. Est-ce que je peux nommer tous les 24 par cœur? Je suis pas certain.
0: Tu nommes-en comme 7-8, puis on va être en business.
1: Oui, c'est ça. Mais un de vos invités, Jimmy Susan, est parmi la sélection. Caton, Catherine, Djibril, Morissette, Fab.

0: Côté comme plus comics américains, comme on a Yannick Paquette, qui je trouve que ça c'est un intéressant voix aussi. Mm-hmm. On a évidemment aussi comme des certains comme grands vedettes de la scène québécoise, comme Julie Ducé, bien sûr, Michel Rabagliati aussi, Julie Rochelot, puis plein d'autres, mais je pense que ça suffit pour donner un peu de vibe.
1: Ça donne une idée d'à quel point c'est hyper varié comme sélection. Tu vas aussi animer une table ronde avec Julie Rochelot, Jean-Paul Haid et Sophie Bédard, puis c'est ça, quand on va au festival, oui, il y a tous les kiosques, mais il y a aussi donc il y a ces endroits-là où donc on peut assister à des tables rondes. Peux-tu rapidement nous dire de quoi il va être question?
0: Ben, évidemment, mon but avec ce table ronde, c'est de réunir comme des gens avec des influences différentes, puis de discuter avec eux comme c'est quoi leurs idées de la scène de bande dessinée québécoise. Puis je pense que c'est comme des gens avec des différentes influences, des différentes générations. Je suis certain que la conversation va être riche, puis leurs idées vont être peut-être quand même différente que la mienne, puis on a cette richesse de cette discussion. So, c'est exactement ça que je veux discuter avec ces gens.
1: Parfait. Écoute, on aurait pu aussi parler de ton festival que tu organises à la fin de l'été à Saint-Adolphe-de-Howard, mais malheureusement, on va falloir qu'on fasse une émission spéciale consacrée entièrement au Festival de bande dessinée de Saint-Adolphe-de-Howard.
0: Je pense qu'on peut laisser la FDM de toute la gloire cette semaine. C'est très, très bien mérité.
1: Exactement. Ben, merci, François, d'être venu nous parler rapidement donc de cette exposition qui s'appelle Confluence. Et puis nous, ben, on va retourner en studio. Je me déplace vers le studio de CISM lentement, mais sûrement.
2: Merci, François.
1: Et
0: au revoir.
1: Je vais pouvoir dire à tout le monde rebonjour. Donc, bonjour tout le monde. Vous êtes
2: bonjour,
1: en studio.
3: Salut. Hello.
1: Et puis, c'est le moment de la fin. Là. On a vécu des émotions. On a sué.
2: On a sué, mais on voulait en profiter surtout pour mettre la lumière sur nos quatre invités, savoir mm-hmm. où les trouver en fin de semaine, parce qu'il y a probablement des auditrices, auditeurs qui vont être comme, moi je vais faire signer ma BD là, maintenant que je sais que je peux pleurer et être heureuse ou heureux pendant 5 jours suite à une dédicace.
1: Absolument. Donc, les dédicaces, c'est fantastique en bande dessinée. C'est pas comme
2: génial.
1: Les auteurs de romans qui sont vraiment cheap et qui font juste écrire 3-4 mots.
2: On n'est pas ici pour le hate, là, Alexandre, voyons donc.
1: C'est comme des beaux gros dessins généreux, là, vous viendrez.
4: Moi je les aime, les auteurs de
1: romans. Moi aussi je les aime,
2: merci,
1: les auteurs
2: Benoît,
1: de romans.
2: Merci Benoît, ramène-la à l'ordre un petit peu, là.
1: Discipline.
2: On va commencer avec toi, Benoît. Justement, où est-ce qu'on peut te voir et qu'est-ce qui va se passer pour toi ce week-end pour celles et ceux qui n'ont pas entendu en début d'émission?
4: Oui, je vais être au kiosque de Port-Port, en face de la baignerie. Je ne sais pas c'est quoi le chiffre.
1: Mais c'est effectivement en face de la baignerie.
4: La baignerie, je pense qu'ils vendent des beignes des Canadiens. Fait qu'aller chercher un beigne des Canadiens, je vais vous le signer.
1: Avec le glaçage.
4: Ou le manger. Je suis là, je ne sais pas c'est quoi les heures, mais je suis là samedi, vendredi, samedi et dimanche. Puis il y a le lancement aussi chez Paprol le 15 à partir de 17h jusqu'à 9h. On peut prendre une bière avec mon équipe de deck hockey.
1: Absolument.
2: Super. Avant, parce que je sais que tu es un fan de hockey, tu es un fan de bêche, parce que tu as un dessin de bêche. Canadien en combien?
4: En 5, mais ils ont perdu hier, fait que ça marche plus.
2: En 6?
4: J'espère. Mais là, je suis craintif. Là, le monsieur qui fait les bandes au Centre Bell, il m'a fâché hier.
2: Ouais, je comprends. OK, ben moi aussi, c'est Canadien en 6, fait qu'on bande là-dessus.
4: Go, Habs, go.
2: Go, Habs, go.
1: Charlotte, toi, Canadien en 6?
5: j'ai pas de commentaire à faire là-dessus.
1: Mais est-ce que, par contre, tu vas être... où est-ce que tu vas être... Tu vas pas juste être au kiosque de papa, t'as aussi ta propre table, c'est ça que
5: tu
1: disais?
5: Moi, j'ai pris une table, fait que je vais être là toute la fin de semaine, puis je vais être aussi au kiosque de papa vendredi soir, puis samedi soir. Je vais quitter ma table un petit moment.
1: Il va y avoir un petit carton qui dit « Je suis actuellement au kiosque de papa.
5: Oui, venez me rejoindre. » S'il vous plaît, ne volez pas mes fanzines.
1: Parfait.
5: Merci.
1: C'est très important de ne pas voler les fanzines des gens qui ne sont pas là.
2: S'il vous plaît.
1: C'est un des crimes les plus terribles qu'on peut commettre dans un festival de bande dessinée.
5: Non, en vrai, vous pouvez les voler. C'est pas grave.
1: Aïe, aïe.
2: C'est dit sur les ondes nationales.
1: Sur les ondes nationales. La plus grande station étudiante francophone au monde.
5: Vous pouvez les voler, mais au moins, comme, lisez-les ou comme, donnez-les à quelqu'un qui va les lire. Tu sais, comme...
2: Ah, c'est bon, ça.
1: OK.
2: J'aime ça, oui.
1: Flora Mike.
4: Voler avec amour.
1: Toi aussi, t'as ton propre kiosque.
6: Oui, je vais être au E44. C'est entre Mont-Royal et Guildford.
1: Vraiment plus organisé que tout le monde qui savait pas. Moi, je suis quelque part.
2: Moi, je t'entends de la
1: belle grille. C'est comme 1,44 entre telle rue et telle rue. Tu vas-tu aussi faire deux ou trois séances de dédicace à la table de Nouvelle Adresse?
6: Non, mais en fait, mon kiosque est juste à côté de Nouvelle Adresse. Fait que pour pourrez me retrouver à mon kiosque.
2: C'est génial, j'aime ça. C'est bien organisé.
1: Absolument. Toi, Jimmy, est-ce que tu es bien organisé?
3: Oui! super bien organisé.
1: C'était dit d'une manière vraiment rassurante aussi,
3: oui,
1: j'adore
3: absolument.
1: Ça.
3: Absolument. Écoute, moi, je vais être là jeudi, vendredi, samedi, dimanche, même si jeudi, c'est pas.
1: C'est ça, j'allais dire. Jeudi, tu vas être là. tu vas te promener sur la rue, tu vas être comme ça commence. Quand le festival?
3: Je suis là, tackle mode, là, je suis prêt. Oui, mais non, je vais être au kiosque des éditions de La Pastèque.
1: Effectivement.
3: Je pense que c'est A07.
1: Écoute, c'est quelque part sur la rue. Tu vas part, une fois que tu l'as trouvé...
2: Chercher la tuque et les gants sans doigts.
1: Effectivement.
3: Oui, oui. Puis, you know, il y a une activité aussi vendredi.
1: OK.
3: Ce qui est vraiment le fun, parce que là, j'ai l'occasion de dessiner en répondant à des questions, puis il se posait avoir quand même un bon pourcentage de nouvelles arrivants qui vont être vraiment intéressés pour poser des questions sur c'est comment la migration ici, puis il y en a qui apprennent le français, fait que j'ai vraiment hâte
2: de les
3: rencontrer,
2: chouette,
3: ces gens-là.
1: Effectivement, puis sinon, ben jeudi, tout le monde, sauf Benoît, se pogne pour savoir qui va gagner le prix Pédéliste.
3: Toi?
2: Oui, Alexandre Fontaine-Rousseau, mesdames et messieurs, avec les canaux de Satan.
3: Le canot de Satan.
2: Oui,
1: effectivement, je vais faire ça. Mais j'aimerais ça que l'un ou l'une de vous gagne. Je le dis en nombre.
2: Sauf
1: comme
2: Ben.
1: Ça.
2: Tu vas y redire encore?
1: Sauf toi.
3: L'année prochaine.
1: Sauf toi, Benoît.
4: Moi, nuance, mon livre vient de sortir.
1: T'as déjà hâte d'être en nomination pour me le remettre d'en face. Hein? Mais tu sais, puis en plus, si tu gagnes, tu vas être obligé de me remercier. Ouais. Fait que tu vas avoir comme ce moment-là en tête. Tu vas être comme, j'aimerais aussi remercier Alexandre qui m'a aidé avant de m'humilier.
4: Ce moment-là va être dans mon prochain livre. Pizza Punk Loser.
2: Ben, merci à tout le monde d'être ici. Merci aussi à Mélanie et Virginie qui étaient avec nous en début
1: d'émission. Merci François Vigneault. Merci Ève aussi d'avoir assuré avec un professionnalisme exemplaire la gestion de ceci.
2: Puis, écoutez, bon FBDM à tout le monde qui est ici, mais à toutes celles et ceux aussi qui participeront en tant que visiteurs et visiteuses. Et les chiens.
1: Et surtout les chiens.
2: Surtout les chiens. Sur ce, on s'en va en musique. Puis, à la prochaine fois, les chums.
4: Merci.
3: Merci.

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1: Bonjour à toutes et à tous et bienvenue à cet épisode de Tout et dans Tout. Sur les ondes de CISM 89.3 La Marge, Simon Pollon-Gervais qui prend le contrôle des antennes pour une très belle heure de découverte musicale ensemble. Cette semaine, on a vraiment un épisode spécial parce que je suis présentement avec Emma Beko, artiste, rappeuse, chanteuse et producer qui défie les genres, alliant rap, lo-fi, folk acoustique et électro dans un mélange alchimique qui nous plonge dans des sentiments nuancés de nostalgie. Elle vient nous présenter son nouvel album Cicada qui paraît le 14 mai. Emma Beko, bonjour.
2: Allô, tu l'as tellement bien dit, Cicada.
1: Cicada.
2: Je suis tellement contente.
1: Ben, on essaye. Comment se passe ton 2026 jusqu'à maintenant?
2: Super occupée avec cette release qui s'en vient, là. Mais un bon 2026. Qui fait pas beau, mais c'est correct.
1: Ben, c'est ça, Cicada, ça veut dire cigale
2: oui,
1: en anglais.
2: Exact.
1: Et ben, parlons un peu du concept derrière cette œuvre et le choix de ce nom-là.
2: Le concept de l'album, c'est. J'en parlais parce que je pense que ça a vraiment rapport avec le nom. Mais c'est vraiment comme les derniers moments de la vie de quelqu'un. Fait que le concept que, je sais pas comment le dire en français, mais on voit, like, notre vie flasher devant nos yeux. Tu sais, le concept qu'ils disent, là, que juste avant de mourir, tu vois comme des bribes de ta vie, flasher devant tes yeux. Puis j'avais envie de faire hommage à ça dans un sens avec cet album. Fait que chaque chanson est un moment à la fin. Fait que chaque chanson est un souvenir. Puis pour moi, les cigales, le son qu'elles émettent, est très, très genre nostalgique puis très cinématique. Tu sais, comme moi, quand j'entends des sons, là, je peux voir des images puis on dirait que le son des cigales, I can picture my... Je peux m'imaginer quelque part directement. Puis j'avais envie que le titre de l'album évoque un son puis un son qui évoque la nostalgie parce que c'est la fin de la vie de quelqu'un. Donc, il y a beaucoup de nostalgie. Tu sais, c'est juste des souvenirs, dans le fond. Fait que Cicada, c'est pour ça. Puis j'adore ça. J'adore même how it sounds, Cicada. C'est pour ça que quand tu l'as dit, j'étais surprise parce que c'est C-I-C-A-D-A. Puis beaucoup de personnes francophones ont de la misère à le prononcer. Et tu l'as dit parfaitement.
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1: Et puis, ben, d'ailleurs, c'est ça, là, tu as parlé des sons, l'importance des sons dans cet album-là spécifiquement, d'autant plus.
2: Ouais.
1: C'est des bruits ambiants, des fragments du quotidien,
2: ouais.
1: Des textures qui sont presque documentaires,
2: ouais,
1: avec
2: ouais.
1: Des bruits de radio, de vélo, des environnements extérieurs, tout ça. Donc, comment tu t'es pris pour capter ces sons-là,
2: ouais.
1: Puis les intégrer dans ton œuvre?
2: Ouais, fait que j'écoute beaucoup de musique ambiante. Puis dans la musique ambiante que j'écoute particulièrement, il y en a dans un genre qui inclut beaucoup de field recording. Fait que moi, j'adore le field recording qui, pour ceux qui connaissent pas, c'est juste... C'est enregistrer des sons dans un environnement. Fait que c'est juste l'art de faire ça. Fait que j'ai commencé à faire ça il y a peut-être 2 ans. Puis je me suis comme créé une banque. Fait qu'on a été plongé un peu dans la banque pour certaines chansons. Puis toutes les... J'ai travaillé beaucoup avec Sophia Bell sur cet album-ci comme producer. Puis elle a comme complètement embarqué dans la vibe. Puis ça a été vraiment le fun. Moi, c'est la première fois que, en fait, je produisais comme des backdrops pour certaines chansons, juste de field recording, puis de créer des univers que... Moi, je fais du montage vidéo aussi, là, dans la vie. Puis faire ça avec du son qui est comme du son de vidéo, dans le fond. Tu sais, it's field recording, c'est presque comme... C'est des bruits ambiants d'un environnement. Donc, juste de couper même d'un son, on va dire, des enfants qui jouent dans une piscine l'été, de couper à ça directement à, genre, les grillons la nuit ou, tu sais, dehors d'un hôtel, on va dire, motel. Comme juste la juxtaposition puis le changement. Genre, en tout cas, fait que j'ai fait beaucoup de ça dans l'album puis je trouve que ça rajoute juste la texture puis un côté cinématique que je trouve vraiment... Comme j'ai dit, j'entends des sons, je vois des images, puis j'espère que ça traduisent, genre.
1: Ben absolument, parce que ton album, il est vraiment cinématographique. Comme là, tu parlais un peu comme s'il y avait des jump cuts, des
2: ouais,
1: parfois.
2: Des fois, ouais, c'est ça, des jump cuts.
1: Puis c'est ça, des fois, moi, ça me donne le sentiment, même avec les clips aussi que tu as filmés, tu sais, le sentiment d'un vieux VHS, le sentiment des rêves, les espaces liminaux aussi, là, les ouais. Liminal Space.
2: Ouais. J'adore ça.
1: Puis il y a quelque chose de très doux amer en général aussi à la vibe de l'album au complet, tu sais, un genre d'amour, puis de tristesse, puis de douleur. Donc, c'est vraiment comme bittersweet.
2: Nice.
1: Puis je trouve que c'est vraiment cool. Puis aussi,

0: au niveau des genres, tu sais, c'est comme j'ai vu dans des publications Nostalgia Core puis Dream Core puis tout ça, puis je trouve que ça a vraiment sa place là, dans ça. Toi, tu es d'origine péruvienne,
1: ouais,
0: hongro-canadienne,
1: ouais,
0: née à Budapest, qui a grandi à Montréal mais qui a étudié à New York.
1: Ouais, ça c'est moi.
0: Ça c'est tout un parcours quand même, c'est quand même relativement atypique, ou du moins tu es vraiment une citoyenne du monde entre guillemets.
1: Ouais, ouais.
0: Comment ce parcours-là, cette identité-là mixte, s'inscrit dans le fond tes souvenirs, puis le rôle que ça joue dans ce qu'est là?
1: Ouais, je pense dans la diversité des influences même. Tu sais, on écoute l'album, puis il y a pas comme un style. Tu sais, je veux dire, Nostalgia Core, j'aime ça comme référence, puis c'est plus comme une émotion qu'un style musical, si on peut dire. Mais je trouve que comme mon identité, I guess, d'avoir habité à plein d'endroits différents puis d'avoir des cultures mélangées de qui je suis puis d'où je viens, ça m'a fait que j'ai comme jamais senti de l'appartenance à juste une chose ou un endroit. Fait que ça fait que peut-être que je suis un peu plus... Bien, que je suis ouverte puis que je connecte avec plusieurs choses. Fait que j'ai envie de mélanger ces choses-là, parce que moi, je suis comme un mélange. Fait que quand je fais de la musique, c'est la même affaire. Fait que je pense que c'est comme ça que ça affecte mon art, dans le fond.
0: Moi, j'adore les mélanges de genres, tu sais. Puis, dans une certaine mesure, tu sais, des groupes comme, par exemple, Brent Van ou ben Gorillaz, Moby, tu sais, des choses comme ça. Moi, je trouve que je retrouve un petit peu de ça dans ce que tu fais, puis dans l'esprit de la démarche que tu as. Puis, je trouve ça vraiment très intéressant, très touchant aussi, très avec cool. les nuances d'émotions que tu obtiens, puis que tu réussis à aller chercher dans, même avec tes textes et tout ça.
1: C'est drôle que tu dis Moby. J'ai parlé à quelqu'un hier qui a écouté l'album puis qui m'a dit la même chose.
0: Mais je pense que la première et la deuxième
1: track,
0: il y a vraiment du Moby. Il y a vraiment du Moby au début qui fait genre... C'est Moonlight, genre de quoi, d'éthérique, mais comme mémoire, tout ça.
1: Ouais, cool.
0: Vraiment.
1: Très cool.

0: Allons-y en musique, dans le fond, ouais. Avec une des chansons que tu as choisies qui représente ton univers musical puis tes inspirations.
1: Ouais, ben, c'est laquelle?
0: Ben,
1: j'en aurais genre 100.
0: Choisis, moi j'ai mis des étoiles autour de certaines que moi j'aimais particulièrement. Ouais, cool. Peut-être présente-nous-en une de ceux-là.
1: Ouais, on peut commencer avec Level 4 Abandoned Office de Iwakura. Ça, c'est une chanson, là, si tu connais genre l'esthétique Backrooms ou genre Liminal Spaces puis toute cette esthétique univers très internet, là. Ben, tu connais probablement cette chanson-là. Puis c'est une chanson où est-ce qu'il y a comme... C'est comme s'il y avait de la musique qui jouait dans une autre pièce, puis c'est sur un vieux vinyle, puis ça warp. Puis tu sais, c'est un peu gimmicky. Like, c'est un peu comme... Pas quétaine, mais comme... Tu sais, c'est très... comme absurde, mais aussi exagéré, je trouve. Mais c'est tellement une chanson que j'ai écoutée souvent. Puis au début, quand j'ai commencé à travailler sur l'album, j'ai dit, ah, oh, je veux vraiment comme... essayer d'avoir ce genre de eeriness là qu'on trouve dans les espaces liminaux, qui un espace liminaux c'est un espace entre comme un point de départ puis un point d'arrivée, fait que c'est comme une salle d'attente ou comme un lieu qui a peut-être personne dedans puis qui est vide, mais tu sais qu'il y avait de la vie dedans avant, puis fait que tu sens la vie mais tu sens le vide aussi, puis je la trouve juste vraiment cool, la chanson.
0: Ben on va aller écouter ça.

0: On est de retour avec Emma Beko. qui nous parle de son album Cicada ici à Tout et dans Tout. Et puis, ben, dans le fond, hein, c'est un nouveau segment qu'on a ici, un nouveau format qui s'appelle Tête à Tête.
1: Nice.
0: Et puis, c'est grâce à toi qu'on a un beau tête à tête comme ça, ma chère Emma. Mais là, je voulais savoir, parle-moi un peu de tes collaborateurs. Tu sais, t'as nommé Sophia Bell.
1: Ouais.
0: Je vois qu'il y a CFC.
1: CFCF.
0: Ouais. CFCF, ouais. Voilà. La harpiste de LA, Nyla Hunter, ainsi que Thury qui contribue à ton album.
1: Ouais, exact. Ben, fait que moi, depuis que je fais de la musique, là, tu sais, j'avais un groupe de musique avant, on s'appelait Heart Streets, puis que j'ai fait avec ma bonne amie Gab, que son projet solo est super bon, ça s'appelle La Roi, si jamais vous êtes curieux. Puis avec Heart Streets, on a toujours travaillé. Mais au début, on travaillait avec deux producteurs, mais après ça, on a travaillé avec plein de monde différent parce que on aime se collaborer avec différentes personnes. Puis quand j'ai commencé à faire mon projet solo, aussi, j'ai travaillé avec mon ami Beaugest, un de mes meilleurs amis. Puis mon premier album était produit par lui. Puis après ça, j'ai eu la même envie qu'on a eu avec Heart Streets de collaborer avec plein de personnes différentes. Après ça, parce que j'ai sorti deux EP après mon premier album, fait que ça avait été fait avec plein de monde, incluant Beaugest puis tout ça. Mais là, avec cet album, Cicada, j'avais envie d'avoir comme une partenaire qui allait m'aider à cause qu'il y a plein de styles différents dans l'album, j'avais envie d'avoir une partenaire qui allait m'aider à comme grounder l'album, puis à garder la ligne directrice, puis à faire qu'il y ait comme une homogénéité, mais tu sais, pas. It's varied, genre il y a de la variété, mais il y a comme un petit fil conducteur qu'on ressent, puis j'avais peur de pas être capable de le faire toute seule. Puis j'ai approché Sophia Bell après avoir fait un camp d'écriture avec elle il y a 2 ans. Puis c'était un camp d'écriture, elle était là comme moi, plus en tant que like singer-songwriter, mais elle prenait les rênes, ça dit-tu? Dans chaque session, même si c'était pas elle la producer de la session, elle prenait les rênes. Puis
0: une leader naturelle.
1: Ouais, ben en musique, là, elle a l'affaire. Genre, je sais pas comment expliquer. Mais, et moi, personnellement, ça résonne avec moi, ses goûts, ses choix, super intentionnels, est tellement cool, genre tellement bonne. Like. Puis, tu sais, je connaissais sa musique de son projet solo, mais là, comme qu'est-ce que j'ai vu au camp d'écriture, c'était comme son. Je voyais qu'elle comprenait. Son projet solo, c'est son style, j'adore ça, puis tu sais, il y a son flavor, mais elle comprend comme plein d'autres styles, puis je l'ai approché, puis j'ai dit, tu veux faire cet album avec moi, comme j'ai envie de, tu sais, d'un partner, puis elle était comme, commençons par une chanson, genre. Puis j'étais comme, good idea. On se connaissait pas, on était pas amis ou rien. Puis là, finalement, on l'a fait, l'album, puis ça a été tellement le fun, j'aurais pas pu le faire sans elle. Fait qu'elle, ça a été vraiment la collaboratrice la plus importante du projet. C'était comme my, like, tu sais, genre, yeah, just my partner, vraiment. Mais après ça, comme d'habitude, moi, j'adore travailler avec plusieurs personnes parce que, surtout, un album qui a plein d'influences différentes, j'ai envie d'avoir du monde avec des backgrounds différents, puis qui ont qui viennent d'environnements différents, puis, tu sais, qui ont différentes histoires pour que ça reste authentique, genre. C'est pas comme on essaye de faire une chanson genre trans techno dance quand on n'a jamais fait ça. CFCF qui fait ma dernière chanson sur l'album, qui ça part vraiment. J'ai-tu le droit de dire?
0: Oui.
1: Couille.
0: Ça part en couille.
1: Ça part en couille.
0: Il y en a pas de censure ici à CSM.
1: Cette chanson-là, puis tu sais, CFCF c'est un master of like le genre de musique qu'il fait. Fait que c'est ça, elle est produite par lui. Sophia, il a touché après. Elle m'a aidé en fait avec les arrangements vocaux. Mais tu sais, Sophia a touché à chaque chanson, mais c'est ça. J'ai été rechercher des musiciens puis des producteurs qui sont les meilleurs, ben, ou sont extrêmement bons dans, selon moi, genre dans ces styles-là, pour que ça soit juste qui est comme, tu sais, un côté authentique, real.
0: Ben, t'as nommé, c'est ça, cette tune-là qui s'appelle Beyond the Finality, je pense.
1: Ouais,
0: bien.
1: Ouais, exact.
0: Qui bascule vers une énergie électro qui semble comme être une libération à la fin, là, tu sais, on semble être catapulté peut-être dans le cosmos, là, si on parle de l'afterlife, tu sais, tout ça.
1: Ben, ouais, en plus, je peux-tu parler de cette chanson-là?
0: Absolument, allons-y.
1: En plus, c'est ça, comme l'album, c'est comme la fin d'une vie, puis Beyond the Finality, ça veut dire après la finalité, puis. Moi, il y a un ami que j'ai perdu il y a 10 ans maintenant. Il avait 23 ans, il était très jeune. Puis sa mère, je suis amie sur Facebook, ben, je la connaissais bien. Puis Puis je suis amie sur Facebook avec elle. Puis à chaque année, en fait, plusieurs fois par année, elle va poster, tu sais, à propos de son fils, ses deux fils maintenant, en tout cas. Fait que c'est quand même hardcore. Puis j'avais envie de faire une chanson qui parle comme le sujet, que ça soit quand même deep, puis qu'il y ait cette lourdeur-là, mais que ça soit comme a celebration of life, in the sense that we don't know what comes after, maybe nothing, I think, but it's like, let's celebrate, like, qu'est-ce que la personne, les moments qu'elle a pu vivre, puis après ça, pour les personnes qui restent derrière, c'est comme, c'est très difficile, puis je pense qu'il faut essayer de trouver la joie dans tout, puis la maman, à mon avis, elle réussit à vivre son deuil, comme à chaque jour, là, il y a un deuil, et profiter de la vie. Puis c'est quelque chose qu'elle-même, elle en parle, qui est extrêmement difficile de trouver cette balance-là, puis pas de se sentir guilty or ashamed, d'être heureux, puis de vivre une belle vie, t'sais, malgré la tragédie. Mais c'est important parce que nous, on est encore en vie. Fait que Beyond the Finality, c'est comme une célébration. Puis c'est même dans les paroles, c'est un enfant qui parle à son parent, puis qui dit, t'as essayé ton mieux, mais t'étais pas capable de garder sur terre, genre. Puis il y a comme un sample qui est pris à la fin qui se répète, puis à la place de l'enfant qui dit « I feel you holding on », comme « You're not letting me go », ça se coupe, ça dit « I feel you whole », genre « Je te sens pleine, puis comme complète, genre malgré ta « Your loss ». Fait qu'en tout cas, c'est une chanson comme un dance track, mais il y a de la lourdeur, du poids, tu sais, il y a quelque chose.
0: Il y a du poids spirituel là-dedans.
1: Ouais, c'est ça.
0: C'est tellement beau, cette notion-là de vouloir transmuter le deuil en
1: ça.
0: Une genre de joie de vivre ou rage de vivre.
1: Le
0: désir de croquer dans la vie pleinement.
1: Exactement.
0: C'est tellement quelque chose qui me parle, en fait, personnellement.
1: Ah, nice. Ouais, très nice.
0: Mais d'ailleurs, là, t'as un petit peu effleuré un sujet qui, ici, à Tout et dans Tout, nous, on aime beaucoup ça. Les croyances, la mythologie, la spiritualité.
1: Ouais.
0: Là, tu as un peu dit que tu crois qu'il n'y a peut-être rien après la mort, mais je suis curieux de savoir, toi, c'est ça, comment tu vois ça, l'au-delà, la vie, tu sais, qu'est-ce qui se passe quand, après la mort, pas quand on meurt, parce que là, tu deviens décrit.
1: Je ne sais pas plus que personne d'autre. Tu sais, dans le sens, personne ne sait vraiment qu'est-ce qu'il y a. Ben, en fait, personne ne sait qu'est-ce qu'il y a, fait que je ne veux pas dire qu'il n'y a rien, parce que c'est juste dire quelque chose. Il n'y a aucun fait pour backer ça. Fait que moi, je pense que c'est pas important qu'est-ce qui vient après, whether there is something or not. Je pense que l'important, c'est qu'est-ce qu'on a en ce moment. Fait que je me concentre plus sur ça. Puis, tu sais, c'est notre destin à tout le monde, là. Fait que ça, au moins, c'est quelque chose qui nous unit. Genre, on est toutes nées, puis on va toutes mourir. Fait qu'il y a quelque chose là-dedans aussi qui est comme... Ça devrait pas être aussi épeurant, je trouve, que ça a l'air. C'est comme... Ça fait partie de notre histoire, genre. C'est comme notre... Ça pourrait même être réconfortant. Like, this is where we're all headed, like.
0: Mm-hmm. But it's... Enjoy the ride.
1: Enjoy the ride, like. But it's... C'est plus facile à dire qu'à feel, là, dans notre day-to-day. Mais... Ouais, je sais pas qu'est-ce que... Je suis quand même spirituelle dans la vie, là. Sometimes I just believe things, tu sais.
0: Mais en quoi tu crois?
1: Tellement de choses. Genre, je crois en la magie, mais pas la magie d'aller voir un show de magie, mais comme, je crois... Des fois, la vie est tellement belle, puis il y a des moments tellement spéciaux que je suis comme, that's crazy. Genre, like the odds, or like, c'est juste, c'est tellement spécial que c'est magique pour moi, puis c'est comme sacré presque. Fait que je pourrais rien dire concrètement, mais tu sais, ça peut être vraiment... comme à un moment donné, je marchais sur le trottoir l'été passé, puis j'ai juste regardé à mes pieds pour comme une seconde, puis j'ai vu une abeille, genre, puis c'était... Il avait commencé à faire froid, je pense que c'était en septembre, peut-être. Puis en tout cas, elle était juste à terre, puis elle avait de la misère à marcher, là. Tu sais, elle strugglait. Puis comme, c'est juste le moment que je l'ai vue, je me disais, ah, j'aurais pu pas la voir, puis je l'ai vue. Puis je l'ai ramassée, puis je l'ai laissée comme sur un arbre, là, sur une feuille. Puis je sais pas pourquoi j'ai pensé à elle. Puis le lendemain, j'ai marché, puis elle était encore sur la feuille. Puis j'ai dit, OK, she's not good. Je l'ai ramenée chez moi, tu sais, j'ai Google, quoi faire. Puis, genre, sûrement qu'elle a pas vécu longtemps après, mais chez moi, elle a repris des forces, elle était full en santé. Puis le lendemain, je l'ai mis sur le balcon, puis elle a réussi à s'envoler, puisqu'elle arrivait plus à voler. Puis elle a réussi à s'envoler, puis I know I helped her in those moments. à comme manger bien puis à être réchauffée. Puis, tu sais, peut-être juste au moins que la fin de sa vie soit plus nice. Puis elle a réussi à aller quelque part qu'elle avait. Tu sais, whatever. Là, je peux le romantiser, là, mais dans le sens, ça, c'était comme un moment que je trouve magique qu'un être humain, fait qu'un être vivant qui, c'est nous, a connecté avec un être qui est beaucoup plus petit, aussi vivant, puis we had a connection, genre. And like, to be able to connect with something living that's smaller, that we don't think about, is really special. Like, magie.
0: Mais en plus, de son point de vue, c'est presque comme un divine intervention qui s'est passé, tu sais.
1: Peut-être qu'elle, elle croit en Dieu maintenant.
0: Puis c'est toi, tu sais. Mais hein, moi, pourquoi on appelle tout est dans tout? C'est parce que tout.
1: Tout est dans tout.
0: Tout est dans tout.
1: Nice. Waouh, je savais pas, c'est cool.
0: Oui, c'est pour ça un peu. C'est comme toi, le lien qui nous lie tout le monde ensemble. On est une affaire.
1: C'est ça, je peux-tu savoir rapidement, toi, comme qu'est-ce que tu crois?
0: Moi, je
1: qui
0: crois.
1: Arrive après,
0: je crois à peu près à tout.
1: OK, nice.
0: À peu près à tout.
1: T'es ouvert.
0: Je suis ouvert.
1: Ah, j'adore.
0: Grand ouvert à toutes les croyances, quelles qu'elles soient.
1: J'adore.
0: So, moi, ma vision, c'est que l'âme, elle se recycle. C'est plus comme le karma, puis la réincarnation, puis toutes ces choses-là. Je pense que, ultimately, c'est le modèle qui me parle le plus.
1: Ouais. Ouais, je peux comprendre.
0: C'est ça. Le paradis tel, tu sais, chrétien, pis tout ça, j'y crois moins qu'à la réincarnation, puis au cycle des âmes, comment ils peuvent se. Mais au final, nirvana, c'est de tomber dans la source. Tu sais, c'est ça le but ultime de notre passage, puis on se recycle, puis on se recycle, puis moi, à un moment donné, j'étais toi, puis on est tous la même affaire. T'sais.
1: Ouais, ça, j'adore la notion, même physiquement, là, si on veut l'approcher d'un côté scientifique, qu'on est tous connectés, parce que. Il y a des cellules entre nous, puis il y a des cellules entre nous, comme on est toutes dans la même soupe, là, on est toutes. Mais le, puis le truc que tu dis de comme un soul, comment tu l'as dit?
0: Ce recyclage des âmes, ouais.
1: Ça exprimait même comme moi, des fois, je suis vraiment triste. Puis genre, j'ai pas de raison pour être triste. C'est comme si, des fois, je porte un poids que je sais pas, il vient d'où, genre. Tu sais, puis je suis comme, maybe it's like I was born avec, tu sais, justement, d'autres
0: some
1: vies qui
0: baggage.
1: Ont été stacked, some baggage.
0: Ouais. Ah, c'est fou. Ouais. Ben, c'est de la sagesse, c'est une vieille âme, ça veut dire.
1: Peut-être.
0: On va parler un peu de tes vidéoclips parce que je vois que c'est vraiment une partie importante de ce que tu fais. Si j'ai bien compris, tu les réalises toi-même.
1: Non, c'est ça. Je pense qu'il faut que je fasse une meilleure job à donner les crédits où est-ce qu'ils sont dus. J'ai une amie qui s'appelle Elisabeth Landry, qui est vraiment géniale. C'est une photographe à la base. Puis elle les a réalisés, les vidéoclips pour Cicada. Puis j'ai eu l'aide aussi de Carole. Peut-être qu'on va en parler plus tard, je sais pas. Mais mon amie Carole Mito, qui a fait beaucoup de la direction créative, like creative direction pour le projet.
0: Carole the artist.
1: Ouais, Carole the artist. Puis c'est ça, je suis définitivement vraiment impliquée dans mes vidéos là, tu sais, Ellie, j'ai travaillé avec elle parce que je porte beaucoup de chapeaux déjà dans mon projet, puis des fois j'ai besoin de comme lâcher lousse puis comme pas penser à plein de choses en même temps puis pouvoir plus profiter du moment.
0: Déléguer.
1: Oui, déléguer. Puis Ellie, elle a comme un goût puis une sensibilité vraiment cool. Puis c'est ça, on a pu parler du. J'avais comme un concept assez clair, puis après ça, avec ses idées, tout ça, on a pu développer, puis je suis vraiment contente. Mais tu sais, je fais le montage de toutes mes vidéos, puis je suis là, dans chaque petite partie.
0: C'est le George Lucas de cette affaire-là.
1: C'est quoi George Lucas dans Star Wars?
0: Ouais.
1: Puis qu'est-ce qu'il fait de
0: George Lucas, il est très hands-on.
1: Très hands-on.
0: Tu sais, quand très il est très comme, OK, le montage va être très précis, puis tout
1: ça. Ouais, en fait, j'avais engagé pour quelqu'un pour faire le montage, mais c'est ça, c'est. Tu sais, quand.
0: Tu
1: c'est
0: le sais
1: comment
0: ce que
1: tu le
0: veux.
1: Vois, ouais, exactement. Ouais.
0: Mais je suis curieux, dans le visuel pour Your Mother from the 90s, il y a un cheval blanc. Quand même, j'aurais tendance à dire quand même maigre aussi.
1: Très maigre.
0: Très maigre,
1: très
0: hein,
1: maigre.
0: C'est ça. Hein?
1: Très vieille. Ah. Ses parents puis sa sœur, Marie-Lou, qui est un peu dans la vidéo, on dit qu'elle est super en santé. Elle avait l'air d'être chouchoutée au max, là, juste pour ne pas inquiéter personne. Mais elle est très vieille, puis c'est ça, très maigre. Puis je lui donnais comme plein de gâteries, puis il disait qu'elle est très gourmande, mais she's just like old.
0: OK. And thin.
1: Mais very thin. Mais je trouvais que, ouais, je la trouvais comme parfaite pour la chanson, puis le souvenir visuel, dans le fond. J'appelle toutes les vidéos de l'album des souvenirs visuels, by the way. Puis, je les ai filmés, on les a filmés chaque souvenir avec trois caméras différentes. Fait que, dépendamment de sur quelle plateforme tu vas ou à quel moment, tu peux avoir des perspectives différentes sur le même souvenir.
0: What?
1: Ouais.
0: Donc, les mêmes événements, mais de différents points de vue avec différentes caméras.
1: Comme différentes
0: genre,
1: qualités. Fait que c'est comme
0: les DV.
1: Exactement. iPhone.
0: Super 8, puis... Ah ouais.
1: Ouais.
0: Wow.
1: Ouais.
0: C'est hot.
1: Ouais, c'est hot.
0: Mais fait que là, si on veut comment dire, si on veut tout capter, genre les différents angles,
1: si
0: c'est où qu'il faut aller?
1: C'est ça. Si tu veux tout capter les différents angles, il faut venir le 30 et le 31 mai à la galerie COA sur Saint-Laurent. Parce que c'est ça, j'aurai une projection où est-ce que dans une des pièces de la galerie, on va pouvoir voir tous ces souvenirs-là réunis dans le fond, dans une pièce. Which is really exciting parce que je suis vraiment pas une grande artiste connue, etc. Fait que mon concept, là, personne le sait. Genre, personne est allé voir comme, ah, oh, je vais aller regarder ses TikTok, puis je vais aller voir son YouTube, puis c'est, tu sais, comme, no, like, no one cares. So, it's really fun pour moi de pouvoir présenter ce concept-là qui a été réfléchi, puis le pouvoir le vivre en vrai, puis être comme, wow, d'experience le même moment, mais juste différemment. Mais après, à partir du 30-31 mai, si vous pouvez pas venir ou ça vous tente pas, il y aura aussi toutes les vidéos réunies sur watchcicada.com.
0: Ouais, j'ai entendu dire aussi qu'en automne, il allait y avoir quelque chose d'autre qui allait se passer peut-être dans des librairies.
1: Ouais, ben à l'automne, en fait, ben le 2 octobre, je fais un show à Montréal. J'ai pas lock-in le lieu encore, mais sûrement by the time this airs, ça va être annoncé. Mais le 2 octobre, je fais mon show de lancement. Ben c'est pas lancement parce que ça va être plus tard, mais 2 octobre, show Cicada. Si vous voulez experience la musique en live, ça sera là, à Montréal. Puis après ça, je fais des petits shows. Puis je joue un show à la Valtrie aussi, fin octobre. Mais je vais faire des petits shows pop-up dans des librairies à travers le Canada parce que je trouve ça sick. Puis moi, j'aime beaucoup lire, puis j'aime beaucoup écrire. Puis souvent, qu'est-ce que j'ai trouvé? Parce que moi, je suis une rappeuse, là, à la base. Puis souvent, j'ai trouvé que comme on me book des shows que je suis super reconnaissante d'avoir faites, mais dans comme des festivals, puis très tard le soir dans ces festivals-là. Fait un peu comme si on s'attend à ce que le hip-hop puis le rap, ça soit comme...
0: Party.
1: Party. Que je trouve que ça a souvent bien marché, mais que des fois moins, puis que des fois aussi, c'est comme, c'est pas comme ça que j'ai envie de communiquer ces textes-là. Quoique, ça a été vraiment le fun, là, fait que c'est pas pour dire. C'est, en fait, j'aime faire un peu de tout. Puis ça a été super cool, puis formateur. Puis là, c'est comme, j'ai envie avec ce cas-là qui est encore moins party, moi, je trouve. Maybe I'm wrong, tu sais. Mais j'ai envie de le présenter intimement. Puis c'est ça, dans les librairies, ça sera des pop-up. Je vais annoncer les dates probablement en juin, mais ça va être des shows gratuits, vraiment dans des petites librairies à travers le Canada. Très intime vibe, c'est moi qui amène mon setup, c'est moi toute seule. Puis j'ai fait des genres de lyric booklets, fait que, tu sais, même pour le monde qui vient, ils peuvent juste prendre un booklet puis lire les paroles, puis genre, tu sais, c'est pas une performance, c'est plus comme une lecture de livre, mais c'est de la musique, là. Mais comme quand les auteurs viennent partager leurs textes, t'sais. Fait que, c'est ça, c'est plus cette approche-là. Je trouve ça vraiment
0: comme un
1: cool.
0: Petit booklet of prayers aussi, là, tu sais.
1: Ouais, pour de vrai. En plus, ça, si jamais tu viens à la galerie, tu vas voir quelque chose. Tu sais, c'est quoi, un rosary?
0: Oui, un chapelet.
1: Un chapelet. Puis j'ai comme créé des chapelets qui sont comme pour l'anxiété. Parce que moi, j'ai beaucoup d'anxiété. Puis c'est comme un petit grounding technique, mais tu vas voir, je vais pas en dire trop, mais ça je trouve ça vraiment ça intéressant comme concept.
0: Ça sera-tu de la merch? Oui, hein? Non, ça va être un...
1: Ben ouais, ça peut...
0: Œuvre d'art interactive.
1: Ouais, les deux.
0: OK. Ben, je suis très curieux. Je suis très curieux, puis j'espère être là, oui.
1: Ouais, ouais.
0: Le 30 ou 31, c'est, ça va être la même chose les deux
1: ouais,
0: soirées, dans
1: ça,
0: le fond.
1: C'est juste une expo, dans okay. le fond, de 11h le matin à 5h le soir.
0: Et toi, tu y seras.
1: Ouais, ouais, ouais.
0: Puis ça va être vraiment les vidéos qu'on va voir.
1: Fait que c'est ça. Fait que, ouais, il y aura...
0: Il y aura pas de show, de performance ou quoi que ce soit.
1: Il y aura pas de performance, mais il va y avoir toutes les œuvres que j'ai faites autour de l'album, que j'ai travaillé avec Hugo Labrec, un photographe incroyable, Anna Arrobas, aussi une artiste sick, Carole the Artist, Elisabeth Landry, Gabrielle Lapointe, comme plein d'artistes que j'ai fait, tu sais, mes artworks, on va dire les artworks de mes singles, c'est comme des sculptures qu'on avait faites, on les a photographiées, même mes photos de presse, comme ça, je viens juste d'y rajouter là, à l'expo parce que je n'étais pas sûre, mais they're really beautiful pictures. And it's, puis c'est comme un univers qu'on a créé, puis ça embrique tous ces morceaux-là. Puis je trouve ça tellement plate que les artistes sont comme... Ben, en fait, c'est pas plate, c'est la vie, mais t'sais, les choses vivent majoritairement sur l'Internet. Puis c'est comme, on met plein de travail, puis de la passion, puis du thé, puis de l'amour, puis on réfléchit vraiment à ce qu'on fait. Là. Puis c'est intentionnel, chaque petite chose est réfléchie, puis il y a un meaning derrière. Puis après ça, c'est qu'on le met sur Internet, puis t'sais, ça accroche, puis ça vit, mais ça va être le fun de pouvoir comme remercier tout le monde qui a participé, puis comme showcase leur travail et mon travail et célébrer la musique qui est comme une entièreté de ça, fait qu'il y aura aussi plein de petits behind the scenes de l'album du côté musical, puis des personnes qui ont participé musicalement, puis leurs artist statements, puis des cartes qu'ils m'ont envoyées, puis des choses comme ça, fait c'est juste comme ouais, juste aller découvrir un projet, puis toute l'équipe que ça prend pour faire un bon projet.
0: Mais fait que t'es une artiste qui non seulement blend les genres musicaux, mais aussi tous les médiums de l'art au complet, parce que ouais. Je veux dire, on a du vidéo,
1: ouais.
0: Montage,
1: ouais.
0: On a des sculptures que là ouais. Tu parles pour tes covers d'albums.
1: Ouais.
0: Tu sais, c'est vraiment, tu vas the extra mile, tu sais, puis même ouais. Avec, bon, là, les textes sous forme de booklet, tout ça, il y a du editing, j'imagine,
1: ouais, ouais,
0: visuel
1: ouais,
0: là-dedans,
1: ouais,
0: tout
1: ouais.
0: Ça. Tu sais,
1: ouais,
0: tu dis, on travaille sur tous ces petits détails-là, comme si tous les artistes faisaient ça, mais moi, je te dis, Emma, je pense que c'est quand même particulier à quel point toi, tu vas the extra mile, puis tu fais une œuvre qui est totale, qui ratisse tous les petits aspects de qu'est-ce que l'art peut être. T'sais.
1: Ouais, merci.
0: Donc, je te félicite pour ça. Puis d'ailleurs, comme ton album a une forte portée cinématographique, puis aussi, il y a quand même la poésie qui est nommée à deux reprises au moins dans l'album, dont un Osho McCreech
1: ouais,
0: qui parle du concept de cicada. Ben, je serais curieux de savoir si tu as des inspirations ou des influences au niveau cinématographique, au niveau de la poésie.
1: Wow, c'est tellement une bonne question. Oui, je pense que oui. Après ça, les nommer, c'est top. La poésie, j'en lis comme presque à chaque matin. C'est quand même nouveau pour moi. Dans le sens, moi, je viens du monde du rap. Puis pour moi, le rap, il y a beaucoup de poésie dans le rap. Un de mes rappeurs... Ouais.
0: Rhythm and poetry.
1: Oui, literally. So, puis, exactly. Puis un de mes rappeurs préférés, son nom, c'est K. K-A. Lui, c'est comme un des lyricistes... Un des meilleurs lyricistes au monde, je trouve, comme peu importe le genre de musique, si tu vas écouter puis comme dissecter ses textes, c'est incroyable qu'est-ce qu'il arrive à faire avec les mots, là, puis his cadence, but it's so beautiful. Fait que, en tout cas, fait que ça, c'est une huge inspiration. Puis sinon, c'est ça, moi, je suis nouvelle à lire de la poésie, là, ça fait peut-être, j'ai envie de dire, 3 ans que j'en lis vraiment, comme, puis j'en lis vraiment, tu sais.
0: Mais qu'est-ce que t'as lu que tu te souviendrais?
1: Ben, comme de réciter un poème?
0: Non, pas de réciter okay, un poème,
1: ouais.
0: Mais juste comme shout-out
1: qui...
0: tel ou tel
1: ouais,
0: recueil
1: qui...
0: de poésie.
1: Oui, ben, il y a Mary Oliver, que c'est une poète qui m'a vraiment inspirée. Elle, c'est beaucoup connectée à la nature. Puis c'est quelque chose que moi, de plus en plus, ça me parle. Moi, je suis une fille de la ville. J'ai grandi en haut d'un dep.
0: Béton,
1: là, comme... Je te dis, genre, il y a des trucs que, comme je pense, la plupart du monde trouverait ça tellement laid. Tu sais, comme une ruelle où est-ce que les dumpsters débordent, puis genre, c'est.
0: Comme dans Hands Me Down, il y a une image de ça,
1: mais
0: les trash
1: oui,
0: in the street.
1: Exactly. Puis, exactly. Wow, t'es bon. Hand Me Down, c'est une expression qui veut dire comme des vêtements qui t'est donné, tu sais, quand t'es dans une grande famille, puis que t'as pas nécessairement les ressources pour acheter des nouveaux vêtements, ben tu prends les vêtements de tes grands frères ou tes grandes sœurs ou de tes cousins ou whatever, puis je trouvais ça symbolique juste de certaines expériences que j'ai vécues. J'ai pas de grands frères ou grandes sœurs, by the way, mais c'est juste, tu sais, c'est symbolique de like coming, je veux pas être quétaine, là, mais comme Drake a dit, start from the bottom, now we're here. C'est un peu ça à sa sauce, puis je raconte une histoire de mon ouais de young adulthood quand j'étais dans des circonstances difficiles, puis de comme comment on des fois en société on peut se faire comme délaisser, puis j'ai peur de comme mal m'exprimer, mais
0: non, c'est très clair, mais on va aller écouter ça.
1: Ouais, on va écouter ça.

0: En tout cas, moi, je trouve ça beau. Moi, le béton, puis tout ça, je trouve ça beau. Je sais pas comment expliquer, là, mais c'est comme, that's home for me. Mais Mary Oliver, c'est comme tout le contraire. Mais c'est pas qu'elle parle pas de béton, c'est ça. Elle parle de la nature qui nous entoure quand même si t'habites en ville. Là, tu peux remarquer les petites choses, puis c'est de revenir à la source, puis à qui on est, puis we're all one, and t'sais, we're all on this earth. And so, en tout cas, Mary Oliver, génial. Puis un autre poète, Lee Young Lee, que j'ai... Moi, je suis sur Reddit. J'adore Reddit. C'est probablement un de mes apps préférées. Tu connais-tu?
1: Ben oui.
0: OK. Moi, je suis très Reddit parce que c'est ça.
1: Chronically online.
0: Oh my God. Parce que c'est ça. Je trouvais que comme Instagram puis TikTok, ça me, des fois, crée de l'anxiété. Puis c'est comme, juste pas le genre d'affaires que j'ai envie de consommer. Mais des fois, I'm lazy and I just want to pick up my phone puis aller quelque part. Puis Reddit, ça me force à lire, là, tu sais, dans le sens, à moins que, je sais pas, whatever, qu'est-ce que tu suis, mais sur Reddit, moi, je peux lire des textes puis des affaires. Puis j'ai découvert un poème de Lee Young Lee sur Reddit qu'il parlait de sa femme puis de la routine de faire le lit avec sa femme. Puis c'était tellement touchant, genre. C'était tellement comme trouver la beauté dans la banalité de la vie. Puis comme, moi, pour avoir été quelqu'un qui a vécu une adolescence puis une jeune adulthood très rock and roll puis très dans l'excès puis très dans le party puis tout ça, comme mon cauchemar quand j'étais un peu plus jeune, c'était la routine, ça c'était mon cauchemar, puis d'avoir une vie avec comme un sofa en aile puis regarder des émissions le soir avec son chum puis avoir un chien puis aller prendre un café puis prendre une marche, je te dis, c'était no joke, comme oui. Ça me faisait, ça me, non, c'était
1: la pas platitude, ça, la simplicité, oui. Du monde normal, oui. Fuck that,
0: oui. Party. exactement, like I need to feel things and like, puis like my life now resembles what I just described, comme je suis mariée, on a un chien, j'ai un sofa en elle que j'adore, tu sais, comme, puis je vis une vie, je crée des mésaventures, tu sais, ma vie est vraiment pas plate, puis il y a quelque chose de tellement réconfortant dans la vie que j'ai créée, puis c'est ça, Lee Young Lee, dans son poème, qui parle de faire le lit, justement. C'était, ça m'a tellement touchée. Puis, c'est ça, mon mari m'a acheté un recueil de ses poèmes. C'est incroyable. Ça s'appelle Roses, ce recueil-là. Et c'est comme à propos beaucoup de son père, puis la relation avec son père. Puis, je le recommande. La poésie, c'est incroyable. Puis, tu sais, qu'est-ce qui est sick avec la poésie? C'est que si tu catches pas, c'est pas important, ça veut dire que le poème est pas pour toi. Genre, there's no like, oh, il faut que tu comprennes ça. Puis, c'est comme, ça te parle ou ça te parle pas? C'est ça, la poésie. Fait que, ouais.
1: On va aller d'ailleurs écouter la chanson « I'm a Memory », qui est la première chanson de l'album, où il y a mention de « Book of Poetry ».
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0: Ben ça, c'est une grande beauté. Puis de trouver, tu sais, moi, j'avais noté, tu as parlé un petit peu plus tôt, là, tu sais, de la cohabitation entre, tu sais, tes racines urbaines, rap. Mais dans Cicada, là, puis Cicada, d'ailleurs, c'est un insecte qu'on entend l'été, dans la nature. Oui, tu peux l'entendre en ville, sure, mais ça évoque beaucoup le bois, puis tout ça. Puis même dans tes vidéoclips, ben c'est beaucoup comme... soit en banlieue,
1: 100%.
0: Ou dans un chalet dans la montagne, ça, à côté d'un lac, tout ça, des trucs très naturels qui sont très bien intégrés dans cette espèce de dualité-là qui superpose un peu dans cet album-là, comparé à ce que tu faisais avant un peu plus, qui était plus dans... Ben, il y avait quand même aussi un peu cette dualité-là, mais c'était un petit peu plus urbain. Là,
1: 100%, t'sais. Ouais, 100%. Ce qui est là, c'est un peu différent. C'est une évolution.
0: Mais est-ce que c'est ça, Cicada, c'est-tu aussi un peu le côté que ça chède, tu sais, ça mue,
1: Cicada,
0: ça sort de la terre, puis là, ça mue, puis là, ça s'envole, puis ça a une existence courte,
1: très
0: mais
1: courte.
0: Forte, là, tu sais.
1: Exactement,
0: Ça chante, là, tu sais.
1: Ouais, ça chante fort, là, parce que moi, j'habite en ville, puis je les entends, là, quand ils chantent, tu sais, puis, mais oui, puis je pense qu'il y en a qui vivent dans la terre là, comme qui pendant des années là. Il y en a des certaines espèces que c'est pendant une vingtaine d'années. Je pense que le moins long c'est 7 ans. Fait quand même ça. 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
0: J'ai un ami qui a fait, un ancien ami du cégep en cinéma, qui a fait un documentaire qui s'appelle Le Chant de l'Est ou Eastern Anthems et qui parle spécifiquement des cicadas, des cigales.
1: Et, ici au Québec?
0: Il a été filmé ça aux États-Unis. Il a envoyé quelqu'un, en tout cas, c'est un whole thing.
1: My God.
0: Parce que c'était pendant la pandémie. Lui, il voulait aller, mais là, il pouvait pas. Donc, il a comme mobilisé un contact qu'il avait aux États, puis tout ça. Et ça parle de tout ce genre. Rock and Roll Journey, qui était comme pas facile d'avoir le film, puis toute la technique derrière. Toi, en plus, qui connais quand même le montage, le cinéma, tu vas triper. Donc, je t'enverrai le lien.
1: J'aimerais tellement ça.
0: Parce que ça fait les festivals, il y a plein de représentations, mais je t'enverrai le lien parce que ça a full rapport avec
1: j'adore. Ouais, je suis super down.
0: Il s'agit donc du documentaire de Mathieu Volkov et Jean-Jacques Martineau de Eastern Anthems. Et on me dit à l'oreille que celui-ci va embarquer sur la plateforme Tank dans le mois prochain. T-E-N-K, c'est une plateforme de création documentaire. On va poursuivre avec une autre chanson qui a influencé le projet Cicada de Emma Beko que je reçois au jour de l'émission Tout est dans tout pour un beau tête-à-tête.
1: On va écouter la prochaine chanson. Ça s'appelle Doll Parts, The Hole, un band vraiment sick. Puis cette chanson-là, elle m'a full inspirée pour sa like hardness and like l'attitude des paroles, puis de comment elle chante, puis the rawness. I just find it really beautiful.
0: On va aller écouter ça. Ben ça, c'est Courtney Love, hein,
1: je pense. C'est Courtney Love.
0: Ah oui.
1: Son band Hole.
0: That's it. On y va.

0: Je crois qu'une des chansons préférées de l'album, c'est la chanson « Unemployed ».
1: Wow!
0: Parce que ça me, c'est tellement un sentiment à fleur de peau, puis intoxicant un peu aussi, je trouve. Très comme onirique, t'es comme dans un monde un peu flou, mais ça me donne vraiment des frissons. Puis j'ai quasiment, quand j'entends l'ambiance de la toune, tu sais, mes yeux, ils virent à l'envers dans mes orbites quasiment un peu, tellement que ça me fait comme buzzer un
1: wow,
0: peu. Puis en plus, avec les bruits de cigales à m'amener là-dedans, tu sais, ça fait vraiment la touche, ce cicada. Donc, ouais. Donc, j'aimerais ça qu'on ait écouté Unemployed. Est-ce que tu as quelque chose à dire à propos de cette chanson-là?
1: Non, mais je suis vraiment touchée que tu l'as compris, genre.

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C'est comme t'aboies à la lune durant la nuit, durant les moments dark. T'aboies juste pour dire, genre, j'ai pas abandonné, puis comme, je vais continuer à vivre, genre, I'm holding on, pour voir la lumière, puis le soleil.

0: Magnifique. Bon, ben alors, merci beaucoup, Emma Beko, pour cette très belle entrevue. Et puis, ben, on va se voir sûrement le 30 mai ou 31 mai.
1: Puis l'album sort le 14 mai. Puis merci tellement. Genre, t'as été vraiment, vraiment cool à placoter avec.
0: Ça fait plaisir.
1: Ouais.
0: À bientôt.
1: À bientôt.
0: Bye. Eh bien, c'est ce qui met fin à l'émission, notre tête-à-tête avec Emma Beko. Eh bien, pour ma part, je vous souhaite un excellent vendredi. Je vous souhaite un très beau week-end. Je vous embrasse et je vous dis à la semaine prochaine. Bye-bye.
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Bon après-midi tout le monde, j'espère que vous allez bien et bienvenue à As-tu vu, l'émission où on parle à chaque semaine du meilleur du cinéma. Je suis Mélissa Samano-Ouellette et je serai avec vous pour la prochaine heure. Il est présentement midi sur les ondes de CISM. Ça faisait un petit moment que je vous avais pas retrouvé au micro parce que dans les dernières semaines, j'étais partie en vacances. Je suis partie au show au Mexique. C'était vraiment un beau voyage avec mon copain, puis c'était vraiment très dépaysant, mais je suis vraiment contente aussi de pouvoir être de retour avec vous pour cette deuxième saison estivale de As-tu vu qui commence aujourd'hui. C'est un voyage qui m'a vraiment permis de décrocher, mais surtout aussi de me replonger dans une facette du Mexique qui était assez inspirante. Donc, c'était une région au cœur de la jungle, avec beaucoup de couleurs vibrantes, de la musique et de l'authenticité de cette culture qui m'a donné envie aujourd'hui de vous parler du cinéma mexicain. J'en ai pas beaucoup parlé dans le passé, mais c'est vraiment un cinéma qui est vivant, qui est humain, puis aussi qui est riche tant en émotions qu'au niveau visuel aussi. Donc, on va pouvoir découvrir ça ensemble parce qu'il y a plusieurs œuvres marquantes aussi dont je vais parler au cours de cette émission. Puis, je vais aussi vous parler d'un festival qui se déroule en ce moment à Montréal. Donc, ce sont les 24e sommets du cinéma d'animation qui se terminent demain, le 16 mai. Donc, il reste encore plusieurs projections à voir et des activités aussi à aller découvrir. Donc, pour tous ceux et celles qui aiment le cinéma d'animation ou qui aiment tout le cinéma, tout simplement, je vous invite vraiment à aller jeter un coup d'œil à ça parce que il y a vraiment des belles choses qui se font. Et puis, puisqu'on parle d'animation aussi, on va prendre un petit moment un peu plus tard aujourd'hui pour discuter de l'évolution du cinéma d'animation ici même à Montréal, parce que Montréal, c'est vraiment une ville intéressante pour ça. C'est une scène très, très créative qui a énormément aussi grandi dans les dernières années. Donc, on va parler un petit peu de cette évolution et de notre belle ville Montréal. Donc, je vous en parle un peu plus dans quelques instants. Mais d'abord, on va aller en courte pause musicale avec La tête à ses raisons de Bay et 1999 de Philippe B. Et on se retrouve tout de suite après à l'émission As-tu vu?

De retour à l'émission As-tu vu sur les ondes de CISM 89,3 FM. C'était 1999 de Philippe B. Et maintenant, je vous parle du festival qui a lieu actuellement à Montréal et ce sont les 24 sommets du cinéma, pardon. Donc, les sommets du cinéma d'animation battent actuellement leur plein à la Cinémathèque québécoise et je vais vous en parler un petit peu plus actuellement. Donc, ça se termine demain, le 16 mai, mais il y a encore des choses à aller voir et depuis déjà 24 ans, ce festival transforme Montréal en laboratoire mondial de l'animation d'auteur. Et ce qui frappe aussi, c'est que quand on regarde la programmation des sommets, on réalise que l'animation a vraiment changé et évolué au cours des dernières années. Donc, on est loin du vieux cliché du cinéma de dessins animés pour enfants seulement. Aujourd'hui, l'animation, ça regroupe plusieurs choses et c'est vraiment devenu un territoire de création qui est vraiment intéressant. C'est un cinéma qui parle de mémoire. Ça parle pas juste d'histoire imaginaire. Ça parle aussi de guerre, d'identité, de solitude, d'amour et parfois même avec plus de profondeur, de liberté. Ça peut aller là, contrairement à certains films qu'on voit dans le cinéma traditionnel. Donc, c'est intéressant pour ça. Et le meilleur exemple cette année, c'est le film The Square du réalisateur sud-coréen Kim Bo-sol, qui a été présenté en première canadienne. Le film arrive à Montréal après avoir gagné des prix majeurs à Tokyo, à Annecy, qui sont deux des plus grandes références mondiales en cinéma d'animation. Donc, ça montre que les sommets ne sont plus un petit événement local à Montréal. C'est vraiment un gros festival et qui est de plus en plus important aussi au niveau international pour le cinéma d'animation. Et ce qui rend ce festival unique aussi, ce sont les rencontres humaines parce que pendant la semaine, les festivaliers peuvent aussi assister gratuitement à des discussions avec des artistes, des animateurs et des directeurs artistiques aussi qui viennent expliquer leur métier. Donc, il y a vraiment une passion qui se propage tout au long du festival. Donc, il y a des gens qui sont capables de passer aussi des mois à perfectionner un mouvement de regard ou des textures. Donc, ce sont vraiment des choses qui sont vraiment approfondies dans ce festival-là dont ils parlent. Puis ça montre aussi qu'en quelques secondes, on peut voir de l'émotion à l'écran. Donc, dans un monde culturel qui est dominé par la vitesse, le Festival des sommets célèbre aussi la patience. Parce qu'on le sait, pour faire du cinéma d'animation, ça prend énormément de patience. Et c'est peut-être aussi la forme de cinéma la plus proche du travail d'orfèvre. Donc, chaque image est fabriquée, travaillée. Chaque mouvement est pensé aussi. Donc, il n'y a rien qui est laissé au hasard dans ce genre de film. Et Montréal aussi, c'est vraiment devenu un des rares endroits où cette culture peut encore exister sur une grande échelle. Donc, je vais vous en parler un petit peu plus après parce que je vais vous parler de l'ONF aussi, qui est très important pour ce genre de cinéma-là et des studios internationaux aussi, des écoles qui sont spécialisées, qui sont des créateurs indépendants aussi à Montréal parce qu'on en voit de plus en plus et c'est quelque chose qui est très important pour cette industrie. Donc, on s'en va en courte pause musicale avec Gab Bouchard, Un amour qui ne veut pas mourir et on se retrouve tout de suite après parce que je vous parle de pourquoi Montréal devient une grande ville pour le cinéma d'animation.

De retour, c'était Un amour qui ne veut pas mourir de Gab Bouchard. On est à l'émission As-tu vu? Et maintenant, je vous parle encore du cinéma d'animation parce que je vous ai parlé des 24e festival, sommet du cinéma qui est un festival en ce moment qui a lieu à Montréal. Et maintenant, je vous parle aussi de pourquoi Montréal devient une grande ville pour le cinéma d'animation. Parce que Montréal, c'est devenu une capitale de l'animation, pas nécessairement en imitant Hollywood, mais plutôt en développant une identité qui est complètement différente. Et c'est vraiment intéressant, donc je vous en parle un peu plus aujourd'hui. C'est une identité qui est construite autour de l'expérimentation, de la liberté artistique et aussi d'une relation très particulière avec l'image. Et pour comprendre pourquoi Montréal occupe cette place-là aujourd'hui, il faut revenir plusieurs décennies en arrière à l'époque où l'Office national du film du Canada transformait déjà la ville en immense laboratoire créatif pour ces expérimentations-là. Dans les années 1940 et 1950, pendant que les grands studios américains perfectionnaient le modèle industriel de l'animation commerciale comme on le voit à Hollywood, il y a plusieurs artistes comme un notamment qui s'appelle Norman McLaren, qui développait à Montréal une approche radicalement différente. Donc, McLaren dessinait directement sur la pellicule, il manipulait le son à la main et expérimentait aussi des techniques qui allaient influencer des générations entières de cinéastes partout dans le monde. Donc, ce qu'il faisait, c'était pas simplement du divertissement, mais c'était vraiment une quête artistique approfondie. Et c'est cette philosophie-là qu'on voit qui est très marqué à Montréal dans notre identité culturelle montréalaise. Et pendant longtemps, l'animation québécoise aussi s'était bien développée avec des logiques commerciales hollywoodiennes, loin de ça, des logiques qu'on voit hollywoodiennes. Ici, on considérait que l'animation pouvait être poétique, politique, expérimentale et profondément personnelle aussi. Donc, on ne demandait pas nécessairement aux artistes de créer des personnages pour vendre des jouets ou vendre des produits dérivés de ça, mais on donnait vraiment un espace pour inventer un langage visuel très particulier. Et cette tradition est encore très présente aujourd'hui dans le cinéma québécois contemporain. Donc, quand on regarde des œuvres comme Ville, Neuve ou Archipel, on comprend vraiment que Montréal développe une animation très différente du reste des grands studios dans le monde. Et ce sont des films qui sont très contemplatifs. Ce sont des films aussi pour adultes, comme que je mentionnais un peu plus tôt, souvent avec des thèmes qui sont très ancrés dans des questions de mémoire, des questions d'identité plus profondes que ce qu'on pourrait penser, et aussi pour des questions de territoire. Je m'en rappelle, j'avais reçu il y a quelques semaines de cela aussi une personne qui était venue nous parler d'un film d'animation sur une maison qui était en voie d'extinction, qui faisait partie des maisons hyper importantes à Rimouski. Donc, ça montre vraiment notre amour pour notre patrimoine, notre amour pour notre Québec aussi. Donc, c'est ce qu'on voit beaucoup dans le cinéma d'animation ici. Et aussi, même chose pour Physique de la tristesse qui avait été nommée aux Oscars, qui mélangeait aussi une espèce de collage de gravure et de narration autobiographique dans une œuvre visuelle qui était très intéressante. Donc, Théodore Ouchev, même s'il vient de la Bulgarie, est devenu une figure essentielle de l'animation montréalaise aussi grâce à son travail avec l'ONF. Et son cinéma représente parfaitement cette identité locale où l'animation est considérée comme un art à part entière. Et c'est vraiment cette vision-là qui fait aujourd'hui la force de Montréal, parce qu'en parallèle de cette tradition d'auteur, la ville est aussi devenue un immense centre international de production numérique et d'effets visuels. Donc, je pense à des grands studios, on en a plusieurs à Montréal. Aussi, ce qui rend Montréal unique, c'est la coexistence de ces deux réalités. Donc, dans très peu de villes dans le monde, un animateur peut travailler sur une super production internationale pendant le jour et consacrer ses soirées à développer un court-métrage expérimental qui serait présenté dans des festivals comme les sommets du cinéma d'animation, par exemple. Et à Montréal, ça, c'est vraiment permis et très courant aussi dans notre industrie à nous. Donc, j'espère que cette chronique vous a plu sur le cinéma d'animation. On peut être fiers de notre ville Montréal aussi, qui fait beaucoup de progrès. Et d'ailleurs, récemment aux Oscars, il y avait eu aussi La fille qui pleurait des perles qui avait remporté des prix qui avaient été produits aussi grâce à l'ONF. Donc, on peut être fiers de nos productions locales, de nos productions québécoises au Québec et à Montréal. On va parler un petit peu plus tard de films mexicains. Donc, restez avec moi. Je vous propose d'aller en courte pause musicale. On va écouter Frida Kahlo de
Callow de Lion Babe. Et restez avec moi parce qu'ensuite, je vous parle de films vraiment intéressants et bouleversants et de l'histoire du cinéma mexicain.

De retour sur les ondes de CISM 89,3 FM à l'émission As-tu vu? C'était Besos de Mezcal de Fleur de Toloache. Et je vous parle maintenant du cinéma mexicain parce que mon voyage m'a vraiment inspirée et j'avais envie de vous en parler aujourd'hui. Donc, je vais vous parler un petit peu de l'histoire du cinéma mexicain, puis ensuite on va parler des films à ne pas manquer et à voir. Donc, le cinéma mexicain a connu son premier immense âge d'or entre les années 1930 et 1950. À cette époque-là, le Mexique devient littéralement la capitale culturelle de toute l'Amérique latine. Donc, les salles débordent, les vedettes deviennent mythiques et les films mexicains rayonnent partout dans le monde hispanophone. Donc, il y avait beaucoup de productions de mélodrames qui étaient très flamboyants, des comédies populaires également, et des films souvent qui parlaient de ranch. Il y avait des comédies musicales aussi. C'était surtout un cinéma qui était très connecté au peuple, aux émotions et aussi à son image imaginaire collectif. Donc, au milieu de cette explosion culturelle apparaît aussi une figure presque légendaire. On parle de Luis Buñuel, qui a vraiment marqué le Mexique au grand complet. Et après avoir fui l'Europe, Buñuel arrive au Mexique avec tout l'héritage du surréalisme européen dans ses bagages, mais il va complètement transformer son cinéma au contact de la société mexicaine. Donc, il va mélanger beaucoup les rêves, la religion, la pauvreté, parfois la violence sociale et l'absurde aussi pour créer des films qui sont très dérangeants mais qui sont très révolutionnaires aussi. Donc, avec des œuvres comme Los Olvidados, il choque le monde entier et prouve qu'un film mexicain peut être à la fois poétique, brutal et aussi politiquement explosif. Il va vraiment marquer le cinéma avec ça. Puis, un peu plus tard, arrive une période un peu plus difficile dans les années 80 et 1990. Le cinéma mexicain traverse une énorme crise. Donc, le financement s'écroule. C'est de plus en plus difficile de faire des films. Et Hollywood domine complètement le marché et le cinéma mexicain semble à bout de souffle. Mais on voit un beau tournant au début des années 2000 parce que tout va changer avec une nouvelle génération de réalisateurs qui débarquent avec une énergie vraiment incroyable qui va littéralement reconquérir Hollywood en transformant le cinéma international aussi. Donc, on voit Guillermo del Toro, Alfonso Cuarón, Alejandro González Iñárritu qui vont devenir rapidement les géants du cinéma mondial. Donc, Hollywood les surnomme d'ailleurs Los Tres Amigos, les trois amis, parce que derrière ce surnom sympathique se cache quelque chose d'assez historique. Rarement un seul pays a reproduit autant de réalisateurs qui dominent en même temps. Donc, ce sont vraiment des réalisateurs qui ont dominé Hollywood et le monde entier avec des récompenses qui ne finissaient plus. Si on pense à Alejandro González Iñárritu, il a gagné 2 Oscars consécutifs du meilleur réalisateur pour Birdman et Le Revenant. Alfonso Cuarón, lui, a remporté 2 Oscars également pour meilleur réalisateur avec Gravity et Roma. Et il y a aussi Guillermo del Toro, évidemment, qui gagne l'Oscar du meilleur réalisateur ainsi que celui du meilleur film pour The Shape of Water. Donc, ce sont vraiment des grands noms et des grands films qui ont été créés en même temps. Et à un certain moment, les réalisateurs mexicains aussi dominaient tellement Hollywood qu'ils semblaient gagner tous les Oscars. Mais ce qui rend leur parcours encore plus fascinant, c'est qu'ils n'ont jamais abandonné leurs racines mexicaines. Même lorsqu'ils travaillent avec des gros budgets internationaux, leurs films continuent vraiment de parler de fractures sociales, de la mémoire, de la violence et des inégalités aussi en le projetant dans le fantastique latino-américain. Donc, c'est vraiment intéressant. Chez Guillermo del Toro, ça se traduit toujours par des monstres qui deviennent souvent des métaphores politiques. Chez Cuarón, ce sont souvent des souvenirs personnels qui deviennent des portraits sociaux bouleversants. Et chez Iñárritu, c'est les personnages qui sont constamment confrontés à la survie, la culpabilité ou la brutalité du monde moderne. Donc, c'est pour ça que c'est intéressant d'analyser ces films-là pour la culture mexicaine. Et maintenant, je vous propose un top 5 des meilleurs films mexicains aussi à voir. Donc, je vous parle de 5 films iconiques du Mexique que j'ai revus. Je les ai pas tous vus récemment, mais il y en a que j'ai vus et revus récemment. Donc, en 5e position, on a Y tu mamá también, réalisé en 2001. Donc, au départ, ça ressemble presque à un road movie léger. On parle de 2 adolescents qui traversent le Mexique avec une femme plus âgée. Mais très rapidement, le film devient beaucoup plus profond. À travers ce voyage, Alfonso Cuarón montre les fractures sociales du Mexique, les tensions de classe, les désirs et les contradictions aussi de toute une génération qui cherche sa place.
Donc, le film a aussi marqué un tournant majeur parce que il a présenté au monde deux acteurs qui allaient devenir vraiment des immenses du cinéma. Donc, Gael Garcia Bernal, très connu, et Diego Luna aussi, qui a vu une carrière décoller après ce film. Mais c'est vraiment un beau film. C'est un film très sensuel, très politique, mais vraiment incroyablement vivant aussi. Donc, je vous invite à le voir, Y tu mamá también, si vous avez envie de voir vraiment un film choquant. Ensuite de ça, en quatrième position, on a Amores Perros, un film de 2000. Donc, il sort en 2000 et c'est vraiment un film qui a marqué le Mexique, probablement le film qui a le plus marqué le Mexique. Donc, ce film présente un Mexico brutal, chaotique, violent et parfois nerveux. Donc, ça parle de plusieurs histoires qui s'entrecroisent autour d'un accident de voiture dans une structure qui influencera énormément le cinéma après, dans les années 2000. Donc, au niveau visuel, c'est vraiment intéressant. Iñárritu filme la ville comme si c'était une jungle urbaine avec tout le monde qui essaie de survivre. Et ce qui est intéressant aussi, c'est que la figure du chien est vraiment importante parce qu'au Mexique, il faut savoir qu'il y a des chiens errants un peu partout. D'ailleurs, il y en a un peu partout en Amérique latine, mais au Mexique, c'est vraiment flagrant. Et le film utilise vraiment ça pour raconter des histoires différentes avec des chiens qui se mélangent dans ces histoires-là. C'est vraiment un film qui est cru, qui est intense, mais qui est profondément humain et surtout il marque l'arrivée internationale du nouveau cinéma mexicain contemporain. Donc Amores Perros, je vous le recommande vraiment, vous n'allez pas vous ennuyer avec ce film-là. Ensuite de ça, on a Los Olvidados, réalisé en 1950. Donc là, c'est un petit peu plus ancien comme film, mais c'est impossible de parler du cinéma mexicain sans parler de Los Olvidados. Quand Buñuel réalise ce film sur les enfants pauvres des rues au Mexique, ça crée vraiment un gros choc au Mexique. Le film refuse complètement l'image romantique du Mexique que plusieurs productions présentaient à l'époque. Donc, il décide vraiment de montrer la pauvreté brutale, la violence omniprésente et les personnages qui sont prisonniers d'un système social écrasant. Mais Buñuel ajoute aussi des séquences surréalistes comme il le fait toujours. Donc c'est vraiment intéressant. Ça devient presque hallucinatoire parfois, ce qui rend le film beaucoup plus puissant. Aujourd'hui, Los Olvidados, c'est vraiment considéré comme un des plus grands films latino-américains aussi de tous les temps. Donc si vous voulez voir un classique, je vous le recommande. Ensuite de ça, en deuxième position, on a Roma, réalisé en 2018, donc c'est assez récent, de Alfonso Cuarón. Il avait d'ailleurs remporté le score du meilleur réalisateur avec ce film-là. Donc c'est vraiment une reconnaissance historique pour le cinéma mexicain. Et là, on est dans quelque chose de beaucoup plus réaliste, mais de très rare aussi parce que c'est un film profondément intime qui devient un événement mondial. Tout le monde en parlait, je m'en rappelle, pendant ces années-là. Inspiré de son enfance à Mexico dans les années 70, le film suit vraiment une employée domestique qui travaillait pour une famille de classe moyenne. Mais derrière cette histoire personnelle, Roma devient aussi le portrait d'un Mexique traversé par les tensions sociales. Donc, on voit aussi beaucoup les inégalités qui existent au Mexique et les bouleversements politiques aussi qui sont très présents. Mais c'est vraiment un beau film. Je vous le recommande vraiment au niveau visuel. C'est un film qui est vraiment magnifique. Parfois en noir et blanc avec des plans très, très longs, des plans très rapprochés. C'est vraiment un film poétique. Donc Roma, c'est pas pour rien qu'il a remporté le meilleur réalisateur. C'est vraiment un film à voir. Ensuite de ça, en première position, un film un peu plus connu, Le labyrinthe de Pan, qui a été réalisé en 2006. C'est un film qui est une coproduction hispano-mexicaine, mais ça s'inclut quand même dans le cinéma mexicain et je pouvais pas ne pas vous en parler aujourd'hui parce que ça reste vraiment un chef-d'œuvre dans cette liste. Un film de Guillermo del Toro qui représente parfaitement la force du cinéma mexicain moderne. Donc, on voit ici la capacité de mélanger le fantastique et le politique. Donc, avec Labyrinthe de Pan, ça parle d'une jeune fille qui tente d'échapper à la violence du franquisme espagnol à travers un univers monstrueux et magique. Donc, on est toujours dans le fantastique avec Guillermo. Mais c'est un film qui parle aussi de la guerre, qui parle du fascisme, de l'enfance et de l'imagination avec une puissance visuelle qui est très, très présente et très forte. Donc, si vous aimez les films un peu suspense, un peu science-fiction ou surnaturel, vous allez vraiment aimer ce film-là. Et ce film-là montre aussi quelque chose de fondamental dans le cinéma mexicain. Ça montre l'idée que le fantastique peut parfois révéler la réalité mieux que le réalisme lui-même.
Alors, c'était tout pour ma sélection de films mexicains. J'espère que ça vous a plu, que vous en avez appris davantage et que vous aurez envie d'aller voir ces films-là aussi. Aujourd'hui, le cinéma mexicain continue d'évoluer beaucoup avec des nouveaux réalisateurs aussi qui sont émergents, les plateformes d'investissement aussi qui ont énormément changé dans les productions latino-américaines et un public international qui s'intéresse de plus en plus à ces histoires-là aussi. C'est le fun pour ça, pour le cinéma latino-américain. Et ce qui rend ce cinéma fort aussi, c'est que depuis quelques années, c'est sa capacité à mélanger le réel et le symbolique, parce qu'au Mexique, le symbolique est vraiment très, très fort, très présent dans la culture. Et le cinéma mexicain, on parle de la société aussi, de la mémoire, des classes sociales ou de la violence, mais il le fait souvent avec une liberté visuelle vraiment extraordinaire et inspirante. Donc, j'espère que ça vous a plu. On retourne en courte pause musicale et restez avec moi parce que par la suite, je vous parle de ce qui est à ne pas manquer dans les prochaines semaines à Montréal en termes de cinéma et je vous propose des projections à aller voir à la Cinémathèque québécoise. Donc, restez avec moi à l'émission As-tu vu sur les ondes de CISM 89,3 FM.

De retour à l'émission As-tu vu sur les ondes de CISM, c'était Les violons ivres de Agoria. Et maintenant, avant de se quitter aujourd'hui, puisqu'il est déjà midi 49, c'est déjà presque la fin de l'émission, je voulais prendre quelques minutes aujourd'hui pour vous parler de ce qu'il ne faut surtout pas manquer dans les prochaines semaines et de ce qui s'en vient aussi du côté des festivals de cinéma à Montréal. Donc d'abord, il y a les 24e sommets du cinéma d'animation dont j'ai parlé aujourd'hui qui se poursuivent jusqu'à demain à la Cinémathèque québécoise. Donc je vous invite encore une fois à aller voir ça parce que c'est un incontournable, pas seulement pour voir des grands films connus, mais aussi pour voir des courts-métrages expérimentaux, pour s'inspirer et pour parler avec les gens de cette industrie. Donc, c'est vraiment un beau moment pour ça. Sinon, à la Cinémathèque québécoise, il y a également plusieurs projections qui sont vraiment intéressantes dans les prochaines semaines entre les grands classiques restaurés et le cinéma contemporain. Il y a une programmation qui est particulièrement forte en ce moment, donc on pourra voir et revoir d'ailleurs des films comme Paris, Texas de Wim Wenders, qui est probablement mon film préféré ou un de mes films préférés, sur un grand écran, donc ça vaut vraiment la peine. Mais il y a aussi Taxi Driver, Les parapluies de Cherbourg ou encore La Dolce Vita de Fellini, qui sont toujours le fun à voir et à revoir. Et il y a quelque chose aussi d'assez magique de voir ça sur un grand écran dans une salle plutôt qu'à la maison. Donc ça peut être une expérience le fun, une expérience collective aussi intéressante. Et la Cinémathèque propose aussi plusieurs cycles thématiques en ce moment. Donc on parle beaucoup du cinéma québécois contemporain, on parle de Stanley Kubrick et même du cinéma expérimental aussi. Dans les prochaines semaines aussi, on va voir tranquillement l'arrivée des festivals d'été à Montréal qui s'en vient. Donc, il y a beaucoup de projections extérieures aussi qui vont recommencer dans plusieurs quartiers et ça peut vraiment être intéressant et ça peut être une belle date ou une belle sortie aussi. Ça fait partie de mes traditions préférées de l'été, alors restez à l'affût. À l'affût pour ça, parce que regarder un film dehors le soir avec les bruits de la ville autour, ça reste quelque chose qui donne une autre vie au cinéma et ça peut vraiment être intéressant. Donc, si vous avez envie de sortir un peu de chez vous, de prendre d'autres habitudes aussi dans les prochaines semaines, d'aller voir autre chose que les grosses sorties commerciales, je vous invite vraiment à jeter un coup d'œil aux programmations culturelles de Montréal parce qu'il y en a plusieurs. Sinon, merci beaucoup à tous et à toutes d'avoir été avec moi aujourd'hui à As-tu vu? Je vous souhaite une excellente semaine et d'avoir de très belles découvertes au cinéma et surtout un bon visionnement à tous et on se retrouve la semaine prochaine pour une nouvelle émission de As-tu vu?

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0: Bienvenue en Vendredi de Plus à Accent Ouvert, l'émission qui donne la parole aux voix qu'on n'écoute pas assez souvent, qui reçoit à chaque semaine des femmes issues de différents milieux, de différents secteurs, avec des projets complètement différents, qui nous accompagnent ici pour raconter son histoire. Aujourd'hui, on va rester en studio Georgina Giron, elle est intervenante au RATMAC. C'est un peu compliqué toujours l'acronyme, c'est RATMAC, c'est les réseaux d'aide aux travailleurs et travailleuses migrants, migrants agricoles du Québec, oui, ça. Et elle va nous raconter un peu la réalité qu'elle constate sur le terrain, parce que ça fait un petit moment qu'elle travaille avec cette collective. Avant d'être travailleuse, elle était bénévole depuis le début des années 2000. Alors, c'est une interview super, super intéressante que j'ai préparée avec beaucoup, beaucoup de soins. Moi, c'est Clara F. Costa. On est sous les ondes de la 89.3 CSM et ça, c'est Accent Ouvert. Mais avant de commencer avec l'interview, j'avais quelque chose qui me travaille aussi à vous raconter. C'est par rapport au programme de l'expérience québécoise. Oui, encore. C'était aboli, comme vous ne le savez pas, mais c'était aboli les mois de novembre dernier, alors novembre 2026. Le programme était aboli unilatéralement pour les gouvernements de la PEC, pour les ministères d'immigration, francisation, qui étaient chapeautés pour les ministres Roberge. Et avant d'être aboli, c'était suspendu depuis les mois de février 2025, si je ne me trompe pas. C'est un programme qui permettait aux gens qui travaillaient et ou qui étudiaient au Québec et qui parlaient français de demander sa résidence permanente avec un certain temps. Normalement, quelques années d'études, des 12 ans de travail, si je ne me trompe pas. Bon, la question, c'est que Mme Christine Fréchette, la ministre, la première ministre du Québec actuellement, elle s'avait engagée à la réouverture du PEC. Elle avait annoncé que peut-être elle ouvrirait aussi avec une clausule des droits acquis pour les gens qui étaient éligibles au moment de la fermeture, aussi peut-être les réouvrir pendant 2 ans. Mais c'était une des prépositions fortes de son programme. C'était vraiment quelque chose où elle a mis beaucoup d'énergie à passer la parole, à parler de ses projets, etc. Mais il n'y a rien qui se passe. Et aujourd'hui, on écoutait des échos comme que ça. Oh, la session parlementaire, ça va être trop courte. Ça va devoir attendre. Et on va risquer de se retrouver à la fin de l'été. Dévoulotons, élections. Et on ne sait même pas si l'EPEC va réouvrir. Oh, s'il va y avoir des mesures qui vont être mises en place pour les orphelines d'EPEC. Et c'est très malheureux parce que ça fait plus d'un an que ces jeunes-là ont pas de réponse. Il y a des familles avec des enfants, des étudiants qui ne savent pas s'ils devront rentrer, rester, quoi. Des gens qui ont travaillé au Québec pendant des années, des gens qui parlent français, qu'ils ont dû apprendre aussi avec l'espoir et les projets de vie de pouvoir rester et qui sont toujours à l'incertitude. Il y a aussi beaucoup de permis de travail qui vont expirer. Oui, alors les personnes peut-être vont rester un peu comme touristes ou vont quitter. C'est aussi des déportations un peu cachées. Parce que, aussi pour renouveler ton permis de travail au Grand Montréal, maintenant, il faut faire plus de 36$ de l'heure. Et c'est pas tout le monde qui a des travails ou des métiers si payants pour se faire 36$ de l'heure. Alors, indirectement aussi, ça va faire que beaucoup des personnes immigrantes vont devoir quitter le Québec avec l'espoir, avec l'attente d'une réouverture potentielle du PEC qui ne semble jamais arriver. Mais rappelons-nous que le gouvernement de la CAQ était prêt aussi à faire des concessions. Bon, c'est un peu ironique. Il a mis en place un programme qui s'appelle le PSTQ. OK. Jusqu'à date, ce programme, c'était un programme des points où les candidats vont envoyer sa sollicitude. Et après, une invitation va être issue, peut-être ou pas. À date, la CAQ assure qu'ils ont envoyé 9000 invitations en 4 mois. Mais ça peut paraître une bonne idée, mais moi, ce que j'écoute sur le terrain, les échos qui m'arrivent, c'est que c'est un peu, ça ralentisse encore plus. Maintenant, tu dois faire un panoplie de démarches administratives. Genre, okay, tu appliques, tu prépares toute la documentation pour les PSTQ, tu l'envoies, tu reçois une invitation, tu envoies plus de documentation. L'invitation doit se processer. Une fois que ça se processe, ils vont peut-être livrer les CSQ, qui maintenant, ça prend 6-7 mois. C'est une procédure qui avant prenait environ un mois. Et après, avec ton CSQ, tu vas encore ramasser tous les documents pour ta résidence permanente envoyer la demande et attendre parfois des années. Alors oui, je sais que vous êtes perdu, mais c'était ça un peu où je voulais vous amener. Et ça est devenu un procès tellement compliqué qu'il y a beaucoup de monde qui va échouer, qui, avec les courts délais, tout, c'est très facile à échouer, c'est très compliqué à naviguer. Et c'est aussi un business parce qu'à chaque fois qu'il faut demander des équivalences, faire des traductions, présenter une demande, il faut bien sûr payer. Alors oui, c'est malheureux que dans des temps si compliqués avec les coûts de la vie qui explosent et voilà. Il faut encore payer des plus aux gens immigrants qui essaient de s'établir. C'est vraiment des... Moi, je suis triste, même si j'ai l'air un peu décontractée et drôle. C'est un sujet qui me touche énormément. Parce que moi aussi, j'ai bénéficié du PEC à l'époque, en 2019, même si ma résidence a pris presque 2 ans à être délivrée. Parce qu'avant, même les ministères d'immigration n'étaient pas tout à fait informatisés. Alors j'ai dû envoyer tous mes documents par papier et passer comme 20 mois dans l'angoisse incroyable sans savoir tout simplement si mes documents ont été bien reçus ou pas. Alors je me pose beaucoup sur les souliers de tous les gens qui restent impuissantes face à la fermeture du PEC et la manque de réponses gouvernementales. Moi, je ne sais pas, c'est quelle image que le Québec est en train de donner à l'international. Oui, peut-être ils vont blâmer les raisons économiques, ils vont blâmer Ottawa, mais c'est un traitement inhumain. C'est que la CAQ a donné aux personnes immigrantes. Mais bref, j'arrête avec ça. On va passer bientôt avec l'entrevue avec Georgina. Mais avant, on va passer une petite pause musicale. C'est l'artiste chilienne Ana Tijoux avec la chanson Río Abajo. Bonne écoute et à toutes.
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0: Rebonjour, moi c'est Clara F. Costa et vous écoutez toujours CSM. C'est l'émission Accent ouvert tous les vendredis de 3h à 4h. Après cette petite pause musicale, on va commencer avec l'entrevue de la journée. Aujourd'hui, nous recevons Georgina Girón, intervenante accompagnatrice au sein de RATMAC, les réseaux d'aide aux travailleuses et travailleurs migrants agricoles du Québec. Originaire de El Salvador, Georgina travaille directement sur le terrain auprès de celles et ceux qui viennent chaque année au Québec pour occuper des emplois essentiels, mais souvent invisibles, dans les fermes, dans les serres et dans le secteur agroalimentaire. À travers son travail, elle accompagne des personnes migrantes dans les réalités souvent marquées par l'isolement, la précarité, les barrières linguistiques et parfois l'exploitation, malheureusement. Avec elle, nous allons parler de ce qui vivent au quotidien les travailleurs et travailleuses agricoles temporaires au Québec, en mettant une attention particulière à la situation des femmes, souvent encore plus vulnérables face aux violences, à l'invisibilisation et aux inégalités structurelles. Merci beaucoup, Georgina, d'avoir accepté notre invitation. Ça me fait vraiment plaisir de recevoir les studios.
1: Merci, Clara. Bonjour. Bonjour à tous et merci de m'inviter.
0: Oui, avant de parler de RATMAC, j'aimerais aussi revenir un peu sur vous. Vous venez de Salvador, mais on aimerait savoir aussi c'était quoi votre propre parcours pour vous rendre au Canada?
1: Moi, je viens du Salvador, oui. Ça fait très, très longtemps que j'ai quitté mon pays à cause de la guerre qui a vécu mon pays dans les années 70 et 80. Donc, j'ai quitté mon pays à l'âge de 18 ans. Je suis partie parce que c'était pas tellement sécuritaire. J'ai vécu en France quelques années aussi et ensuite venue au Canada pour rejoindre ma famille, des membres de ma famille qui habitaient ici au Canada.
0: Ouais, c'est quand même un parcours super intéressant. Vous avez habité dans plusieurs pays et ça fait combien de temps que vous étiez à Montréal?
1: Ici au Québec, ça fait à peu près 35 ans à peu près j'habite ici, près. Oui.
0: Tu connais très bien le Québec, imagine.
1: Oui.
0: Oui. C'est aussi votre expérience personnelle qui vous a mené aussi à cet engagement auprès des travailleurs, travailleurs migrants. Pouvez-vous nous parler un peu de votre rôle, de pourquoi vous avez décidé de vous impliquer au RATMAC?
1: Moi, j'ai commencé à connaître ou à rencontrer les travailleurs agricoles parce que j'habitais en campagne sur la rive sud, peut-être une heure, quelques kilomètres là de Montréal, comme à peu près 70 kilomètres de Montréal, et dans un petit village Saint-Antoine-Abbé qui est sur la rive sud, et j'habitais là. Par hasard, là on rencontrait les travailleurs qui se promenaient dans le village. C'est la première fois que j'ai vraiment commencé à les rencontrer, à parler avec eux. On les rencontrait dans les supermarchés, au parc du village ou dans la rue. Et c'est là où on a commencé à leur demander. Ben, on voyait très, très clairement qu'ils venaient de l'Amérique centrale. En les regardant, on savait que c'était des gens qui n'étaient pas d'ici. Donc, on les entendait parler aussi. C'est là où on a commencé à les rencontrer, à leur demander d'où est-ce qu'ils venaient, qu'est-ce qu'ils faisaient là-bas. Et c'est là où ils nous racontaient qu'ils travaillaient dans les fermes qui étaient près du village.
0: Ouais, c'était quelle année, ça, pour curiosité?
1: Ça, c'était dans les années, au début de peut-être 2005, 2006.
0: Alors, pas vraiment d'Internet, des réseaux sociaux, ou Internet, oui, mais pas comme on les connaît maintenant, pas des réseaux sociaux, pas des WhatsApp.
1: Non.
0: Ça devait être aussi compliqué de rejoindre, de garder le contact avec les travailleurs, ou comment? C'est comme ça qu'était née la RATMAC?
1: À ce moment-là, moi, je travaillais pas avec le RATMAC. Non, c'était comme je viens de dire, je venais de les rencontrer, et c'était du travail bénévole en fait que je faisais au début. Parce que nous, on habitait là-bas, moi et ma famille, et on a commencé à les rencontrer, à les aider, à leur demander qu'est-ce qu'ils faisaient là, et puis on commençait à voir qu'il y avait des besoins qu'ils avaient vraiment besoin de communiquer avec les gens pour des petites choses, ou soit qu'ils voulaient demander quelque chose à l'employeur ou qu'ils avaient besoin de... Je me souviens qu'il y avait un groupe de 3 ou 4 Guatémaltèques qui habitaient là-bas, pas loin de chez moi, qui n'avaient pas eu d'eau pendant quelques jours parce qu'il y avait il y a eu un gel. Donc ils n'ont pas eu d'eau, et c'est par là qu'on a commencé à leur demander, à les aider, à les amener chez nous, les inviter pour qu'ils boivent de l'eau, pour qu'ils prennent de l'eau, enfin des choses comme ça, non?
0: Ouais, mais basic, le minimum.
1: C'est ça. Donc c'est comme ça qu'on a commencé à les aider. Et au début, oui, c'est vrai qu'il y en avait pas beaucoup dans la région, là-bas, à la campagne. Ils étaient vraiment très très peu. Petit à petit, ils ont commencé à être de plus en plus nombreux. Et c'est là où on a vu que bon, on a commencé à voir qu'il y avait des besoins qu'ils avaient vraiment.
0: Enfin, parce que la plupart parlent pas le français. Non, ce qui pourrait parler un peu de profil de la personne qui vient, c'est
1: à l'époque c'était comme un peu de l'Amérique centrale et aussi du Mexique, les deux nationalités qui étaient vraiment les plus visibles. Et oui, c'était des, en général, ce sont des paysans qui viennent, qui sont engagés par des agences chez eux, là-bas dans leur pays, ou bien des ententes entre les pays comme le Mexique par exemple avec le Canada. C'est un programme des travailleurs agricoles qui existe depuis longtemps, depuis les années 1974. Donc c'est un programme qui est un peu vieux déjà, ça existe depuis longtemps. Ce sont des personnes qui travaillent la terre chez eux dans leur pays, qui connaissent le travail de la terre, et c'est eux qui viennent ici parce que le Canada les engage, à cause que ici il y a un manque de personnes qui travaillent la terre, justement. Donc ils viennent, et ça fait comme une situation qui est pas mal bonne pour eux, parce que ils ont besoin et aussi le Canada a besoin. Donc les deux c'est complémentaire, ouais. C'est ça. Donc c'est ça. En général, c'est ça. Ce sont des personnes paysans, et des personnes qui n'ont pas eu beaucoup de scolarité non plus, et qui ont besoin de travailler. C'est tout. Donc c'est pour ça.
0: Et la plupart, c'est des hommes. C'est quoi les ratios en femmes?
1: En réalité, la plupart des gens qui viennent, ce sont des hommes. Mm-hmm. C'est vraiment la plupart. Il y a des femmes, mais elles sont pas très nombreuses. C'est vraiment un petit groupe de femmes qui vient ici. Et ça aussi, c'est venu après, avec les années, parce qu'au début, il n'y en avait pas beaucoup non plus des femmes qui venaient. C'était vraiment que des hommes.
0: Et pourquoi? Parce qu'on voit, c'est un travail essentiel pour l'économie québécoise. On a beaucoup de fierté à dire qu'on produit des fruits, des légumes ici. Mais en même temps, c'est très invisibilisé. Pourquoi vous pensez qu'ils sont si invisibles?
1: Peut-être que, oui, à la campagne, on les voit beaucoup, mais c'est vrai que comme ils travaillent dans les champs, dans les fermes, c'est sûr qu'on ne va pas les voir dans la rue tous les jours. Ils sont en train de travailler, ils sont éloignés de la ville ou des villages. Donc, on va les rencontrer peut-être un jour comme les jeudis ou les dimanches, ce sont les jours où ils peuvent venir au village pour faire leurs achats, pour aller à la banque, pour faire ses courses, et ils vont venir dans les villages. Et c'est vrai que on les voit pas beaucoup, mais croyez-moi que si vous allez à Saint-Rémy un jeudi ou un dimanche, vous allez les voir partout.
0: Et ça, j'aimerais aussi te demander à quoi ça ressemble en les quotidiennes de ces travailleurs là
1: il y en a qui se réveillent très très tôt, qui commencent leur journée très très tôt le matin, parce qu'il s'agit d'aller travailler les champs, hein, donc il faut se réveiller de bonne heure. Dès qu'il fait beau, dès qu'il fait chaud, ils sont déjà sur les champs. Ils vont passer là toute la journée. Souvent, ils vont même manger dans les champs, parce qu'ils vont apporter leur repas dans des sacs ou des petits contenants. Là, ils vont apporter de quoi manger et ils vont rester là. Ou bien, ils vont prendre une pause en général d'une demi-heure ou peut-être plus, ça dépend des tâches qu'ils font, mais ils vont passer là toute la journée dans les champs. Ils vont revenir le soir vers 6h, vers 5, vers 7h même, et parfois même ils peuvent travailler la nuit. Dans quand c'est vraiment le temps de récolte, ils vont travailler très très longtemps.
0: On peut parler des journées de 10, 12 heures aussi, oui. Les moments forts.
1: Ah oui, oui, oui, oui. Quand c'est vraiment la saison, ils vont travailler une bonne douzaine d'heures, oui.
0: C'est quoi les problèmes les plus fréquents que vous constatez sur le terrain?
1: Oui, en général, quand ils nous contactent, parce que oui, j'ai le contact avec eux maintenant, en ce moment, avec le réseau d'aide pour les travailleuses et travailleurs agricoles. Et quand ils nous contactent, c'est souvent parce qu'ils ont un problème soit de santé, parce que justement ils sont fatigués ou ils se sont blessés au travail, et ils vont nous appeler pour demander de l'aide. Parce que justement ils ne parlent ni français ni anglais, donc ça c'est déjà un empêchement pour eux de pouvoir décider par eux-mêmes d'aller voir un médecin, par exemple, ou d'aller quelque part. Et souvent aussi parce que ils ont tout le temps à la merci de leur employeur. C'est-à-dire l'employeur est comme leur... En même temps, ça joue un rôle comme si c'était un peu le père de la maison, voyez-vous, c'est pas évident pour eux de décider par eux-mêmes, et surtout parce que en parlant pas la langue, il y a plusieurs choses qui sont difficiles pour eux pour les faire eux-mêmes. Donc ils vont nous appeler, ils vont nous contacter pour demander de l'aide, soit pour un problème de santé, un problème avec une situation qui se vit dans la ferme, avec l'employeur ou avec un collègue de travail même, ou avec un superviseur. Parfois, il y a de la maltraitance, des abus qu'eux, ils vivent. Et c'est pour ça qu'ils vont nous appeler, pour demander notre appui.
0: Oui, parce que pour celles et ceux qui nous écoutent, ils ne sont pas familiers avec les programmes des travailleurs étrangers temporaires. Est-ce que tu pourrais nous expliquer rapidement en quoi ça consiste et c'est quoi la particularité du permis fermé auquel ils sont attachés à son employeur?
1: Oui, la plupart des travailleurs étrangers ont un permis fermé. Ça veut dire que ils ne peuvent travailler que pour un employeur, pour celui qui a fait la demande pour ce travailleur-là. Donc le gouvernement va autoriser un permis fermé pour ce travailleur-là uniquement pour cette ferme-là, pour cet employeur-là. Donc ça va être un permis fermé, c'est-à-dire lui, il ne pourra pas travailler ailleurs ni pour n'importe quelle personne d'autre, uniquement pour celui-là, celui qui a été autorisé. Donc ça veut dire un permis fermé. Il y en a, oui, des permis ouverts aussi qui peuvent... il y en a des travailleurs qui peuvent en avoir, mais ça, c'est différent, ça dépend. Ils l'ont obtenu parce qu'ils ont eu, par exemple, un problème grave. Ils ont été victimes de violence ou de harcèlement et ils vont pouvoir demander un permis ouvert. Et donc, à ce moment-là, oui, il y en a quelques-uns qui peuvent travailler aussi avec un permis ouvert, mais un permis ouvert, ce n'est pas pareil qu'un permis fermé, parce que c'est un permis provisoire. Temporaire.
0: Et c'est très rare qu'un plainte arrive si loin parce qu'il a beaucoup d'obstacles pour porter plainte, pour se faire entendre, pour traduire, pour faire toutes les démarches, surtout quand on parle des travailleurs temporaires qui vont sûrement quitter les pays pour après.
1: Oui, c'est ça. Oui, oui, oui. Il y a toutes sortes de situations qu'ils vont vivre, que forcément ils vont devoir demander de l'aide.
0: Ouais, c'est une grosse symétrie de pouvoir aussi avec l'employeur parce que lui, il peut les renvoyer à son pays le jour d'après.
1: Oui. L'employeur, il a beaucoup de pouvoir, oui, à faire ça. Exactement.
0: Et aussi, ces travailleurs et travailleuses, quand ils arrivent au Québec, est-ce qu'ils et eux connaissent tous ces droits? Ou c'est aussi les ratmacs d'aller les informer, les faire un peu l'éducation populaire pour expliquer c'est quoi leurs droits ici au Canada?
1: Oui, c'est ça qui arrive. Oui, ça c'est vraiment quelque chose. C'est beaucoup de travail qu'il faut faire avec eux parce qu'il faut vraiment les informer et aussi qu'ils soient intéressés à prendre toute cette information-là. Parce que c'est sûr que quand ils arrivent, ils sont un peu désorientés, surtout les nouveaux. Ils savent à quoi s'attendre en arrivant ici. Donc, il y a plusieurs choses qu'ils ne connaissent pas. Il faut vraiment les informer. Il faut vraiment leur dire, écoute, tu as droit à ceci, à cela. Vous pouvez faire ceci ou cela. Et, parce qu'il y a aussi des choses qu'ils ne peuvent pas faire. Il y a...
0: Oui, en quoi c'est différent, un permis fermé, par rapport à un travailleur, disons, moi, toi, qu'on travaille au Québec. Mm-hmm. C'est quoi la différence entre ces types de permis hein, concernant les filets sociaux, les droits, les protections aux travailleurs, etc.
1: En fait, le permis fermé, il est un peu comme nous, disons, nous, on travaille, on a des droits aussi, et eux aussi, ils peuvent avoir des droits aussi. En général, ils ont aussi des soins comme nous, et ils ont des privilèges comme nous, comme par exemple les soins médicaux, ils peuvent aller chez le médecin si jamais ils se sont malades ou s'ils ont eu un accident de travail, ils vont pouvoir bénéficier de toute l'assistance médicale comme nous, comme n'importe quel travailleur canadien. Ils peuvent avoir aussi, dans certains cas, accès à l'assurance chômage, dans certains cas seulement. Aussi, ils peuvent, par exemple, s'ils ont des problèmes dans leur travail, ils peuvent demander l'assistance juridique aussi des lois canadiennes. Une protection, et oui, ils sont protégés d'une certaine manière, sauf que quelquefois, oui, ils ne le savent pas. Ils ne le savent pas.
0: Oui, mais est-ce qu'ils sont accessibles, ces services? C'est ça, est-ce que les employeurs font du travail pour aussi que les travailleurs, les employeurs font le travail pour que les travailleurs connaissent ces droits?
1: Pas tout le temps, pas tout le temps. C'est là où vraiment c'est notre travail à nous, tu vois, notre organisme, de les informer et de vraiment leur dire et défendre leurs droits aussi. Justement, c'est notre rôle parce qu'on voit que plusieurs d'entre eux, beaucoup d'entre eux, je dirais, ne le savent pas. Donc, il faut les informer. Il faut vraiment leur dire, tu as droit à ceci et à cela. Et parce que la plupart, non, ils l'ignorent. Donc, c'est un travail vraiment d'éducation, je crois, envers eux, ouais, de notre part.
0: Aussi, j'imagine que même parfois, s'ils connaissent ces droits, ils vont avoir un peu, être pas très partants pour dénoncer par peur de perdre son statut, pour pas être peur de pas revenir au Québec l'année prochaine.
1: C'est ça, il y en a qui savent, qui connaissent, et ils savent qu'ils peuvent faire quelque chose pour se défendre. Mais ils ont peur, oui, justement, ils ont peur parce que plusieurs employeurs, parfois, leur menacent en leur disant, bon, si tu ne fais pas ceci ou cela, ou si tu ne m'obéis pas, finalement, je vais te retourner chez toi. Parce que ça devient comme un peu problématique pour l'employeur, en quelque sorte. Donc, ils vont, et oui, c'est vrai, ils ont peur d'être renvoyés et de ne plus être rappelés l'année prochaine. C'est ça, en fait, le vrai problème.
0: Oui, la peur.
1: Oui, la peur.
0: Des conséquences.
1: Oui. Oui, c'est vrai.
0: Nous allons prendre une petite pause musicale avant de poursuivre avec l'entrevue. On va écouter El Cosetero de l'artiste montréalaise, malheureusement décédé, Lassa de Sela. C'est une de mes chansons préférées depuis beaucoup, beaucoup de temps, même avant de venir au Montréal. Je crois que ça fait du sens avec le sujet d'aujourd'hui. El Cosetero.

0: Nous sommes de retour à AXA Ouverte et on continue avec l'entrevue qu'on avait entamée avec Georgina Dillon, intervenante au sein de RATMAC, les réseaux d'aide aux travailleurs et aux travailleuses migrants agricoles du Québec.
1: Mais tantôt, tu avais dit que même si la plupart c'est des hommes, il y a aussi des femmes qui commencent à arriver de plus en plus souvent. Alors, en quoi c'est différent sa situation spécifiquement? En quoi la réalité des femmes peut être parfois différente de celle des hommes?
2: Pour les femmes, c'est à peu près les mêmes. Oui, c'est vrai que ça peut être pire parce que, en général, elles sont moins nombreuses et elles arrivent en groupe dans des fermes qui vont les embaucher. Et dans ces fermes-là, en général, elles sont tellement surveillées. C'est vrai que dans certaines situations, elles vont être empêchées de sortir, par exemple, ou de faire quoi que ce soit, parce que justement, elles sont dans des fermes éloignées parfois. Elles sont beaucoup plus vulnérables dans le sens où, en étant des femmes, elles vont avoir d'autres besoins qui sont différentes à celles des hommes aussi. La plupart d'entre elles sont des femmes qui ont des enfants chez elles, dans leur pays, et elles ont besoin de les contacter, par exemple, souvent, de sortir un peu, d'aller acheter des choses pour sa famille, pour ses enfants, ou bien si elles sont malades. Bon, c'est sûr que chez les femmes, il peut y avoir beaucoup plus de besoins à ce niveau-là, au niveau de la santé, je dirais. Parce que la femme, en général, est beaucoup plus fragile à certaines choses, alors que l'homme, il peut peut-être endurer à plusieurs autres choses. Mais elle va prendre les choses différemment. Justement, pour le fait d'être femme, elle va être beaucoup plus sensible. C'est ce que j'ai remarqué dans certaines personnes, dans certaines femmes qui m'ont contactée.
1: Vous recevez parfois des cas où il y a de l'harcèlement ou des violences spécifiques liées au fait d'être une femme?
2: Oui, c'est déjà arrivé, oui. Pas énormément, mais oui, c'est déjà arrivé. Oui, ça arrive que il y en a qui se font harceler dans leur travail, soit par un collègue ou par un superviseur ou par un employeur même, et que elles sont dans des situations désespérées où elles ne savent pas quoi faire. Tout ce qu'elles veulent, c'est vraiment sortir de là. Moi-même, j'ai déjà accompagné quelques-unes là. Je suis allée les chercher dans la ferme et pour les faire sortir de là parce que c'est ça qu'elles veulent. Vraiment s'en aller de là.
1: Oui, après, une fois qu'elle est sortie, c'est quoi, Carrie, c'est quoi les protocoles que vous avez à la RAMTAC?
2: En ce moment, oui, on peut les accueillir. Ça dépend de leur situation, ça dépend de la façon de comment on peut les aider, parce qu'il faut voir, il faut vraiment évaluer la situation. Il y a, nous avons une équipe qui va vraiment évaluer avec elle sa situation et décider si on peut la garder chez nous ou non, l'héberger ou non. En général, oui, ça arrive parfois, mais ça va être seulement si nous arrivons à pouvoir faire quelque chose pour cette personne-là, soit homme ou femme. C'est la seule fois où on va pouvoir le faire.
1: Est-ce que vous avez des logements d'urgence pour...
2: Oui, on a un hébergement qui accueille pas beaucoup de travailleurs, mais en général 3 ou 4, parce que l'endroit est pas si grand que ça. Mais oui, on a un endroit où on peut les héberger si c'est nécessaire dans un cas vraiment urgent.
1: Maintenant, on va continuer à parler un peu de la mission de RATMAC. On fait ce qu'on a parlé de la réalité des travailleurs et travailleuses migrants, des enjeux principaux, des camps. On a dit, mais on n'a pas assez parlé encore de l'organisation, de que c'est quoi votre mission et vos services concrets que vous rendez à cette collectif.
2: Justement, notre première mission, c'est vraiment défendre leurs droits, les informer et défendre leurs droits. C'est-à-dire, si jamais on voit une situation qui n'est pas juste, on va essayer de notre côté de faire valoir ses droits, finalement. Même devant la loi, on a une équipe juridique qui s'occupe de voir ces cas-là, où parfois ce sont des cas beaucoup plus simples, qui ne demandent pas vraiment une intervention juridique et qui vont être des cas que nous tous, on va pouvoir résoudre avec le travailleur ou la travailleuse. Oui, c'est ça notre rôle principal.
1: Et j'ai vu aussi que vous faisiez que vous étiez présent depuis l'arrivée de ces travailleurs à l'aéroport. C'était là pour les accueillir. Et oui. C'est quoi l'objectif de cette démarche?
2: Oui, on a une équipe qui est à l'aéroport, oui, justement, pour les informer. Dès qu'ils arrivent, on les accueille et on leur donne des petits dépliants pour qu'ils soient informés avec nos coordonnées, pour qu'ils puissent nous contacter en cas de besoin. Donc, on est là, justement, pour les informer. Il y en a qui nous demandent des choses, il y en a qui sont déjà venus dans d'autres années et qui nous connaissent déjà de plus en plus. Et ils vont seulement nous poser des questions ou bien demander de l'information, telle ou telle information qu'ils ne savent pas. Et parce que ça dépend de chaque personne, hein, de chaque travailleur, selon ses besoins. Donc, on est là pour ça.
1: C'est ça, on dirait que oui. Vous essayez de créer vraiment une espèce de lien de confiance depuis le début, de montrer on est là, on est pour, c'est pour vous.
2: Oui, c'est ça, oui. En fait, c'est ça. On leur montre que oui, qu'on est là et que si jamais ils ont besoin de nous, bah, ils n'ont qu'à nous appeler. Oui. Justement, oui.
1: Et en quelle année c'était fondé, les RATMAC? C'est quoi un peu l'histoire de l'organisation?
2: L'histoire de l'organisation date depuis les années 2000, le début des années 2000, 2004-2005, si je ne me trompe pas. Mais au début, ce n'était pas vraiment le RATMAC, ça s'appelait Somos Hermanos. C'était un petit organisme qui a débuté par l'initiative de l'Église catholique, de la diocèse de Valleyfield et Longueuil. Et donc, c'était un petit organisme qui a commencé vraiment des zéros, qui accueillaient les travailleurs qui étaient vraiment à Saint-Rémy et les alentours de Saint-Rémy. Petit à petit, est devenu un peu plus grand et c'est devenu le RATMAC dans, si je ne me trompe pas, dans les années 2016, si je ne me trompe pas.
1: Dixième anniversaire.
2: Oui. Et là, c'est devenu le RATMAC et justement, peu après qui a commencé la pandémie, c'est là où il y a eu comme une très forte participation de l'organisme parce que il y avait des besoins et nous on a été très impliqués avec tout ce qui est l'organisation des travailleurs qui arrivaient à Montréal, qui arrivaient au Québec et c'est là où on a vraiment eu un grand impact, je dirais. Et l'organisme a vraiment eu un
1: boost.
2: C'est ça, un grand boost, oui, c'est ça.
1: Mais non, moi, en fait, je vous ai connu pour le documentaire de Télé-Québec Essentiel.
2: Ah oui, ok.
1: C'est parce que vous participez à nous et moi, j'ai trouvé votre travail vraiment incroyable. Du coup, que j'ai vu ça, j'ai voulu absolument vous inviter parce que le travail que vous faisiez, c'est tellement nécessaire.
2: Parle de nous dans le reportage. Oui,
1: on va les mettre dans la description de l'épisode, comme ça, les gens qui nous écoutent pourraient aller les voir aussi.
2: Oui.
1: Et dans les congrès, si quelqu'un dit, OK, ça que Georgina raconte, ça me parle, moi, j'aimerais aussi m'impliquer, faire des quoi pour soutenir ces gens. Est-ce que vous acceptez des bénévoles? Comment les gens peuvent s'impliquer?
2: Oui, les bénévoles sont toujours bienvenus. On a 4 différents points de service partout le Québec. Nous avons notre point de service à Montréal et la Montérégie. On a aussi un bureau à la ville de Québec, Saguenay-Lac-Saint-Jean, et aussi dans les Laurentides. Donc, on a 4 points de service. Tous les bénévoles sont bienvenus. S'ils veulent nous aider, nous avons des activités. Plus en été, c'est vrai que nous, on a notre bureau principal à Saint-Rémy, mais on s'est réunis là plus en été ou bien dans la saison estivale. À partir du mois de mars, on peut déjà commencer. Il y a des activités comme par exemple la francisation, on a des cours de français. Il y a des personnes qui sont intéressées à venir nous donner un coup de main, ils seront les bienvenus. à Saint-Rémy, ou bien à Québec, à la ville de Québec, au Saguenay-Lac-Saint-Jean, ou dans les Laurentides. Ils n'ont qu'à nous contacter. Nous avons un site
1: oui, je vais mettre Facebook. Je vais mettre les informations oui, sur la description, comme ça.
2: C'est ça.
1: Les gens qui nous écoutent pour aller
2: oui,
1: voir.
2: Oui.
1: C'est, si vous venez de vous brancher,
2: oui,
1: c'est la CSM, la 89.3, oui, La Marge, et c'est l'accent ouvert, l'épisode avec Georgina. Et on va mettre toutes les informations concernant les RADMAC dans notre site web, dans notre description. Et aussi, c'est ça, pour un peu faire, c'est quoi les revendications de l'organisme? C'est quoi les points clés pour lesquels vous militez, vous faites cette plaidoyer?
2: Tout d'abord, c'est, je crois, le plus que nous, vraiment, demandant, c'est vraiment l'obtention d'un permis ouvert.
1: Oui, l'abolition du permis fermé.
2: Oui,
1: on
2: c'est
1: est d'accord.
2: Ça, l'abolition d'un permis fermé, oui, qui est vraiment le permis qui occasionne tellement de problèmes pour les travailleurs agricoles. Oui, je crois que ça, c'est un des points très importants.
1: Parce que ça ne peut pas changer d'employeur. C'est vraiment lié à une seule personne.
2: C'est ça. Ils ne peuvent pas, ils sont vraiment coincés là. Ils sont attaché à cet employeur-là, et n'importe quelles soient les conditions, que ce soit bonne ou mauvaise, parfois c'est problématique, comme une espèce de attachement là, enchaînement qu'on peut pas détruire, hein. Et ça c'est pas évident. Il y a beaucoup de problèmes qui surviennent à cause de ça. Donc ça c'est un des points. Un autre point important, c'est vraiment leurs droits, qu'ils soient vraiment respectés, qu'ils soient vraiment pris en considération et qu'ils soient vraiment réellement respectés.
1: On arrive presque à la fin. Pour finir, j'aimerais te poser une question un peu plus ouverte, on va dire. Si vous avez une chose à dire aux Québécoises et Québécoises qui consomment chaque jour les fruits du travail de ces personnes, sans toujours les voir, sans toujours être conscientes de ce qui sont ces petites mains qui vont faire la récolte,

0: c'est leur face, c'est vraiment ça fait partie de leur vie. Donc pensez un petit peu à eux, ce sont des gens qui ne viennent pas vraiment causer des problèmes, qui ne viennent pas voler le travail d'un Canadien. Il vient seulement pour rendre ce service aussi en même temps, gagner leur pain. Pensez un petit peu à eux parce que c'est vrai qu'ils sont, ils traversent par plusieurs choses. Ils font beaucoup de sacrifices pour être ici et pour que tout ça soit réel au Canada, pour que nous, les personnes qui vivons au Canada, ayons une assiette des végétaux, des fruits, pour qu'on puisse vraiment les déguster. Donc,
1: oui, les produits de terroir, ça ne se fait pas sans les gens.
0: C'est ça. Donc, et pensez un petit peu à eux, oui, à chaque fois que vous mangez les
1: fraises du Québec.
0: Oui, c'est ça, oui. Tous les fruits ou les légumes du Québec, oui, c'est ça.
1: Merci beaucoup, Georgina. Oui. C'était une super entrevue. J'ai beaucoup appris aussi. C'est un point de vue complètement différent de ça qu'on écoute. C'est vraiment de concret, de terrain, de travail au quotidien. Alors vraiment, merci, merci énormément.
0: C'est moi qui te remercie, Clara, de m'avoir invitée. C'est vrai que il y a beaucoup de choses qu'on pourrait parler à propos des travailleurs.
1: Ah, mais on pourrait faire ça dans la prochaine session. Oui, je vous invite avec plaisir de revenir.
0: D'accord, c'est bien. Merci, je te remercie beaucoup aussi.
1: Et on m'a laissé
0: plaisir.
1: Tous les liens, toutes les informations pour contacter, pour vous informer d'abord sur l'organisation, les RATMAC, et aussi pour les documentaires essentiels de Télé-Québec qui ça vaut vraiment, vraiment la peine d'aller l'écouter pour comprendre mieux, pour mettre des visages, pour écouter des histoires et pour humaniser. C'est un jeu.
0: D'accord, c'est parfait. Merci. Merci à
1: beaucoup.
0: Toi. Au revoir.
2: On arrive malheureusement à la fin de l'interview avec Georgina. Honnêtement, ça donne beaucoup, beaucoup de matériel pour réfléchir, de penser c'est qui les personnes, les petites mains, qui se cachent en arrêt de beaucoup, beaucoup de produits québécois qui on consomme à tous les jours. Il faut réfléchir à ces gens-là qui viennent travailler dans des conditions pas faciles, éprouvantes même, et dans une situation que même le rapporteur de l'ONU avait qualifié comme d'esclavage moderne, l'existence des permis de travail fermés. Mais bon, on va finir en beauté. Je vais vous laisser avec un petit chanson qui m'est très chère. Ça s'appelle Buen Viaje du groupe argentin féminin. C'est un petit mélange entre des rythmes très originaux et du hip-hop. Et aussi, je vous invite à sortir. Le printemps est déjà arrivé. Il y a plein de festivals qui se passent ces fins de semaine déjà. Les festivals anarchistes Constellation, avec plein d'activités, des panels hyper intéressantes. Aussi, c'est les festivals du BD sous la rue Saint-Denis. C'est aussi cette fin de semaine incroyable. Et aussi le festival Pousa Fest de musique punk. Moi, j'aime bien, mais il faut dire aux organisateurs de mettre un peu plus d'artistes féminins sur son affiche parce qu'il n'a pas assez, on va se le dire comme ça. Mais bon, ça c'est accent ouverte. On dit au revoir jusqu'à la semaine prochaine, la même heure, à 3h, à les 89.3 CSM. Et je vous laisse avec les Rebelles Sonic. Une excellente façon de découvrir toute la musique québécoise qui se fait en français. Alors, les gens qui font des programmations pour des festivals, prenez vos notes et allez écouter. Au revoir, moi c'est Clara F. Costa et ça c'était Accent Ouverte.

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Bonjour à tous. Bon, bienvenue au Rebelle Sonic. En ce vendredi 15 mai 2026, je me sens fâchée dans mon premier mot avec vous. Tout va bien. J'espère que vous allez bien, que vous avez plus dormi que moi, que vous n'avez pas un enfant de 1 an qui s'est réveillé à 2h du matin et que vous empêchez de dormir et d'avoir votre beauty sleep, comme on dit, et qui me fait déparler finalement. Mais bon, écoutez, shout-out à tous les petits parents dans la salle qui parfois doivent faire avec beaucoup moins de sommeil que ce qui est recommandé par la santé publique, n'est-ce pas? Mais sinon, ça va bien. Mon humeur est de très... Je me suis levée du bon pied malgré tout. Je suis de bonne humeur. Et aussi, mon frère se marie demain. Donc, je suis vraiment excitée. J'ai vraiment une belle fin de semaine devant moi avec du beau temps et de la belle famille, des belles émotions, beaucoup d'amour. Voilà, c'est sur cette vague-là que je surfe aujourd'hui en vous montant cette émission. Aussi, cette semaine, la semaine qui s'en vient, donc le 18 mai, ce sera le 15e anniversaire des Rebelles Soniques ça me remplit de fierté et de bonheur d'être avec vous et de constater le chemin parcouru à CISM, mais aussi pour l'émission en général et pour moi-même dans ma vie personnelle, parce que bon, les anniversaires, c'est ça que ça fait, hein? On retourne dans le passé, on voit qu'est-ce qu'on a fait, qu'est-ce qu'on a accompli, puis voilà, ça me rend bien fière et je vais célébrer ça avec vous la semaine prochaine dans le cadre d'une émission spéciale. Alors bon, cette semaine, c'est somme toute comme d'hab. Mais la semaine prochaine, on va faire une émission spéciale anniversaire pour célébrer ce 15e anniversaire des Rebelles Soniques. Alors, manquez pas ça. Plein de petites surprises. Mais sinon, nous, on a un show ensemble. Ben de la musique à écouter. C'est une émission pas spéciale, mais en fait, j'avais envie de peut-être ralentir sur la nouveauté cette semaine. Parce que des fois, tu sais, on se laisse porter par la vague qui est assez intense des sorties d'albums à chaque semaine et tout ça. Puis, on prend pas le temps de réécouter certains albums qui, parfois, sont parus en janvier, février. Puis, déjà en mai, on est comme, ah oui, c'est vrai, ça, c'est cette année, comme j'étais dans le tourbillon de la nouveauté, puis du ici, maintenant. Et j'oublie ou je me replonge pas dans des choses que j'ai aimées en début d'année. Donc, je me suis dit, habituellement, je fais un espèce de palmarès de mi-année. Là, en juin, on arrive à la mi-année. Je vous fais un genre de « voici les meilleurs albums de l'année jusqu'à maintenant ». Mais là, cette année, un autre scoop, je vais pas être là pendant 3 semaines pendant le mois de juin parce que je m'en vais en vacances. Donc, je vous fais ça bien en avance. Donc, au lieu d'être à la mi-juin, je vous fais ça à la mi-mai. Et donc, on va écouter un heureux mélange de nouvelles affaires et un heureux mélange de chansons sur des albums que jusqu'à maintenant, ils font mon top 10. Donc, c'est des albums que j'ai trouvés marquants depuis le début de l'année. Donc, ça veut dire quoi? Ça veut dire qu'on va écouter du Ariel Soucis, du Jenna, Nika, Thundercat avec Willow, on va écouter Dagmar Zuniga, Sarah Lightman, Luan LaRobina, Gia Margaret, Karen, Carla Chanel, Chaton Laveur, Dry Cleaning, Dua Salé avec Aja Mon IBI qui font un retour, Charlotte Day Wilson avec Yukimi. C'est une grosse émission. Ça va vraiment être le fun. On va écouter de la très, très bonne musique, puis ça va être la meilleure façon pour nous de commencer ce week-end qui s'annonce bien estival et ça va faire du bien. Je vous rappelle que cette émission-là est enregistrée en direct des studios de CISM sur le campus de l'Université de Montréal et que pendant l'émission, vous pouvez me contacter au 514-343-CISM. Et donc, on commence en folk cette semaine avec Anna Cohen. Anna Cohen, c'est une artiste américaine qui a sorti l'année passée Earth Star Mountain. Vous avez joué quelques chansons. L'album était vraiment très bon et elle sera de passage d'ailleurs au Festival de jazz de Montréal cette année, le 25 juin qui s'en vient. Et là, elle sort cette chanson super minimaliste, un single. C'est une chanson qui est faite pour exister seule. Ça s'appelle Golden Chain et c'est vraiment, vraiment, vraiment beau. J'ai adoré. Donc, je trouvais que c'est une belle façon de commencer tout en douceur cette émission. Ce sera suivi par Josephine Foster, formée en chant classique. Elle a vraiment un catalogue vraiment bien garni derrière la cravate. C'est Benoît Poirier, mon ami et ancien directeur musical de CISM, qui m'a envoyé ça cette semaine. Elle a sorti un album qui s'appelle Adormidera, où elle chante les chansons de son conjoint, qui est Victor Herrero, qui est un guitariste. Donc, Adormidera, en espagnol, ça veut dire... c'est une fleur, c'est un coquelicot, ou parfois c'est un pavot somnifère.
c'est de la poésie. Et on va écouter la chanson Anil, ça veut dire indigo, donc c'est la couleur indigo. Alors vraiment, c'est super beau, on est vraiment dans un côté un peu plus guitare espagnole et la folk un peu expérimentale, exploratoire de Josephine Foster. Donc voilà, on commence ça sur une très bonne note cette semaine, les Rebelles Soniques. Anna Cohen d'abord, Josephine Foster par la suite. Je vous souhaite une belle émission. Vous écoutez les Rebelles Soniques jusqu'à 18h.

avec Da Pachem qu'elle avait fait paraître l'année passée. Mikal continue sur sa lancée en explorant les musiques sacrées, les pièces rituelles, tout ça dans un heureux mélange enrobage néoclassique et électronique. On vient d'entendre sa nouvelle chanson Unita, entièrement en italien, et les programmations et synthés sont co-écrits et performés avec Blaise Bourboen-Léonard, qui est aussi le réal derrière les projets de Lydia Kepinski, mais qui est aussi un réalisateur et un artiste proéminent. La scène locale, surtout dans l'exploratoire. Mikal sera en show le 24 juillet au Festif de Baie-Saint-Paul, si jamais vous y êtes et vous avez vos passes. Juste avant, on était aussi dans une forme de musique sacrée aussi, je pense, avec Ariel Soucy, la chanson Pattern, la chanson d'ouverture de son nouvel album Passage, qui est absolument magnifique et qui est ornée pas juste de guitare acoustique cette fois-ci, mais elle a vraiment exploré les claviers et l'orgue, notamment, ce qui rajoute justement un côté sacré à ses arrangements. Ariel Soucy, elle sera le 30 juin dans le cadre du Festival de jazz de Montréal à Ducep en spectacle. Donc, à ne pas manquer parce qu'elle est merveilleuse. En show, je l'ai vue deux fois déjà, puis je la reverrai 10 fois si je le pouvais. Pour ça, on va écouter un peu de hip-hop. On va écouter Lala Ace, artiste lyonnaise d'origine ivoirienne qui a sorti Oasis l'année passée. Elle revient avec un single super estival qui s'appelle Deux Bikinis. Alors, on va écouter ça, mais juste avant, Jenna, je vous disais que parmi les... J'avais envie de revisiter des albums qui m'ont particulièrement plu cette année. Et Jenna, c'est le projet de la rappeuse de Dallas, maintenant installée en Californie, Liv, et du drummer et producteur jazz Kareem Riggins. Ensemble, donc, ils forment ce band et ils ont sorti l'album « The Pleasure Is Yours ». On est dans un hip-hop jazz fusion qui est vraiment, vraiment formidable. Et ils sont en show le 1er juillet dans le cadre du Festival de jazz. Surtout que c'est un projet éphémère, donc je pense pas que ça va vraiment faire beaucoup de tournées. Alors, c'est sûr que je vais être là. Et on va écouter le titre « Lead It Up ». Alors, les voici, Jenna, Liv et Kareem Riggins au Rebelle Sonic sur CISM.

Ça, c'est la chanson que j'ai écoutée sur repeat le plus cette année, à ce jour. Elle est pas assez longue, c'est son seul défaut. C'était Thundercat avec Willow. Willow qui est ultra prolifique à un si jeune âge. Elle a sorti aussi Petal Rock Block cette année. Et c'est un vraiment bon album de R&B également et de jazz. Et il y a vraiment des sommités qui collaborent avec elle. Mais là, on l'entendait sur Thunder Wave, donc une chanson de Thundercat sur l'album Distracted, son cinquième album qui est paru un peu plus tôt cette année. Et Willow sera en show gratuit à la place des festivals le 30 juin dans le cadre du Festival de jazz de Montréal. Juste avant, c'est Naïka, artiste américaine, née aux États-Unis. Elle vit en Californie en ce moment. Elle est franco-haïtienne. Elle a sorti Ecclesia plus tôt cette année. C'est son premier opus. Elle aussi au jazz cette année. Beaucoup d'albums que j'ai beaucoup aimés ont des artistes qui se trouvent sur leur programmation. Alors, tant mieux pour moi et tant mieux pour nous tous. Et le 29 juin, elle, donc la veille de Willow, et on écoutait Matador. On poursuit, on va l'écouter la position numéro 9 du palmarès Autre langue de CISM. C'est une artiste américaine basée à New York qui fait de la psych folk assez indescriptible. Moi, ça m'a fait penser à du Salamiro Joloui, mais version un petit peu moins spatiale, mais ça reste dans le même esprit. Elle est partie en Norvège, en campagne norvégienne, pour écouter cet album-là qui est paru de façon un petit peu sous le radar. Lorsqu'elle a signé avec son nouveau label, ils l'ont réédité. C'est là que ça a commencé à circuler davantage. Donc, l'album est là, attachez votre truc. Ça s'appelle In Filth, Your Mystery is Kingdom / Far Smile Peasant in Yellow Music. Vous pourrez voir ça sur le site de CISM. C'est magnifique, cet album. On va écouter Even God Gets Stuck in Devotion, un featuring avec Austin Wohlers, Dagmar Zuniga, la position numéro 9 du palmarès Autre langue de CISM. Ce sera suivi de Kolinga. C'est un projet français. C'est Rebecca Mbungu et Arnaud Estor. Ils font de l'afro-folk, afro-soul. Et ils ont sorti une chanson très touchante, très bouleversante pour celles et ceux qui connaissent le deuil périnatal. Donc, c'est vraiment à la suite d'une fausse couche qu'elle a écrit cette chanson-là, ce poème-là. C'est une chanson très épurée, juste à la guitare, où elle s'adresse en fait à ce bébé qui ne naîtra jamais. Et donc, pour avoir connu ça, le deuil périnatal, j'ai trouvé ça vraiment très bouleversant. J'ai trouvé que c'était une des façons de le vivre que j'ai trouvé qui était le plus près de comment moi je l'ai vécu. Alors j'ai trouvé ça très très touchant et voilà, j'en profite pour saluer le courage de toutes les familles qui traversent le deuil périnatal. Donc Kolinga, et la chanson s'appelle Te laisser partir. Mais pour tout de suite, on y va avec Dagmar Zuniga, Even God Gets Stuck in Devotion. Vous écoutez Les Rebelles Soniques jusqu'à 18h.

C'était Sari Lightman de Lightman and Lightman ou Tasso Mansi avec sa sœur Romy Lightman, deux artistes que j'aime tellement. Sari part en solo. Elle sortira le 26 juin The Way I Saw You, dont on vient d'entendre la chanson titre. Elle vient de Montréal, mais elle est basée à Los Angeles en ce moment. C'est un mélange de English folk à la Jessica Pratt qui nous attend avec cet album-là. Et la réalisation a été signée Meg Duffy de Hand Habits. Donc, ça promet. Et mine de rien, on achève cette première heure des Rebelles Soniques. Il nous reste un peu de temps pour écouter une dernière nouveauté. C'est Noémie Lafortune, alias Noem, qui a été une demi-finaliste des Francouvertes cette année. Elle sortira Louise, son premier album en 2027. Et un des titres nous a été dévoilé la semaine dernière. Ça s'appelle Quand je me noie. Une chanson sur le deuil et sur une période assez sombre, mais tout ça sur un rythme très pop. Alors, voilà, on va aller terminer cette première heure avec cette nouveauté de Noem. Et je vous reviens après la pause pour la deuxième heure des Rebelles Soniques sur CISM.

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Sur les ondes de CISM, on a commencé l'heure avec une chanson tellement magnifique de Gia Margaret, un extrait de son quatrième opus Singing, qui est paru plus tôt cette année. Gia Margaret, c'est une pianiste, c'est aussi une chanteuse, une artiste originaire de Chicago. Et c'est un des meilleurs albums qui est paru cette année, à mon sens. Et la chanson Emotion, c'est celle qui termine l'album. Et oui, vous êtes de retour au Rebelle Sonique sur les ondes de CISM, le 89,3 FM. Annie Calamia, moi-même, qui est toujours avec vous jusqu'à 18h avec le meilleur de la créativité musicale féminine. Ce qui nous attend au courant de cette deuxième heure d'émission, on va écouter du Karen, du Carla Chanel, Maëlydée, Chaton Laveur, Dua Sally avec Aja Monet, IBI qui viennent de faire un retour, Charlotte Day Wilson avec Yukimi et plusieurs autres. Donc, je poursuis cette programmation où, en fait, j'avais envie de rejouer des albums que j'ai trouvés particulièrement intéressants et qui sont parus depuis le début de l'année 2026. Surtout que la semaine prochaine, c'est une émission spéciale pour célébrer le 15e anniversaire des Rebelles Soniques. Et voilà, on va avoir beaucoup de plaisir la semaine prochaine, certainement, pour cette émission spéciale. Et je vais, à la mi-année, je vais finalement prendre des vacances pendant 3 semaines. Donc, j'aurai pas l'occasion de vous faire un retour sur la mi-année. Alors, je me suis dit, c'est maintenant que ça se passe. Ça me tente. Alors, voilà, on va commencer l'heure en musique électronique. On va l'écouter Kat Dumas, Chain to You, c'est son plus récent single. Kat Dumas, c'est une DJ, c'est une artiste de Toronto. Elle va sortir Lullaby, son nouvel album, le 22 mai. Et elle a sorti un single qui est la chanson de clôture de l'album. Alors, j'étais comme, wow, là, on parle mon langage. Alors, voilà, on va écouter ça. Ce sera suivi par Karen, Hand to Knowing You. Karen, c'est une Syrienne arménienne basée aux États-Unis. Elle a sorti les Quantum Series il y a quelques années. J'avais vraiment, vraiment aimé ça. Et là, elle revient avec un deuxième album le 29 mai. Ça va s'appeler Physics Universal Love Language Pole. Et elle fait pas de tournée pour l'instant, mais elle va faire un listening party, donc un événement d'écoute en ligne de l'album le 26 mai. Suffit de s'inscrire, c'est gratuit sur Bandcamp si vous voulez écouter l'album en primeur. Mais pour tout de suite, on y va avec Kat Dumas et Chained to You. Vous écoutez Les Rebelles Soniques jusqu'à 18h.

c'était Graal, une nouveauté de Lydia Kepinski. Juste avant, le Belladone avec Zéa Kalla, Sloane Luca et Fior. Un cri du cœur contre les féminicides et les violences envers les femmes. La chanson, c'est Bitch. Et on poursuit, on va l'écouter un peu d'indie pop Keb avec Carla Chanel qui annonce un nouvel album début 2027. Oui, oui, on est rendu là à annoncer des albums en 2027. Une artiste de Trois-Rivières, elle dévoile donc le premier single de cet album. Ça va s'appeler À moi-même et ce sera suivi de Maïlidé, une artiste de Québec qui sort ce single intitulé Sans Arrou qui en fait est inspiré par le proverbe japonais des trois singes de la sagesse. Alors c'est bien pétillant et jaune et plein de ouais, plein de couleurs pastel cette chanson, j'ai bien aimé ça. Alors voilà, on s'en va écouter Carla Chanel d'abord et Maïlidé par la suite. Vous écoutez Les Rebelles Soniques jusqu'à 18h.

Non seulement cette chanson-là est formidable, mais je pense que c'est ma chanson préférée de tout le répertoire de Dry Cleaning. Florence Shaw est tellement incroyable. Ça se trouve sur Secret Love, paru en janvier dernier. Leur troisième opus, c'était Hit My Head All Day. Juste avant, le duo liégeois Chaton Laveur et un extrait de leur deuxième album, Labyrinthe, paru un peu plus tôt cette année. On écoutait La Source. Et déjà, on arrive vers la fin de cette émission où j'avais envie de revisiter des hits de mon année 2026 jusqu'à maintenant. On va entamer le dernier droit musical de cette émission avec deux nouveautés pour terminer avec deux hits. Les deux nouveautés, ce sera d'abord Dua Saleh, cette artiste soudanaise américaine qui a sorti aujourd'hui son deuxième opus Of Earth and Wires. On va écouter la chanson de clôture de l'album qui s'appelle All Is Love avec un featuring de Aja Monet. D'ailleurs, Aja Monet travaille elle aussi sur un nouveau disque, Color of Rain. Ça sort le 22 mai et elle sera au Festival de jazz de Montréal le 4 juillet. Pour ce qui est de Dua Saleh, elle sera à Montréal au Ritz PDB le 19 septembre prochain. Alors, je pense pas que c'est pas une artiste qui vient souvent à Montréal. Je sais pas si c'est sa première fois. En tout cas, je l'ai pas vue avant. Alors, on va aller écouter ça. Ce sera suivi d'une nouveauté de IBI, les jumelles Lisa Kindé et Naomi Diaz. L'album Offering sortira le 26 juin, leur premier depuis 4 ans et leur premier depuis qu'elles sont rendues indépendantes. On va écouter le premier single et c'est Assets. Alors, on s'en va les écouter tout de suite. Dua Saleh, suivi de IBI. Vous écoutez Les Rebelles Soniques jusqu'à 18h.

0: C'est une chanson qui m'a vraiment accrochée. C'est une tune amapiano, afro-pop. C'est JJ, une artiste de Soweto en Afrique du Sud et un producer qui s'appelle Mordecai. Ensemble, ils s'appellent J-Kai. L'album s'appelle Detour. C'est paru un peu plus tôt en 2026. Et on écoutait Ngani Wami, ce qui signifie en Zoulou, mon ami. La chanson, en fait, au complet, est en Zoulou. Vous irez écouter l'album si vous êtes curieux. Si vous voulez découvrir un peu c'est quoi l'amapiano, c'est quoi la nouvelle scène afro-pop sud-africaine. C'est vraiment bon et JJ vraiment est super talentueuse. Alors voilà. Juste avant, on écoutait IBI qui font leur retour, les deux jumelles Lisa Kindé et Naomi Diaz, 4 ans depuis leur dernier album. Un premier single très prometteur qui s'appelle Asset et l'album Offering sortira le 26 juin prochain. Là-dessus, je vais vous laisser. Je vous souhaite un bon week-end. Merci d'avoir été à l'écoute des Rebelles Soniques. Mon nom est Annie Calamia. Je vous donne rendez-vous vendredi prochain, même heure, même poste, pour une célébration du 15e anniversaire des Rebelles Soniques. J'ai hâte de vous y retrouver. J'espère que vous serez là. Et ben c'est ça. Profitez du soleil. Amusez-vous bien. Puis on se retrouve la semaine prochaine. Bye bye.
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